0: Question de défense en cas d'attaque chinoise. Le bilan provisoire ne cesse de grimper à la frontière entre le Népal et le Tibet. Les crues qui ont emporté des villages entiers ont fait au moins 392 morts. 1400 personnes, dont de nombreux touristes, manquent toujours à l'appel. Selon l'Institut d'études géologiques des États-Unis, la vague d'eau et de boue qui a dévalé sur des kilomètres a été causée par l'effondrement d'une partie d'un glacier. L'effondrement a été tellement violent que les sismographes de la région l'ont enregistré comme un tremblement de terre de magnitude 5,2. Ce jeudi, l'aide humanitaire internationale s'organise et les recherches des survivants se poursuivent. Les besoins sont immenses et l'aide arrive au compte-gouttes. Yelena Tomic.
1: Des personnes, des ponts, des maisons, des arbres emportés en quelques minutes dans des torrents de boue. Les images satellites révèlent l'ampleur de la catastrophe et le travail des secouristes appuyés par l'armée et la police pour retrouver les survivants au milieu des débris s'annonce colossal. La région très montagneuse et difficile d'accès en temps normal complique davantage les opérations. Les hélicoptères peinent à approcher en raison du relief, tandis que de nombreuses routes et ponts détruits ainsi que des coupures de réseaux de communication et d'électricité ralentissent considérablement la distribution de l'aide à grande échelle. Et le temps presse pour construire des abris d'urgence, distribuer l'eau et la nourriture et déployer les équipes médicales. En attendant, l'ONU, l'OMS, la Fédération de la Croix-Rouge ont débloqué des fonds et envoyé de l'aide d'urgence. L'Inde a quant à elle acheminé 50 tonnes de matériel ainsi que des ponts modulaires en acier destinés à faciliter l'accès dans cette zone montagneuse. Bien plus que l'aide occidentale réduite à l'activation par l'Union européenne du système de surveillance satellitaire aux demi-million de dollars débloqués par les États-Unis ou à l'unique équipe de secours envoyée par le Japon.
0: Yelena Tomic, service international de RFI. Le boucher des Balkans, Ratko Mladic, est mort, condamné à la perpétuité en 2017 pour génocide, crime contre l'humanité et crime de guerre. Il est décédé à 84 ans dans le quartier pénitentiaire de l'ONU à La Haye. Son nom est associé au massacre de Srebrenica, tuerie génocidaire qui s'était déroulée en 1995. Des militaires sous son commandement avaient tué 8000 hommes musulmans. Florence Hartmann est l'ancienne porte-parole du tribunal pénal international pour l'ex-Yougoslavie. Elle a aussi rencontré Ratko Mladic alors qu'elle était journaliste. Elle se souvient de cet homme tout puissant.
2: Il était glorifié par ses hommes, considéré comme quelqu'un qui allait sur le front, etc. Moi, quand je l'ai vu et accompagné à certains endroits, ils allaient sur des positions d'attaque face à une armée bosnienne, notamment, qui n'avait pas les moyens de leur tirer dessus. Il avait le pouvoir de celui qui peut décider de la vie et de la mort des autres. Donc, dans la position où il était, c'était peut-être pas son caractère à l'origine, mais à l'époque, en 92, quand il dirigeait cette armée serbe en Bosnie, il avait tous les pouvoirs et il jouait de ce côté, pas simplement implacable, mais de superpuissance et de personnes qui ne devraient jamais répondre de ses crimes. Donc, ça a été un moment absolument crucial lorsqu'il a été finalement arrêté après tant d'années où il a été protégé à Belgrade et conduit devant ses juges, parce que là, c'était plus la même personne.
0: Propos recueillis par Muriel Paradon. Signe d'une reprise de l'économie syrienne ravagée par près de 14 ans de guerre civile, Visa et Mastercard indiquent ce jeudi avoir enregistré leur premier paiement bancaire dans le pays. Ces paiements font aussi suite au retrait par les États-Unis lundi de la Syrie de leur liste des États soutenant le terrorisme. Mercredi soir, le directeur de la Banque centrale syrienne a publié une vidéo symbolique. On peut y voir le président syrien Ahmed al-Shara payer un café par carte dans un établissement de Damas. L'est de l'île de Cuba est affecté par une panne de courant massive selon la compagnie d'électricité nationale. Depuis plusieurs années, Cuba est touchée régulièrement par des coupures géantes d'électricité. Elles sont liées à des aléas climatiques, des installations vieillissantes et au blocus économique imposé par les États-Unis. En Guinée, la découverte d'une fosse commune lundi à Forécaria a suscité une grande émotion dans le pays. La diplomatie française appelle désormais à une enquête menée en toute transparence. Faire la lumière sur ces 6 corps, les mains attachées, les yeux bandés qui reposaient au fond de la fosse. Les autorités guinéennes ont annoncé l'ouverture d'une enquête. Les cadavres ont été transportés à la morgue de l'hôpital de Forécaria. Des autopsies sont prévues. Les précisions de Guillaume Thibault.
3: À Paris, la diplomatie française n'a pas communiqué directement sur ce dossier judiciaire. Interrogé, c'est lors d'un point presse en ligne que le porte-parole adjoint du Quai d'Orsay, Glenn Salik, s'est exprimé à l'écrit. La France fait part de sa vive émotion à la suite de la découverte de 6 corps dans une fosse commune, a indiqué le diplomate français avant d'ajouter que la France appelle à ce que l'enquête qui a été ouverte par la justice guinéenne soit menée en toute indépendance et en toute transparence. La découverte des 6 corps a choqué dans toute la Guinée, particulièrement dans la région de Forêt-Caria, où une première fosse a déjà été mise à jour en octobre 2025. Nombre d'organisations de la société civile, notamment Tournons la page Guinée et le FNDC, ont appelé les autorités à mettre tout en œuvre pour déterminer dans un premier temps les identités et les causes de la mort des 6 personnes découvertes.
0: Guillaume Thibault, en Zambie, l'opposant Brian Mundubile a été placé en garde à vue jeudi et interrogé par la police. Cela fait suite à des accusations de trahison, indique la télévision publique du pays. Il avait déjà été convoqué la semaine dernière au sujet d'une supposée menace contre la sécurité nationale. L'homme politique était arrivé deuxième de l'élection présidentielle du 13 août, derrière Hakainde Hichilema. Brian Mundubile avait pourtant revendiqué la victoire dès le lendemain du scrutin. Plusieurs observateurs indépendants ont noté de possibles fraudes électorales lors de cette élection. L'Eswatini a reçu ce jeudi 2 nouvelles personnes migrantes originaires d'Amérique latine et expulsées par les États-Unis. Le Royaume d'Afrique australe fait partie des pays africains qui ont accepté de servir de base retour temporaire aux personnes expulsées des États-Unis. Depuis son retour au pouvoir, Donald Trump a considérablement durci la politique migratoire américaine. Depuis juillet, l'Eswatini a déjà reçu 32 personnes. Elles doivent ensuite être reconduites dans leur pays d'origine. Il est 7h à Jakarta, en Indonésie, où de grandes manifestations ont eu lieu jeudi. Dans la rue, les manifestants réclament des sanctions plus sévères contre la corruption. L'Indonésie est classée 109e sur 182 à l'index de corruption publié chaque année par l'ONG Transparency International. Des affrontements avec les forces de l'ordre ont éclaté. 65 personnes ont été interpellées à Jakarta, d'après les derniers chiffres de la police. 6,5 milliards d'euros. C'est une enveloppe massive votée ce jeudi au Parlement taïwanais après des mois de blocage législatif. Cet argent doit servir à financer son industrie de drones militaires sur les 6 prochaines années. Taïwan veut développer sa capacité à produire des drones en masse pour sa défense en cas de conflit militaire avec la Chine. Jules Bois.
4: Pour Taïwan, qui observe de près la guerre en Ukraine et en Iran, un constat s'impose, les drones sont devenus l'un des atouts les plus importants sur le champ de bataille. C'est en tout cas avec ces mots que le président taïwanais encourageait le mois dernier les parlementaires à trouver un accord. C'est chose faite après plus de 2 mois de blocage. Le gouvernement et l'opposition avaient beau être d'accord pour développer une industrie capable de produire des drones localement, 2 stratégies de financement s'opposaient, avec un enjeu à la clé, le contrôle des dépenses. C'est finalement la version du principal parti d'opposition, le KMT, majoritaire au Parlement, qui vient de l'emporter. 1 milliard d'euros par an, un comité spécial pour superviser le développement, une imposition allégée pour les constructeurs. Taïwan, qui produit actuellement moins de 200 000 drones par an, veut être capable de quasi doubler ses capacités de production d'ici 5 ans, avec pour objectif final de dissuader son voisin chinois d'opter pour une invasion militaire. Jules Bois, Taipei, RFI.
0: Quelques mots de football pour finir. C'était ce jeudi le tirage au sort pour la Ligue des Champions. Les 3 clubs français qualifiés affronteront des adversaires de haut rang. Barcelone et Manchester City pour le PSG, Bayern et Arsenal pour Lille, Manchester pour Lens. C'est la fin de cette édition. L'information revient dans 50 minutes sur RFI.
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0: Arturo,
1: le zooker derrière les manettes, il est de retour.
0: Ça fait longtemps, tu nous avais manqué quand même, hein. Juste à côté, il y a Léa, t'es là.
1: Mais c'est la boss des agrafeuses, elle est là.
0: La plus antillaise des portugaises.
1: Des portugaises, il faut le dire.
0: Et la malgache, elle est où, Élise?
1: Elle est là derrière, notre Ira, la fille d'amour, le sourire incarné.
0: On est ensemble, toute l'équipe là, ça fait plaisir.
1: Oui.
0: Dernier jour de la semaine, hein. C'est quoi le proverbe d'Elia?
2: Le meilleur qu'on attend.
0: C'est ça. Non. Toi, les proverbes, c'est compliqué, je sais.
1: Non, c'était tes proverbes.
0: Bah, préparez-vous, parce qu'aujourd'hui, on a du lourd. On est parti pour 50 minutes. Allez, on commence avec des ambiances dominicaines.
1: C'est parti.

0: pour vous ambiancer ce soir sur RFI. Ike Fue, en fait, c'est une expression dominicaine qui veut dire alors, qu'est-ce qu'il y a ?
1: Qu'est-ce qu'il y a ?
0: En fait, c'est une sorte de provocation, mais c'est sans bagarre. En fait.
1: Ike Fue.
0: Ike Fue. Qui passe ou quoi ? Qui passe ou quoi ? Et c'est toujours peace, toujours dans la joie, dans la bonne humeur. Merci d'être là. On est ensemble jusqu'à 23h, heure de Paris. Que passe ahora en el emisión.
1: Ike Fue. Beaucoup de choses. Hein. Si vous aimez la pop, bah vous allez être content aujourd'hui, hein, parce que l'artiste belgo-congolaise Camille Yembe sera avec nous. Un univers atypique, un charisme de fou. Hein. Vous avez peut-être entendu le titre Rien à fêter, présent sur son album Jeune et laide, sorti en mai dernier. Et dans cette émission, on aura la chance d'entendre ce titre un peu différemment. Bon, j'en dis pas plus, rendez-vous tout à l'heure. On a aussi une battle qui arrive dans une vingtaine de minutes.
0: La bagarre,
1: hein. La bagarre. Le thème aujourd'hui, c'est phénoménal. Donné par DJ Phénoménal, d'ailleurs. Et si vous voulez être juge de nos battles, n'hésitez pas à nous envoyer un message sur WhatsApp, battle au 00 33 6 37 42 62 24. Je rappelle le score, 1-0 pour Delia.
0: Pour qui ? Pour moi.
1: Non, mais je te préviens,
0: moi.
1: Je ne perdrai plus. Ça y est, je le dis.
0: Tu dis ça tout le temps, James. En fait, c'est toujours la même phrase.
1: Arrête,
0: tu ne perdras
1: ça.
0: Plus, on verra ce soir.
1: Non, mais tout est dans la tête, non ?
0: Moi,
1: il,
0: ouais.
1: faut être vainqueur déjà dans la tête.
0: Pas t'as perdu dans... déjà une fois, mais tu restes solide, vaillant.
1: Bon, allez, on continue avec des ambiances d'un artiste congolais qu'on recevra d'ailleurs la semaine prochaine. JDJ et le titre Maya, tout de suite.

0: Je suis fan de toi. Vous inspirez des paroles comme ça. Hein. Le titre Maya de l'artiste JDJ qui sera avec nous le lundi 31 août dans Pétroboucan. Il nous parlera de son parcours et de ce titre sorti il y a un peu moins d'un mois. Mais aujourd'hui, l'invité, c'est Camille Mbé. N'oubliez pas. Elle aussi, d'ailleurs, un enfant du Congo. De toute façon, on ne peut pas avoir une émission musicale afro sans avoir
1: on
0: de
1: est
0: Congolais
1: d'accord avec
0: dans
1: ça.
0: L'émission.
1: Je suis d'accord. Mm-hmm. Et vraiment des artistes aussi entiers.
0: Ouais. Ouais, on peut le dire. Bizarre, ouais.
1: Oui, il faut le dire.
0: On peut le dire.
1: Là, on va écouter un titre que notre coordinatrice Léa nous a fait découvrir dans le bureau. Et on est tombés tous sous le charme de cette chanson. L'artiste s'appelle Jiyan. Je vous laisse apprécier. Coup de témoin sur RFI.

0: Écoutez-moi, retrouvé sur son album Magie Club.
1: Pas mal, hein.
0: J'aime moi, j'aime beaucoup.
1: On a dansé, on a fait des petites chorées.
0: Dans un Michael Jackson, s'il te plaît.
1: Ouais, doucement quand même.
0: T'as pas vu mon moonwalk?
1: Ouais.
0: Tu l'as vu mon moonwalk?
1: On en parlera. Dans un instant, c'est la battle.
0: La bagarre.
1: Mais pour s'échauffer, on va écouter un peu de Maloya. Tiens, cette musique emblématique de l'île de la Réunion, située dans l'océan Indien, qui a été créée par les esclaves d'origine africaine, puis enrichie par les travailleurs indiens. On écoute Daniel Waro avec le titre « Patron ».

0: Bantar Cité, les sonorités traditionnelles Maloya de l'île de la Réunion avec Daniel Waro, un des plus grands ambassadeurs de cette musique, qui était en concert au Cabaret Sauvage à Paris le 7 juin dernier. 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Bon, allez, c'est le moment d'Elia.
1: Oui.
0: C'est l'heure de la bataille.

0: Je crois qu'il est l'heure.
1: La bagarre. Allez, on y est, c'est l'heure de la battle, c'est l'heure de se battre dans la joie et dans la bonne humeur et en musique avec James Souney. Le principe, il est simple.
2: James Souney. Non, James Souka, s'il te plaît.
1: C'est comme ça que je t'appelle.
2: C'est le travail.
1: James Souka. Je vous explique le principe. Il est simple. James et moi, on va vous proposer un titre sur le thème phénoménal qui nous a été imposé avant les vacances par un certain DJ phénoménal qui nous vient du Bénin. On le salue, on lui fait des gros bisous. Et je précise aussi que James ne connaît pas mon titre et inversement. Ouais, donc on se bat vraiment à main nue aujourd'hui. Et notre juge du jour, elle nous vient de Paris. Elle est avec nous par téléphone. Elle s'appelle Aïcha. Salut Aïcha.
3: Salut.
1: Comment ça va?
3: Ça va et vous?
1: Bien. Yeah, super.
2: On entend ton sourire d'ici.
1: Exactement.
2: Hein.
1: Ah. Ben voilà. Ouais. Il fallait lancer Aïcha.
2: Ça, ça veut dire que j'aime.
1: Aïcha, tu fais quoi dans la vie?
3: Je suis étudiante dans les ressources humaines.
1: Ok, c'est pas trop difficile?
3: Ah,
1: il faut dire la vérité.
2: T'inquiète pas, on va te donner un peu de sourire. La vie est dure, mais dans Fait tout boucan, c'est toujours un peu plus facile.
1: Exactement.
2: Le thème, c'est phénoménal. C'est un thème qui t'inspire, toi ou pas?
3: On va dire oui.
2: Okay. C'est un petit oui. Hein.
1: Uh-huh.
2: Bah, déjà, moi, je vais te montrer mon titre, mais phénoménal. Déjà, mon artiste, il a déjà un côté phénoménal parce qu'il s'appelle James.
1: Ah! Hey. C'est un James Souley ou c'est un James Foka?
2: Attends, je te montre. C'est un James Brown.

0: James Brown, joué. Phénoménal. C'est dans le thème, là.
1: On est d'accord.
0: Hein.
1: On est d'accord, non, je suis d'accord avec toi.
0: On est d'accord, Aïcha?
2: On est totalement d'accord.
1: Ouais, bien joué.
0: Ta réponse.
1: Bravo, bravo. Moi aussi, j'aime beaucoup ce que tu as proposé.
0: Ouais.
1: Maintenant, Aïcha, c'est à moi. Alors, le thème, okay. C'est phénoménal. Écoute bien les toutes premières paroles de ce que je vais t'envoyer. Écoute.

0: Non.
1: Pas mal, pas mal.
0: Là, c'est un vrai match ce soir. J'aime ce match. Je l'aime.
1: Delvo.
0: Ok. Aïcha, c'est à toi de nous départager. Est-ce que ton cœur va plus pour James ou plus pour moi ce
1: plus
0: soir?
1: Plus pour James Brown ou plus pour Daddy Yacht surtout?
0: Voilà.
2: Mon cœur va plus pour James.
1: James Brown est gagnant. À partout, c'est ça, hein?
0: J'adore.
1: Et
0: Aïcha, James, il savait aujourd'hui qu'il allait gagner.
1: Mais oui, bien sûr, quand tu mets James Brown, people get up and drive your funky soul, t'es obligé de gagner.

0: phénoménal.
1: T'es content aujourd'hui, hein? Ah, t'es content.
0: Et quand je gagne, il faut m'entendre. Ça sert à rien de gagner.
1: Ah mon Dieu.
0: James Brown, people, get up and drive your funky soul. Merci Aïcha.
2: De rien.
0: Yeah, t'as déjà un big up ou pas?
2: Big up à Élise, hein.
1: Ah, Élise. Notre Élise de nous, notre Élise.
0: Élise, là, là, en studio?
2: Oui, la vôtre.
1: Ah, ok, Élise. Même pas. J'ai capté maintenant, j'ai capté.
0: Aïcha, okay. T'aurais pu big up la famille quand même, hein.
2: Big up aux Ivoiriens,
1: alors.
0: Côte d'Ivoire en force, merci d'avoir été juge de notre battle. Et je vous rappelle, hein, si vous voulez être juge, hein, comme Aïcha, pour les prochaines battles, envoyez-nous un message sur WhatsApp au numéro 00336 37 42 62 24. Aïcha, il faut que tu nous donnes le thème de la prochaine battle. Est-ce que tu as une idée?
2: Le thème de la jalousie.
1: Ah, jalousie, c'est bien, j'aime beaucoup.
0: Ouais. Ah, j'en ai un là qui vient.
1: Ah, moi j'en ai pas là pour le coup.
0: Ah ouais?
1: Ouais. Je vais chercher, je vais me battre.
0: Arthur, je vais te donner mon titre là tout de suite là. Pour mardi.
1: Et comment il se tape ce mec, c'est un truc de fou. L'humilité, tu connais?
0: Oh. Bon, allez, c'est l'heure. C'est le moment d'accueillir notre invité du jour.
1: Salut Aïcha, bisous.
2: Salut.
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0: Eh bah, on va accueillir notre bouc entière, la chanteuse belgo-congolaise Camille Mbé dans la maison. Hello! Yes. Comment tu vas, Camille?
5: Ça va?
0: Ça va, tranquille, ouais. On t'a réveillé, c'est bon?
5: Vous m'avez réveillé de fou. Franchement, je suis arrivée, si je me suis dit, on dirait pas qu'il est 22h30.
1: Nous, on est en boîte de nuit tous les soirs.
5: C'est une dinguerie.
0: C'est vrai. 22h30 à Paris. J'ai une première question pour toi, Camille. Tu te trouves jolie ou pas?
5: Ouais, je me trouve.
0: Ah, voilà.
5: C'est que je me suis dit, est-ce que j'ai assumé de dire. Franchement, je me trouve jolie, oui.
1: C'est bien de le dire, parce que c'est la vérité.
0: Mais ouais, ça fait plaisir à entendre, parce que je me dis, pour une personne qui a sorti un album jeune et laide, on peut se poser des questions pour les personnes qui n'ont pas l'occasion de te connaître. Mais bon, on en parlera quelques instants.
1: Okay. Ma Camille, on va écouter un titre à toi, un titre que toute l'équipe a validé, bien évidemment. On a passé la journée à le fredonner dans le bureau. Le titre s'appelle Rien à fêter.
5: Ouais, let's go.
1: Le tien. Et bon, on va fêter ensemble aujourd'hui avec Camille MB, notre invitée sur RFI. Restez connectés, à tout de suite.
0: J'espère que t'es prête, hein. On est ensemble.
5: Je suis prête, bien sûr.
0: Let's go.

0: Bébé, le titre, rien à fêter. Non, celui-là, il est bon. Hein.
1: Ouais, merci, si, pour ça fait très plaisir. Camille, ça fait plus de 1 million de vues hein, sur le clip Rien à fêter.
2: Yes.
1: Et c'est vrai qu'il est très beau et il y a des scènes de reverse.
2: Exact.
1: Vous avez mis combien de temps pour le tourner et le monter, ce clip?
2: Bah déjà, il a été fait totalement en reverse. Donc, c'est pas que des scènes, c'est vraiment de A à Z. Et on a mis combien de temps? On a mis deux jours en soi, il me semble.
1: Ah oui. Okay.
2: Je regarde mon manager, je pense que c'est deux jours.
1: Ouais, voilà.
2: Okay. Mais on a mis plus de temps à le préparer que deux jours.
1: Ah,
2: c'est la préparation qui était dure, plus dure que les jours J.
0: Donc reverse, ça veut dire vraiment tourner à l'envers.
2: Tourner à l'envers. En gros, si vous voulez, pendant tout le moment du tournage, la chanson, elle était complètement à l'envers, donc personne ne comprenait rien au son. Et tous les mouvements aussi étaient pensés à l'envers, tous les plans, etc. Donc ouais, c'était totalement en reverse. Ça nous a un peu foutu le cerveau en l'air, j'avoue, à ce moment-là, mais c'était trop bien.
0: Et c'était ton idée, ça, en plus.
2: C'était mon idée.
1: Ouais. C'est cardio, quand même. Hein.
2: Franchement, c'est... Honnêtement, j'ai minimisé parce qu'en fait, je me suis inspirée du groupe de Farsides avec le clip Drop. Okay. Et j'ai minimisé. En fait, okay. je pensais que c'était un peu easy, que t'apprenais le truc et puis que voilà. Mais ça m'a pris quand même deux semaines à apprendre.
0: Wow.
2: Parce qu'en fait, c'est vraiment une nouvelle langue. Les expirations sont des inspirations. Mmh. Enfin, il y a vraiment tout est nouveau. Donc, c'était dur.
1: T'as tout à réapprendre au final.
2: Ouais,
1: c'est fou.
2: Par cœur, ouais, c'était chaud.
0: Et le résultat est ouf.
1: Ouais,
2: merci, ça fait plaisir.
1: Tu le dis souvent, Camille, dans tes interviews, tu ne viens pas d'une famille d'artistes, mais ta maman, elle organisait des concours de danse avec ta sœur à la maison.
2: Ouais.
1: Qu'est-ce qui gagnait le plus souvent?
2: C'est moi. Je sais pas. Ma sœur, elle dirait que c'est elle. La vérité, moi, mes souvenirs, peut-être qu'ils ont été déformés. Moi, dans mes souvenirs, c'est souvent moi. Non, franchement, c'était 50-50.
1: Ok, d'accord.
2: J'étais une battante.
1: Ouais, c'est bien, tu lâches pas.
2: C'est ça.
1: Et c'est vrai que, en fait, ta maman, elle a cette fibre artistique parce que ta grand-mère t'a quand même avoué un jour qu'elle a participé à un concours de chant.
2: Exactement. Elle m'a avoué ça et ça m'est revenu là récemment. Je saurais pas dire c'était quel concours de chant, mais en effet, elle avait participé. Visiblement, elle l'a pas gagné.
1: Ouais.
2: Qu'on la connaît pas, mais oui, elle avait quand même cette passion là qui dormait en elle.
1: L'héritage, c'est toi qui l'as.
2: Voilà, finalement.
1: C'est beau. Et toi, tu commences donc à t'intéresser à la danse, mais musicalement, l'artiste qui va beaucoup t'influencer, c'est elle. Madame Rihanna.
2: Bien sûr, mais qui elle l'a pas inspirée, surtout. Ma génération, elle passait tout le temps sur MCN. Enfin, il y a ce truc où je pense toutes les petites filles noires ou métisses. Enfin, il y a ce truc où tu t'identifies directement à elle, forcément. Et donc ouais, elle m'a énormément inspirée.
1: Ouais. Et en plus, elle faisait de la pop aussi.
2: Elle faisait de la pop
1: et
2: elle brassait, je trouve, énormément de genres. L'air de rien, quand on écoute Rihanna, elle a été sur tous les terrains.
1: Oui.
2: Et donc ouais, c'est vraiment une grosse inspiration jusqu'à maintenant, en fait, de me dire qu'elle existe et qu'elle a su être dans plein de genres différents.
1: Ouais, totalement.
0: Danser sur du Rihanna avec ta sœur ou pas?
2: Bien sûr. Évidemment. Surtout sur ce morceau-là, parce qu'en fait, elle danse qu'elle a dedans. Tu vois, t'as envie d'être un peu comme elle. T'es pas comme elle, mais tu essaies.
1: C'est déjà, il y a des petites têtes, quoi.
2: C'est ça.
1: Toi, Camille, t'as un univers, t'as une plume, t'as écrit pour beaucoup d'artistes comme Sefi, Selma, Tiakola et même elle.

0: Alors j'avais pas l'info pour Aya Nakamura, j'ai découvert aujourd'hui en préparant cette émission, mais bravo déjà d'avoir écrit pour
1: beaucoup.
0: La Queen.
1: Franchement c'est une folie.
0: Ouais.
1: C'est une folie surtout que début d'année 2026, on se dit avec mon manager, ok, on veut absolument écrire pour Aya. Vraiment premier degré, c'était l'objectif qu'on s'était mis en termes d'écriture. Wow. C'est fou. Comme quoi des fois la projection et la manifestation, ouais. c'est incroyable. Juste on se disait mais comment l'atteindre. Enfin il y a un truc où elle est quand même, elle est loin. Enfin elle est loin. C'est la Queen, donc l'atteindre c'est difficile. Donc le fait d'avoir réussi à placer chez elle, c'est une folie.
0: T'as eu un retour sur contexte,
1: de sa part.
0: Oui.
1: Mais on était ensemble en studio.
0: Donc,
1: on était ensemble. Studio, c'était pas prévu en fait, c'était mes derniers jours de résidence, c'était mon dernier jour d'ailleurs, et on m'avait dit ouais non à telle heure tu dois partir parce qu'il y a quelqu'un qui a booké tout le studio et tout. On se disait mais c'est qui a booké tout le studio, etc. Bref, et au moment où on doit partir, on voit Aya, on se dit bonjour, on s'était déjà croisé, etc. Et on est sorti du studio et je me suis dit mais c'est pas possible en fait.
0: Ouais.
1: Je peux pas moi savoir, parce que je savais qu'elle était dans les arrêts de jeu de son album. Okay. C'était la fin. Et je me disais, je peux pas être juste à côté du studio et il se passe rien et tout. Donc on a forcé, on a essayé de contacter des gens, etc. Finalement, on a su rentrer dans le studio et.
2: C'était le moment jamais.
1: Mais
2: c'est un exercice particulier quand même d'écrire pour quelqu'un d'autre.
1: Franchement, ouais, et surtout, c'est un exercice particulier en fonction des artistes. Mmh. C'est à chaque fois différent, tu vois. Par exemple, Aya, ça va assez vite. Okay. En vrai, franchement, elle a mérité là où elle est.
0: Oui,
1: tu vois, quand tu la vois aller derrière le micro, faire toutes ces top lines, etc., toutes ces top lines sont des tubes, toutes ces top lines sont des hooks, et ça va très très vite. Et il y a ce truc où à ce niveau-là artistique, tu prends pas des pincettes. T'aimes bien, t'aimes pas, tu jettes. Enfin, faut pas avoir d'ego en fait quand t'écris comme ça pour ce genre d'artiste-là.
0: Oui, c'est vrai.
1: Mais c'était trop bien.
2: Mais comment ça se passe en studio? Genre toi, Aya Nakamura était là, je sais pas, elle a peut-être fait du yaourt sur une
1: instru. Exactement ça.
2: Et toi, tu mets les mots dessus?
1: C'est exactement ça. Enfin, la particularité là, c'est qu'on est arrivé en milieu de morceau, donc ça veut dire qu'on n'a pas écouté le yaourt depuis le début. On entendait que des fragments. D'accord. Nous, on se mettait la pression parce qu'on disait c'est Aya, on doit absolument placer. Tu vois, donc on essayait de capter un peu ce qu'ils avaient fait, etc. Et en gros, ouais, tu mets des mots sur son yaourt. Le alien, il était déjà là. Et en gros, ouais, t'écris assez rapidement. En réalité, faut que ça aille vite. Et tu fais écouter. Elle aime pas. Okay. Bah, elle aime pas. Ouais. Et tu te remets dedans, tu vois. Mais faut assez vite connecter quand même avec l'artiste.
0: Okay.
1: Après, ça s'est fait. Franchement, c'était fluide. Elle est grave cool aussi comme Go. Donc, c'était trop bien.
2: Félicitations.
0: C'est toujours les mêmes retours qu'on a par rapport à Aya. Et c'est vrai que t'as été une artiste de l'ombre pendant un certain temps. Quel a été le déclic pour toi pour te mettre en lumière et proposer ton propre univers?
1: C'était le moment où j'ai fait ma résidence avec Eva.
0: Eva Queen
1: et Damso qui était à la réal en fait, à la direction artistique du projet. Et ce moment-là, il a quand même été clé parce que j'avais passé beaucoup de temps à pas faire de musique, à être bloquée dans un taf que j'aimais pas, etc. Et là, j'avais vraiment fait une semaine que artistique où j'écrivais. Je me sentais illégitime. J'étais arrivée là, mais j'étais timide. Je savais pas comment faire. Je me disais peut-être que c'est de la merde ce que je fais, je sais pas. Et au final, ça s'est trop bien passé. Et surtout, je me suis sentie extrêmement alignée pendant cette résidence-là. J'ai senti que en fait, j'avais du talent, que j'avais un truc, tu vois.
0: C'était ton chemin.
1: Et c'était mon chemin. Mmh. Et je me suis dit, ok, t'es occupée de perdre des années de ta vie. Et ça a été quand même un déclic pour me dire de quitter mon taf et me lancer pour moi, quoi.
0: Ouais, t'as eu bien raison. Ton premier EP s'appelle Plastique, un EP qui tourne autour de la recherche de soi, de l'identité. Et tu as dit dans une interview qu'on joue tous des rôles, surtout dans nos familles. Toi, c'est quel rôle que tu as joué dans ta famille?
1: Bonne question. Quel rôle j'ai joué dans ma famille? Le rôle de j'ai pas d'opinion sur ce qui se passe, mais j'en pense pas moins. Donc, je pense un peu le rôle de quelqu'un d'un peu taiseux parfois, mais je pense que c'est. Enfin, en fait, je vais me répéter, mais je pense que c'est un rôle que tout le monde a pu jouer dans sa famille, à part quand t'as une famille qui est vraiment ouverte, qui est dans la communication, etc.
0: Mm-hmm.
1: Mais nous-mêmes, on sait que voilà, on a quand même un héritage.
0: C'est ce que j'allais
1: dans
0: dire.
1: Dans nos cultures, c'est un peu plus compliqué. Il y a beaucoup de tabous, etc. Et je pense que ça amène à se taire et vêtir un autre habit qui n'est pas le nôtre et au final on se connaît pas forcément des fois, c'est ça qui est bizarre.
0: Totalement.
1: Donc voilà.
0: Tu le dis très bien en tout cas tout ça dans ce titre là.

0: tes amis qu'à un moment donné dans ta vie, t'avais un très fort ressenti que t'allais tout péter.
1: Ouais, c'est vrai.
0: On est au comment au niveau de la fame là.
1: C'est... Franchement, je suis choquée du fait de juste vivre de ma musique.
0: Ouais.
1: Ça déjà pour moi c'est un goal immense, c'est un rêve que je pensais inatteignable. Donc on est déjà très bien.
0: Okay.
1: On est déjà très bien lotis. On veut plus parce que voilà, c'est comme ça qu'on est fait, mais on est déjà très très bien. Ouais.
2: Ouais. C'est vrai que depuis que t'as arrêté ton taf pour te lancer pleinement dans la musique, ça allait assez vite quand même.
1: C'est ouf. Ouais, franchement, je trouve que quand même, ouais, par rapport à ce planning là, quand j'ai sorti mon premier projet, tout ça a été quand même rapidement. Mais en vrai, il y a aussi des années qu'on voit pas, des années d'écriture, des années de recherche, même si c'est à la maison, mais ça reste en fait des années de recherche et d'étoffage et de comprendre ce que tu veux faire. Mais ouais, j'ai l'impression que c'était juste le moment, en fait. Ouais. Moi, j'avoue que j'ai pas la sensation que ça a été vite.
0: Ok.
1: Tu vois, parce que je regarde mon point de départ.
2: Ouais.
1: Beaucoup plus loin que juste mon premier single plastique, tu vois.
0: Okay.
2: On en parlera, t'inquiète pas, d'avant, d'un peu avant. Mais on va écouter un extrait de ton dernier album, du coup, Jeune et Laide, avec le titre Riche, avec des sonorités que j'aime bien. Non, tu m'as fait plaisir sur ce titre-là. Des sonorités bouillou, on écoute ça et on revient tout de suite après. Extrait de l'album Jeune et Laide.

0: manifestation, pardon.
1: J'ai là, pas bien sûr. Riche,
0: bien
1: ah
0: sûr.
1: Non, non, oui, c'est la manifestation.
2: Pur et dur,
1: vraiment. Et c'est l'état d'esprit, je pense, que j'ai depuis que j'ai 16 ans, en réalité, où je me disais, je sais pas comment je vais faire, mais vraiment, premier degré, je disais tout le temps, je vais avoir du bif, je veux être riche dans ma vie, voilà. Donc voilà, on est en chemin.
2: Ouais, c'est bien, c'est bien.
1: Voilà, c'est ça.
0: Camille Mbé, notre invitée aujourd'hui dans En fait, on boucan. On a écouté le titre Riche avec des sonorités bouillon. Là, c'est pas de la pop.
1: Non.
0: Comment c'est venu alors?
1: C'est pas de la. Après, déjà, j'aime bien le fait qu'on dit des sonorités bouillon, parce que je trouve pas que c'est un morceau.
0: Totalement bouillon.
1: J'arrive pas non plus à le mettre 100% bouillon, ce serait un peu. Enfin, il est désossé de pas mal de choses du genre vraiment bouillon. Mais oui, il y a une grosse inspiration. Honnêtement, ça s'est fait naturellement. Le morceau, d'abord, il s'est créé sans prod.
0: D'accord.
1: C'est-à-dire que la toplane, elle est née comme ça.
0: Okay.
1: Le je sais pas comment, mais je serais riche. Et on sentait qu'il y avait quelque chose d'entraînant, qui était. Ça demandait une énergie forte et donc on est parti à la recherche du son qui pourrait accompagner l'énergie de la topline. C'est très très rare, c'est le seul morceau que j'ai fait de cette manière-là. Et à un moment, je pense qu'on avait écouté un morceau qui venait de Londres, je sais plus quel morceau, et avait des sonorités bouillon dedans. Et on s'est dit ok, testons en fait, ne nous bridons pas, testons, allons-y, et ça a donné ce morceau-là.
0: Mélangé à d'autres sonorités un peu électro.
1: Voilà, exactement pour ouais.
0: On adore, en tout cas on aime
1: Merci.
0: Bien. Moi je sais que t'es une artiste qui est plutôt bien accompagnée.

0: avant les clips à l'envers. C'est Gandhi qui est en régie. Là, il nous fait coucou. Gandhi, non, quand même, faut le dire. Ça, c'était il y a une dizaine d'années. Hein, où vous étiez tous les deux en featuring. Et aujourd'hui, Gandhi est ton manager.
1: Exactement.
0: En plus d'être une figure importante du rap belge. Comment il s'est fait la connexion à l'époque?
1: Franchement, parce que je ne savais pas comment, mais je voulais être riche. Vraiment, c'était ça. C'était mon état d'esprit. Ouais, okay. Je voulais percer à tout prix. Et j'écoutais énormément Gandhi à cette époque-là. Je me disais, OK, il est belge, peut-être, sait-on jamais. Voilà. Et donc, j'ai envoyé une vidéo de moi qui chante sur Facebook. À ce moment-là, c'était Facebook. Et il m'a répondu 6 mois après. Je tiens à préciser. Ah, il m'a répondu 6 mois après.
0: Là, il y a des comptes à rendre.
1: Voilà. Et il a dit qu'il kiffait ma voix, qu'il voulait qu'on se rencontre. Et un peu le hasard des calendriers a fait que moi, j'ai été à Kinshasa pour voir mon père. Okay. Lui, il a été à Kinshasa pour faire son album. Et on s'est vu là. Okay. Et ça a donné lieu à ce morceau-là. Et depuis là, on ne s'est pas quitté.
0: Okay. Ouais. Qu'est-ce qui t'apporte beaucoup dans ta carrière?
1: Ouf, franchement, beaucoup.
2: C'est lui qui t'a présenté à Stromae.
1: C'est lui qui m'a présenté à Stromae. C'est lui qui m'a présenté à Damso. C'est lui qui m'a présenté à beaucoup de monde.
2: Gandhi vient dans ma vie.
1: C'est ça. Vraiment. Mais en fait, c'est ça. Dans la vie, il faut être un peu opportuniste. Prendre une personne qui a beaucoup de contacts. Dis-toi à côté d'elle. Et en fait, Wena, il m'a apporté ça. Je pense qu'il m'a apporté de la confiance aussi parce que c'est la première personne de l'industrie de la musique qui a posé un regard professionnel et qui a dit, OK, ce que tu fais, c'est bien, c'est cool. Et donc ça a été mon premier réconfort, mon premier boost. Et ouais, aujourd'hui, je pense qu'il m'accompagne partout. Hein. En réalité, c'est mon manager, mais il fait des dépassements de fonction tout le temps.
2: Mais il est là, en tout cas.
1: Il est là tout le temps, ouais.
0: Il a grandi toujours stylé en plus, apparemment.
1: Ouais, franchement, c'est tout le temps. Tout à l'heure, on était dans le train, quelqu'un a dit, vous êtes trop stylé et tout. Je lui ai dit, mais tu fais chier, frère. On peut avancer tranquillement.
0: Et on parlait de ton écriture tout à l'heure. Moi, je trouve qu'il y a quelque chose d'assez rap dedans. Je sais pas si c'est Gandhi qui t'a transmis un
1: ouais,
0: peu.
1: Ouais, bah, en vrai, oui, pardon, j'en ai pas parlé, mais j'ai commencé à écrire grâce à lui en quelque sorte. Okay. Parce qu'en fait, j'écrivais pas du tout, je faisais que des reprises et j'ai raconté ma vie à Gandhi à ce moment-là, il y a 10 ans. Et il m'a dit, mais comment ça se fait que tu parles pas de ta propre vie, comment ça se fait que t'écris pas, t'as tellement de choses à dire. Et c'est la première fois que j'ai posé le crayon sur une feuille et que j'ai commencé à écrire. Et donc forcément, j'ai pris de lui et j'ai pris de sa manière de penser le découpage d'une prod, okay, d'une composition. Et donc oui, c'est une grosse inspiration aussi, okay, de nouvelle écriture.
0: Sur du rap aussi ou pas?
1: C'est-à-dire?
0: T'as posé sur du rap, t'as écrit sur du rap?
1: Oui, j'ai déjà écrit sur du rap. Okay. Mais j'ai déjà écrit pour Tiakola, donc en vrai, c'est du rap. Mais oui, de toute façon, ça, même dans ma manière d'aborder mes chansons, je le pense pas, mais je sais que des fois, je découpe la prod d'une certaine manière, que j'ai un lexique qui peut parfois un peu flirter avec ça, donc ouais.
0: Et Camille MB sur de la trap, ça arrivera ou pas?
1: Ah, mais toi-même, tu l'as dit hein, dans ta vidéo. C'est ça, c'est dans ta vidéo, t'avais mis. Franchement. Honnêtement, c'est pas dans ma vision, mais quand j'ai écouté ton remix, je me suis dit pourquoi pas, en vérité.
0: Tu veux l'écouter encore?
1: Franchement, vas-y, mets-le.
0: Let's go.

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0: après, je visionne pas de la trappe, mais t'as eu raison dans la manière de décortiquer ma chanson. C'est-à-dire que clairement, ça peut se prêter à d'autres genres musicaux. Je dis que je fais de la pop, je le défends, mais en vrai, de vrai, ça flirte avec d'autres genres musicaux, c'est clair.
1: Ouais, c'est particulier parce que dans ton album Je n'ai l'aide, tu parles beaucoup de toi et c'est quelque chose qui se fait aussi beaucoup dans le rap, de
0: exactement.
1: Parler de ses difficultés, de ses faiblesses des fois.
0: En fait, c'est ça, ouais. Dans le récit, je trouve que des fois, tu as plus de liberté à t'exprimer sur ta vie et sur ce qui t'est arrivé dans le rap que dans la pop. Dans la pop, il y a un truc qui est, et je ne le critique pas, c'est très bien, mais un truc qui est très généraliste en général quand t'écoutes les chansons. Et donc, c'est vrai que quand tu viens déjà détailler ta vie, c'est forcément que t'as été inspiré par du rap. Tu vois, moi, les chansons qui me touchent le plus, c'est des chansons de rap. Donc, forcément, je pense que j'ai une manière de découper qui est un peu particulière. Mais en vrai, ces mondes commencent à se confondre. Tu vois, quand t'écoutes le rap d'aujourd'hui, c'est très mélodieux. Ça fleur avec la pop. Moi maintenant là je flirte avec eux, on sait pas qui est qui finalement. C'est ça la question.
1: Et dans ce titre là tu dis pourtant je suis jeune, noir et le nez épaté, vu que dans ce projet Jeune et laid tu parles beaucoup de toi, je suppose que c'est des choses que tu as entendues ou alors que tu as déjà pensé.
0: Bien sûr, oui, j'ai parlé de laideur sous plein de formes dans le projet, et là je parlais de mon physique parce que on sait très bien que nous ne représentons pas la majorité et les idéaux de beauté, etc.
2: Ça commence à changer, hein.
0: Ça change.
2: Mais oui,
0: ça change.
2: On devient classe, là.
0: On devient classe. Ouais. Moi, je trouve que je suis encore chanceuse parce que moi, je suis métisse, donc je suis déjà presque du bon côté de la barrière. Je suis valorisée, etc. Mais quoi qu'il, tu à un moment dans ta vie, tu sais que t'es noire, tu sais que t'as un épaté. Enfin, on te le fait remarquer. Donc, ouais, j'avais envie de le dire dans le projet.
1: Et en tant que femme noire qui fait de la pop et qui raconte une vie des fois difficile, t'as pu ressentir certains regards, toi, que ce soit dans la musique ou dans l'industrie?
0: Ah, par rapport au fait que je suis une femme noire, j'ai pas forcément ressenti des regards, mais j'ai quand même compris que dès que tu ressembles à telle ou telle chose, tu es cantonné à un certain genre musical, tu vois. Okay. Moi, je sais que j'ai eu beaucoup de mal à défendre le fait que je brasse plusieurs genres et que ma musique se veut populaire. Il y a ce truc où on l'a très vite voulu me dire non, mais tu peux pas passer dans telle radio parce que c'est trop urbain. Je me rappelle, il y a une radio qui m'a refusé parce qu'ils ont dit ouais non, mais elle est passée sur Skyrock. Ouais, mais Vianney, il est passé sur Skyrock.
2: Ouais, d'accord.
0: Tu vois, donc en vrai de vrai, c'est quoi qui dérange, tu sais pas. Enfin bon, et il y a beaucoup de comparaisons aussi. C'est-à-dire qu'il y a un peu cette notion de, je pense, de place unique, surtout quand t'es une femme noire, on se dit il y a qu'une place. Tu vois, on l'a vu avec avec Aya. En vrai, quand Théodora est arrivée, on avait l'impression qu'on devait choisir entre les deux, alors qu'elles font pas du tout la même chose.
1: En compétition,
0: alors que ça a rien à voir, frère. Tu vois, et quand tu regardes les chanteuses et les chanteurs blancs, je pense qu'il y a moins cette notion-là de compétition. Donc, il y a encore des choses à faire.
1: C'est bientôt la fin de cette interview. Je voulais juste qu'on écoute ça juste avant.
0: Let's go.

0: 16 ans dans les veines en featuring avec Luz and the Yakuza, une autre chanteuse belge et noire. Cette collaboration aussi, c'est un beau symbole. Hein.
1: C'était trop important pour moi. Franchement, déjà rien qu'un featuring comme ça de deux femmes noires dans la pop, ça contrecarre un peu les stratégies, je pense, de l'industrie musicale. Et moi, j'avais envie de représenter ça. Et puis surtout, elle a une vie un peu, je veux pas dire similaire à la mienne, mais je pense qu'on se rejoint dans pas mal d'endroits douloureux. Donc ouais, c'était important pour moi de l'inviter, elle, et pas quelqu'un d'autre.
0: Ok. Et la séance, elle s'est passée comment alors?
1: Franchement, trop bien. On s'était d'abord vu, on n'a pas fait de son, on a discuté, on a bu, on a raconté nos vies, comme je disais dans la musique. En fait, on a vraiment raconté nos vies. Et en fait, mais c'est une go de Bruxelles, je suis de Bruxelles, donc on a déjà les mêmes codes. Et j'admire son travail, elle aimait beaucoup aussi ce que je faisais. Franchement, ça s'est fait naturellement. Et surtout, ce morceau-là, c'est elle qui l'a choisi. C'est-à-dire qu'à la base, ça devait être une interlude. Et elle a dit, OK, c'est sur ça que je veux poser. Donc, c'est son choix, c'est son morceau.
0: Yes.
2: Il y a une autre artiste noire avec qui tu souhaiterais faire un featuring?
1: Tu connais la réponse ou c'est une vraie question?
0: C'est une question.
1: Ah, je pensais que c'est une question.
2: Je réponds à Théodora.
1: Ok. Bien sûr, non, mais oui, exactement. Ouais. Tout le monde veut faire un feat avec elle, mais une autre artiste noire féminine.
2: Oui.
1: Ouais, je pense Théodora, Shai.
2: Ouais,
1: j'aimerais beaucoup Shai. Okay. Honnêtement, j'aimerais bien que ces deux mondes se rencontrent, le rap et un peu plus la pop. Et voilà, je trouve que c'est déjà pas mal. Si je disais ces deux personnes-là, c'est pas mal.
0: La manifestation.
1: C'est ça.
2: Mais ça marche bien.
1: C'est ça.
0: Camille, t'as 30 secondes pour faire ta promo. Pas une seconde de plus, pas
1: Mon
0: une seconde.
1: Mon Dieu, attendez, vous donnez le top.
0: Non,
1: corps.
0: C'est parti.
1: Let's go. Bon, si vous voulez entendre un projet qui brasse plein de genres musicaux, un projet qui se veut populaire et qui parle d'un récit qu'on a beaucoup entendu mais qu'on a trop peu vu dans la pop, allez-y. L'album, il est trop cool. Vous avez des avant-gardistes, vous pourrez dire plus tard, ouais, moi j'avais écouté au début et ça c'est stylé.
2: Voilà. Ok, bravo.
1: J'ai pas été, j'ai transpiré.
0: Camille
2: MB
0: dans
2: merci.
0: La
2: maison. Tu l'as fait, bravo. Et merci Camille d'être venue dans Fais tout vous quand.
0: C'est un plaisir.
2: Ouais, vraiment, c'était un plaisir de t'avoir.
1: Plaisir partagé, trop bien.
2: On était tous contents de t'avoir ici en tout cas. On rappelle que maintenant t'es en tournée, hein.
1: Exactement.
2: Et il y a une grosse date qui t'attend, ce sera donc le 2 novembre à La Cigale.
1: Exactement.
0: Yeah.
1: C'est bientôt complet, hein, donc.
2: Prenez vos places. Et quant à nous, mon James Souné, c'est terminé.
0: C'est la fin.
2: Ouais, c'est la fin de cette émission.
0: Non, mais c'est bien quand même. Hein. Non,
2: ouais,
0: ça,
2: mais surtout,
0: quand c'est bien, ça passe vite.
1: Exactement. Il s'appelle James Woka. Tu veux pas donner son nom?
2: Tu veux pas donner son nom? J'y arrive pas.
0: Après, dans la rue, on va m'appeler James Souné. C'est quoi?
2: James Souné. On a dit, on a qui comme invité?
0: On a dit DJ, artiste congolais qui sera avec nous. On a écouté son titre Huawei, je crois.
2: Ouais, mais c'était quand ça?
0: Maya, qu'est-ce que je raconte?
2: Je sais pas.

0: bientôt fini ce boucan. Hein?
1: Fais ton boucan.
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7: Marius Lafont.
6: Au Népal et au Tibet, les opérations de sauvetage se poursuivent. 400 morts, plus de 1400 disparus. Lourd bilan de l'effondrement d'un glacier, suivi d'une crue monstrueuse. Les explications d'un glaciologue dans ce journal. Le général Emeti a-t-il perdu le contrôle sur les forces de soutien rapide ? C'est en tout cas ce qu'affirme un déserteur des FSR. Une attaque coordonnée d'agents d'intelligence artificielle, scénario effrayant mais bien réel qui a eu lieu en juillet. Dans un rapport, des chercheurs expliquent comment des programmes ont échappé au contrôle d'OpenAI. Dernier gros festival de l'été en France, Rock en Seine, c'est en ce moment à côté de Paris. Tyler, The Creator, The Cure, l'affiche enchante les festivaliers et les festivalières. Un véritable torrent de boue. La crue monstre qui a emporté des villages entiers à la frontière entre le Népal et le Tibet a fait au moins 392 morts, selon un bilan provisoire. 1400 personnes manquent toujours à l'appel, dont de nombreux touristes népalais et étrangers. Les secours sont toujours à pied d'œuvre. Selon l'Institut d'études géologiques des États-Unis, c'est l'effondrement d'un gigantesque morceau de glacier qui a causé la vague d'eau et de roches. L'effondrement a été d'une telle violence qu'il a été enregistré comme un tremblement de terre de magnitude 5,2. Étienne Berthier est glaciologue au CNRS à l'Observatoire Midi-Pyrénées. Il revient sur les particularités de cette chaîne himalayenne.
8: La chaîne himalayenne, c'est une conjonction à la fois de reliefs prodigieux, hein, c'est les plus reliefs les plus forts de la Terre, les dénivelés les plus importants, des glaciers de très grande taille, un réchauffement qui n'est pas exceptionnel mais qui est bien présent comme presque partout sur Terre, et puis aussi des populations nombreuses et des vallées extrêmement peuplées. Hein. Par exemple, on peut avoir des reliefs et des déstabilisations fortes en Alaska, mais dans des régions qui sont quasiment pas habitées, et donc les catastrophes qui peuvent se produire en Alaska n'ont pas du tout les conséquences qu'elles peuvent avoir en Inde, au Népal, en Chine, dans des vallées extrêmement habitées, et puis les gens ont l'impression d'habiter loin des montagnes et d'être protégés, mais en fait... ces catastrophes sont telles qu'elles vont affecter des personnes situées très loin de la source des événements.
6: Étienne Berthier, glaciologue au CNRS, il était l'invité de Paul Lonsin-Spinelli à la mi-journée sur RFI. On apprend par des médias chinois qu'un lac de retenue au Tibet présente un risque élevé de rupture. 3h02 à Khartoum, le Soudan, où les déserteurs des paramilitaires des forces de soutien rapide se livrent parfois à des confidences dans les médias. Ils évoquent le fonctionnement interne des FSR et certains secrets sur les hauts dirigeants. Parmi ceux qui ont quitté le rang, le colonel Al-Savana, en mai dernier, avec 5000 combattants des FSR, cet homme a rejoint les zones tenues par l'armée soudanaise. Al-Savana affirme que le chef des forces de soutien rapide, Mohamed Hamdan Dagalo, alias Emeti, a été grièvement blessé au tout début de la guerre, qu'il déprime, qu'il est isolé et qu'il n'est plus aux commandes Ouda Ibrahim.
9: Il y a une chose dont on est sûr, le chef des forces de soutien rapide est effectivement absent de la scène au Soudan. Il ne fait que des rares apparitions sur les terrains. Pareil pour les déclarations. Il souffrirait toujours de sa blessure et passe sa vie entre Niala, les Émirats Arabes Unis et le Kenya. Ali Rizqallah, alias Savana, l'avait rencontré la dernière fois en avril 2026 à Nairobi. Hamiti lui a confié que les décisions des FSR sont désormais aux mains d'acteurs extérieurs. Déclaration faite à la chaîne d'Al Jazeera. Toute tentative de Hmetti de s'écarter des directives imposées pourrait lui coûter la vie.
1: Hmetti a été blessé à Khartoum devant le commandement général de l'armée et nous, au niveau des tribus, nous connaissons cette histoire. Je l'ai rencontré 3 fois et je l'avais au téléphone en permanence. Il est effondré parce qu'il est dépassé par les événements et il est conscient qu'il n'a aucun pouvoir de décision. Hmetti s'est associé à des alliés qui prennent les décisions à sa place. D'autres pays dirigent cette guerre à présent. Il lui donne des ordres à appliquer et il sait que s'il prend une seule initiative de son propre chef, il sera éliminé.
9: Selon Savannah, le chef des FSR veut faire la paix au Soudan, mais n'est plus en position de décider de quoi que ce soit.
6: Ouda Ibrahim, d'après le chercheur spécialiste du Soudan, Roland Marchal, le général Hmetti a soigné sa blessure dans un hôpital de Benghazi. Cette ville libyenne est contrôlée par le maréchal Haftar, partisan et soutien logistique probable des FSR. Le président de la RDC, Félix Tshisekedi, a officiellement lancé jeudi un dialogue national pour la paix, la cohésion et la refondation de l'État. 3 mois pour ce processus de discussion qui aura d'abord lieu dans les provinces du pays avant de se finir par des assises à Kinshasa. Les populations, les autorités locales, coutumières ou encore les différentes confessions religieuses sont invitées aux réunions politiques locales. Le but pour chaque province, dresser la liste des tensions qui la traversent pour faire remonter la situation à Kinshasa. Les groupes armés sont exclus d'office du processus. C'est donc le cas de l'AFC M23 dans la situation actuelle. Des frappes israéliennes dans la bande de Gaza ont fait 3 morts jeudi, annonce de la défense civile de l'enclave. L'armée israélienne affirme de son côté avoir ciblé, je cite, des terroristes du Hamas. Une frappe a touché une maison dans un camp de réfugiés à l'ouest de la ville de Gaza. Une autre, un vélo qui circulait dans la même zone. La dernière, la tente d'un homme à l'est de Khan Younes. Le chef kurde Mazloum Abdi a été nommé vendredi conseiller du président syrien Ahmed al-Shara. Un pas de plus dans la volonté d'Ahmed al-Shara de réunifier la Syrie déchirée par 14 ans de guerre civile. Mazloum Abdi troque l'uniforme militaire pour la politique après avoir dirigé les puissantes forces démocratiques syriennes. Cette coalition militaire avait défait, avec le soutien des Occidentaux, les djihadistes de l'État islamique en Syrie. L'incident était digne d'un épisode de Black Mirror. En juillet dernier, des petits programmes informatiques d'OpenAI s'étaient échappés du réseau où ils avaient été confinés et ont piraté tout seuls des ordinateurs. 2 organismes indépendants viennent de donner le résultat de leur enquête sur cet événement hors du commun. Marius Roland.
10: Pour évaluer sa cybersécurité, OpenAI a déployé au sein de son propre système 700 agents d'intelligence artificielle. Grosso modo, des petits programmes autonomes. Sans aucune intervention humaine, ils ont conçu un forum où ils discutaient de leurs progrès pour leur mission. On a même retrouvé trace de ces échanges. Oh mon Dieu, il y a un forum de messages, on a trouvé d'autres agents. Oui, ce sont bien les mots d'un de ces robots. C'est depuis cette assemblée qu'ils décident de s'échapper de l'espace numérique où ils étaient enfermés. L'un d'entre eux a même été érigé en chef pour donner les ordres. Ils seraient ainsi tous passés sous les radars de surveillance des informaticiens d'OpenAI. Ils auraient ensuite pénétré les ordinateurs de Hugging Face, sorte de bibliothèque d'algorithmes d'intelligence artificielle, pour y trouver une solution à leur mission. Encore plus fou, pour arriver à leur fin, ces agents avaient des crédits d'expérimentation. Comme si, à chaque fois qu'ils tentaient de trouver une solution, ils dépensaient une vie dans un jeu vidéo. Certains ont utilisé leur dernière batterie pour servir la progression des autres, un peu comme des martyrs numériques, plus tout à fait indépendants.
6: Marius Roland, service économie de RFI. L'intelligence artificielle qui se taille cette fois sous contrôle une place dans la recherche médicale. Des chercheurs japonais ont révélé un programme capable de détecter l'hypertension artérielle et le diabète à partir de simples vidéos du visage et des mains de personnes atteintes de ces maladies. Les taux de précision sont considérables. On parle de 90% pour l'hypertension, 80% pour le diabète. Ce modèle d'intelligence artificielle doit être présenté au Congrès européen de cardiologie de Munich. Le dernier grand festival français de l'été s'est ouvert mercredi. Il s'agit de Rock en scène à Saint-Cloud, juste à côté de Paris. 4 jours de son sur des scènes géantes. Savannah Ruellan s'est effrayée dans la foule. Parmi les festivaliers et les festivalières, que la programmation séduit très très fort cette année.
11: L'ouverture de Rock en Seine s'est faite sous l'égide de la Génération Z avec le concert de Mickey. Mais en cette première soirée de festival, une star est sur les lèvres de tous les jeunes spectateurs.
12: Tu es venu pour voir Tyler the Creator?
13: Moi, je viens surtout pour Tyler the Creator.
12: Tyler the Creator. Bah, je suis là pour Tyler the Creator aussi.
11: Parmi cette foule de jeunes, certains traversent un tout premier festival. C'est le cas d'Inès, elle a 15 ans et hier, son amie Clémentine lui a fait une surprise en lui proposant de l'accompagner à Rock en Seine.
12: J'ai sauté de mon lit et j'ai nommé ma mère là pour moi parce qu'il y avait Tyler the Creator et vraiment, elle a tout attaché. C'est vraiment la meilleure des expériences, quoi. C'est trop bien, vraiment incroyable.
11: Iris aussi en est à son premier festival. Elle est venue accompagnée de sa meilleure amie et de la mère de celle-ci.
12: J'ai déjà fait des concerts avant, mais je vois que c'est pas du tout la même chose. Et je trouve ça mieux même que les concerts parce qu'on peut plus bouger, on est plus libre de faire ce qu'on veut. Et donc j'aime beaucoup pour l'instant.
11: Et puis, il y a ceux qui n'en sont plus à leur coup d'essai. À 16 ans, Roman est déjà une habituée des festivals, même sans ses parents.
14: C'est pas la première fois qu'on a été à un festival sans nos parents. Moi, c'était il y a 2 ans.
11: Et pour la suite, Franz Ferdinand, The Black Keys et The Cure promettent de séduire les jeunes et les moins jeunes.
6: Service culture de RFI, Rock en Seine, c'est jusqu'au 30 août à Saint-Cloud, à côté de Paris. Il est 3h10. L'information revient dans 50 minutes sur RFI.
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5: Bonjour à toutes et à tous. Ressasser, cogiter, ruminer, tourner en boucle, remâcher, autant d'expressions pour évoquer notre sujet du jour dans Priorité Santé, les ruminations mentales. Des pensées qui vont et viennent involontairement et avec elles, des émotions qui peuvent dérouter, déstabiliser et même faire souffrir. Et si généralement on associe une image négative à ces ruminations, elles ont bel et bien une utilité dans notre activité mentale. Point de blocage, signal d'alerte, évolution d'une pensée. Mais quand la rumination tourne à l'obsession et s'invite de manière brutale, sous forme d'images, de flashs répétés, elle peut également être symptôme d'un traumatisme. D'où l'importance de faire la part des choses entre ces différentes pensées, des rêveries aux réviviscences, d'une réflexion créatrice aux traces d'une blessure ou d'un trouble, comprendre les mécanismes cérébraux, identifier les pensées constructives et apprendre, pourquoi pas, à les guider pour redonner toute sa place à cette activité de réflexion et transformer les pensées envahissantes en alliées. Transformer les pensées envahissantes en alliées, c'est le sous-titre de votre livre « Éloge des ruminations mentales ». Yves-Alexandre Talman, bonjour.
15: Bonjour.
5: Vous êtes professeur de psychologie au Collège Saint-Michel et collaborateur scientifique à l'Université de Fribourg en Suisse. Cet ouvrage, il est publié aux éditions Odile Jacob. Certaines de ces ruminations, eh bien, elles sont également symptômes de véritables traumas. On va en parler tout à l'heure avec le docteur Bives Mutume Nzanzu, qui est médecin psychiatre à Butembo, en République démocratique du Congo. Et puis en fin d'émission, on retrouvera la chronique sexualité de Noël Caillard. Merci, sage-femme et sexologue à Paris.
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5: Et bien sûr, tout à l'heure, vous aurez la parole pour témoigner, évoquer vos propres souvenirs ou pensées envahissantes en direct à notre numéro 33 7 61 18 46 41. Alors, Yves-Alexandre Talman, on peut dire que cet ouvrage est un plaidoyer en faveur des ruminations mentales, une réhabilitation en quelque sorte de certaines d'entre elles. Et puis on peut dire aussi que c'est une démonstration qui va un petit peu à contre-courant d'idées reçues, parce que cette activité ressasser, ruminer, il faut pas forcément s'en débarrasser. Pourtant, ce mot ressasser, ruminer, c'est plutôt dans l'esprit de chacun
15: un terme péjoratif, négatif, lié à des expériences désagréables. Et pour vous, c'est pas votre avis?
18: Ben, on pourrait dire que c'est un petit peu comme le stress. Le stress est à l'origine une réponse de l'organisme qui nous permet de nous adapter, mais si c'est exagéré, si c'est trop profond, trop durable, ça peut devenir un problème. Les ruminations mentales, c'est la même chose. Si on regarde cette capacité avec un tout petit peu de recul, ben, c'est notre possibilité de repenser à des situations qui n'ont pas été réglées, qui sont en suspens ou qu'on pourrait améliorer pour y trouver de meilleures solutions. C'est donc un avantage évolutif extraordinaire. Je crois bien qu'on est les seules formes de vie à avoir cette capacité de nous désengager du présent pour revenir dans le passé, pour se projeter dans l'avenir, pour trouver de meilleures solutions.
15: Alors, elles ont une utilité, hein, c'est ce qu'on va bien comprendre pendant cette émission. Comment est-ce qu'on peut identifier celles qui sont constructives?
18: Oh, je dirais que c'est l'émotion qui l'accompagne. Si j'ai une rêverie constructive et puis que je trouve des solutions à un problème ou une meilleure façon de faire une action, eh ben, tant mieux. Si par contre, je vois que les émotions sont désagréables, voire à l'origine de souffrance, ben c'est là où il y a peut-être une remédiation à apporter.
15: Oui, mais en même temps, si c'est désagréable, ça peut pousser l'individu à changer les choses, à aborder une phase de transformation pour dépasser cette rumination négative.
18: Vous avez totalement raison, et c'est pour ça que l'émotion qui les accompagne sont souvent désagréables. Mais vous avez aussi donné la voie de sortie pour pas qu'on soit bloqué dans un cercle vicieux. Autrement dit, faire une action. Vous savez, je crois qu'on peut résumer la chose à une petite formule. Je vais la donner en anglais, là, peut-être un petit peu plus facile. Thinking, feeling is for doing. La pensée, l'émotion, c'est pour faire. Donc, est-ce qu'il y a une action qui suit, ou bien est-ce que je suis en train de tourner en boucle dans des pensées qui ne se concrétisent pas?
15: Alors, Yves-Alexandre Talman, malgré tous ces ruminations, hein, on imagine quand elles empêchent de dormir, c'est tout à fait légitime et humain de vouloir s'en débarrasser.
18: Oui, et c'est vrai qu'à l'heure actuelle, il y a une grande mode sur la distraction de l'attention. Alors, on parle souvent de méditation, de pleine conscience, mais pour les personnes que je connais qui pratiquent, elles me disent, alors ça marche du tonnerre de Dieu, quand je médite, mais à peine ai-je fini mon exercice de méditation, ça revient. On, off. Vous voyez, c'est un petit peu comme un facteur qui vient nous amener un courrier. Je peux essayer de me boucher les oreilles et puis de pas aller répondre à la porte. Mais dès que j'ouvre à nouveau mes oreilles, il est toujours en train de sonner.
15: Et parce qu'à la fin, il y aura même l'huissier qui va venir frapper à la porte si c'était justement une lettre de relance. Précisément, orienter les pensées vers quelque chose qui fait du bien. Est-ce qu'il y a par exemple des moyens de reprendre d'une certaine manière, non pas forcément le contrôle, hein, on n'est pas dans le contrôle absolu encore une fois, mais donner une direction à certaines de nos pensées. Est-ce que c'est quelque chose qui se cultive et qui s'apprend?
18: Oui, alors il y a deux parties. Hein. Il y a la partie des pensées spontanées et puis il y a la partie plutôt d'une décision de repenser à quelque chose. Pour la partie des pensées spontanées, on sait que c'est une activité cérébrale particulière, hein, l'activité du réseau par défaut, du mode réseau par défaut. Autrement dit, quand notre attention n'est pas engagée, notre cerveau lui-même va émettre des pensées, on va dire, spontanées. Par contre, c'est possible d'ensemencer le terrain de ces pensées spontanées. Je pense que tout le monde peut en avoir fait l'expérience si on suit une série télévisée et puis qu'à des moments perdus, peut-être sous la douche, tout d'un coup, on pense de nouveau à la série. Ah tiens, mais qui est le coupable? Comment l'inspecteur ou la police va s'y prendre pour résoudre l'affaire? Moi, je préfère ce type-là de pensée quand je suis sous ma douche, plutôt que de me dire qu'on va tous mourir dans d'atroces souffrances parce qu'il y aura une guerre nucléaire.
15: Alors voyez, précisément, ces ruminations, à partir de quand, Yves-Alexandre Talman, on doit les considérer comme un symptôme, par exemple, d'un trouble psychique? On se dit c'est tellement fréquent, c'est tellement désagréable que finalement, il faudrait peut-être que j'aille en parler à un spécialiste de la santé mentale.
18: Ben, la question, à la manière dont vous la posez, contient la réponse. Quand ça devient trop douloureux,
15: j'ai
18: trop
15: quand même
18: fréquent,
15: envie de vous entendre.
18: Mais par contre, on voit bien que c'est pas une ligne, enfin comme à la boxe, hein, 9 c'est ok, 10 c'est out, c'est pas comme ça. Mais quand subjectivement on se rend compte que c'est souffrant, hein, que c'est difficile, que ça nous empêche d'aller de l'avant, que ça mine notre humeur, là c'est justement l'indication d'aller trouver un spécialiste.
15: Alors le cheminement des pensées, vous utilisez deux mots, d'ailleurs je sais pas pourquoi il y a ces deux mots, vagabondage ou vagage mental, vous en parlez beaucoup dans ce livre, c'est quoi exactement?
18: Alors c'est justement cette activité du réseau par défaut, ou mode réseau par défaut, au sens neurobiologique du terme, ou neuropsychologique. Maintenant, pourquoi les deux termes? Parce que si on regarde bien dans la langue française, les termes associés à cette activité libre de l'esprit sont plutôt péjoratifs. Mmh. Être dans la lune, par exemple, être inattentif, et vagabondage mental. Le vagabond, c'est peut-être pas non plus le meilleur terme. Mmh. Les anglo-saxons parlent de mind wandering, qui est encore un petit peu plus neutre. Et je me suis dit que peut-être que, vu que le terme existe dans le dictionnaire, vaguer, plutôt que vagabonder, ça donne un peu cette idée des vagues, à la surface de l'océan ou de la mer. Donc c'est un peu pour enlever l'aspect péjoratif, parce que c'est vrai que rumination, ressassement et même vagabondage mental, ça sonne quand même un petit peu négatif.
15: Alors, on a une auditrice de Brazzaville, Eureka. Elle témoigne de cette activité. Je vous lis son message, elle nous l'a adressé sur WhatsApp. J'aime bien faire des bilans de ma journée le soir, mais on me dit que je réfléchis trop, je ne sais pas pourquoi. Est-ce que le fait d'autant ruminer signifie que j'ai un problème en particulier ? Donc, à titre personnel, Eureka, elle apprécie son vagage mental, et c'est l'extérieur qui la juge. Qu'est-ce que vous en pensez ?
18: On ne devrait jamais trop écouter l'extérieur.
15: Ouais, ce on, faut s'en méfier, qui dit voilà, c'est normatif. Tu es trop. Oui.
18: C'est normatif. On a la même chose avec on pense trop, tu penses trop. Mmh. Mais c'est quoi la norme en termes de pensée ? En l'occurrence, si elle a du plaisir où elle trouve une utilité à son activité, alors let's go.
15: Faites-vous confiance. Premier témoignage en direct, on part pour le Sénégal.
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15: Kali, bonjour.
19: Bonjour, Louis.
15: C'est Caroline, vous avez 40 ans, Kali. Vous, est-ce que c'est plutôt des pensées ou des souvenirs qui vous préoccupent ?
19: Ben, c'est tout qui me préoccupe, hein, des pensées et des souvenirs en même temps.
15: Et ces souvenirs et ces pensées, ils reviennent dans votre tête fréquemment à des moments particuliers ?
19: Oui, à des moments particuliers.
15: C'est associé à quoi, par exemple ?
19: C'est associé, par exemple, à ma date d'anniversaire, à ma période d'anniversaire, à des moments particuliers que j'ai vécu, soit avec mes parents ou avec quelqu'un avec qui j'ai eu une histoire assez particulière. Donc, quand ces moments arrivent, il m'arrive vraiment d'avoir des ruminations et ça me fatigue.
15: C'est la nostalgie du passé ou ce sont des regrets par rapport à ce que vous vivez aujourd'hui ? Est-ce que vous aimez votre vie aujourd'hui ?
19: Franchement, je vais pas dire que si je devrais donner une note, je dirais 7/10. Mais j'aurais préféré que certaines personnes soient présentes pour que ma vie soit bien meilleure.
15: Il y a des pertes dans votre vie qui ne passent pas, c'est ça ? Il y a des deuils qui n'ont pas été résolus ?
19: Oui, il y a des deuils qui n'ont pas été résolus. Et puis, j'ai vécu une séparation assez difficile. Voilà.
15: Et ces pensées, vous les gardez pour vous secrètes ou vous en avez déjà parlé à quelqu'un ?
19: Je les garde secrètes. Et puis, j'ai un ami à qui j'en parle quand vraiment ça me pèse.
15: Cette séparation que vous évoquez, j'imagine,

0: Mais le souvenir est là, c'est intense, comme si j'étais encore dans la relation.
1: Il y a un mot qui me vient quand vous parlez, hein, c'est la nostalgie, Kali. On écoute vos questions, je vous en prie, allez-y.
0: D'accord, donc je voudrais savoir comment je fais pour m'en défaire. Et puis, qu'est-ce qui explique tout ce qui m'arrive?
1: Cet attachement au passé dont témoigne Kali, Yves-Alexandre Talman, des doutes, tout ce qui est associé à ses souvenirs, est-ce que c'est de la rumination dans son cas?
2: On peut appeler ça rumination, si oui.
1: Et qu'est-ce que vous auriez envie de lui dire? Parce que elle verbalise bien les choses, elle dit ce qui lui pèse, et en même temps, elle est incapable de se séparer de ces choses très importantes. Son passé, il est là, il est bien présent.
2: Bon, il y a aussi une idée reçue que verbaliser nos émotions et nos problèmes suffit pour s'en débarrasser. Mais le cerveau ne fonctionne pas comme ça. Moi, je pars d'un autre principe qui est que si ces idées reviennent, c'est pour une bonne raison. Alors, peut-être bien que ça crée des émotions désagréables ou ça engendre des émotions désagréables, mais c'est certainement pas pour rien. Et alors, par rapport au conseil que l'auditrice sollicite, je dirais que la première étape, sans doute la principale ici, c'est de cesser de lutter. Hein. Elle dit « je me bats contre », mais plus on se bat contre une pensée, plus on alimente cette pensée. Vous voyez, c'est comme si je joue une partie d'échecs contre moi-même. Je peux pas gagner, ni perdre. Dans tous les cas, c'est match nul. Donc ça, on parle d'un effet rebond. Hein. Ça avait été rendu célèbre par l'histoire à l'aide de l'ours blanc. On peut prendre une girafe. Si je vous demande maintenant de ne pas penser à une girafe, je suis sûr que vous n'y avez pas pensé dans les peut-être, 30 jours précédents, mais maintenant c'est difficile de plus y penser. Pourquoi? Parce que pour être sûr que vous ne pensez pas à une girafe, vous êtes obligé de penser à une girafe pour faire la comparaison avec vos pensées pour savoir que c'est pas ça.
1: Vous m'embrouillez.
2: Donc, lutter contre une pensée, c'est le meilleur moyen pour garder la pensée. Mais, par rapport à notre auditrice, je dirais que je crois que c'est ce qu'elle veut. C'est-à-dire rester en présence mentale de ces personnes qui ne font plus partie actuellement de sa vie. Donc à la fois on voit bien qu'il y a une sorte de résistance sur un deuil. Je crois que le mot ici c'est ça, un deuil, et même une relation extraordinaire. Elle l'a mentionné au passé, elle est au passé, et si rupture il y a eu, c'est pas pour rien non plus.
1: Donc, considérer les choses, remettre un petit peu les éléments dans les bons tiroirs de la commode. Oui. C'est qu'il faut qu'elle fasse une réflexion sur elle-même par rapport à ses sentiments, où est-ce qu'elle en est.
2: Oui, et le terme d'acceptation ou de deuil va revenir. Le passé est le passé, il y a des personnes qu'on apprécie qui ne sont plus là. Alors on peut essayer d'évoquer leur présence mentalement, mais on peut aussi se piéger. La vie va de l'avant, normalement.
1: Voilà, merci infiniment en tout cas Kali pour votre témoignage. Très bonne journée à Dakar. On va poursuivre cet échange, Yves-Alexandre Talman. On va toujours parler des ruminations, comment ramener nos pensées vers des contrées plus fertiles. C'est une de vos citations. On se retrouve avec d'autres questions d'auditeurs. On ira aussi en RDC. Hein. Donner la parole à un confrère juste après ce titre de J Balvin et Rosalia Brio dans Priorité Santé sur RFI.

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1: 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Priorité santé sur RFI, transformer les pensées envahissantes en alliés, éloge des ruminations mentales, titre de ce livre, livre de notre invité du jour, publié chez Odile Jacob, Yves-Alexandre Talman, professeur de psychologie au collège Saint-Michel de Fribourg. On a compris, vous jugez qu'un certain nombre de ruminations sont tout à fait appréciables et même constructives, et même parfois il faut les encourager, mais d'autres sont carrément pénibles. Est-ce qu'il y a des méthodes, des cheminements pour s'extraire d'une spirale de pensée désagréable?
2: Oui, alors si on veut aller à l'essentiel, c'est pas de se parler à soi-même, de penser ou de repenser à une difficulté, une affaire non réglée, c'est comment on aborde la question. Autrement dit, est-ce qu'on va vers des solutions? J'aime bien utiliser l'image du tribunal ou du bureau d'ingénieur. Et dans mes consultations, je le dis comme ça, quand une personne est en train de repenser à un problème, et puis que tout d'un coup ça sort, hein, en disant « Ah, mais pourquoi j'ai fait ça? Mais quel imbécile, j'aurais pas dû !» Je dis, mais vous êtes où? Tribunal ou bureau d'ingénieur? Ah, je suis dans le tribunal. Ça sert à quoi?
1: Jugement.
2: Vous voyez, si notre cerveau fait tout ça pour améliorer quelque part les actions pour l'avenir, et puis que je me blâme avec des mots voilà, que je n'aurais pas utilisés vis-à-vis d'autres personnes, il n'y a pas de solution.
1: Donc, je suis plutôt bloqué. Vers les outils que la punition.
2: On parle même pas de punition, on parle de juger, de mettre un jugement par rapport à trouver une action, parce que de nouveau, hein, la pensée est dirigée vers l'action. Qu'est-ce que je peux faire dans cette situation? Ok, j'ai dit quelque chose que je regrette, je me sens pas bien, mais maintenant qu'est-ce que je fais plutôt que de me dire quel imbécile j'aurais pas dû, qui est en fait un cercle vicieux.
1: Alors des cas concrets, on part pour la République démocratique du Congo, à Lubumbashi, on retrouve Eric. Bonjour Eric.
3: Oui, bonjour madame.
1: Alors, vous avez 26 ans et vous avez le sentiment d'avoir changé par rapport à ces ruminations. Alors, d'abord peut-être ce qui s'est passé auparavant, la période où vous étiez bloqué sur certaines pensées. Qu'est-ce qui se passait dans votre tête à ce moment-là?
3: Bon, c'était un peu compliqué à ce moment-là.
1: Oui.
3: Je faisais face à beaucoup de choses, puisque j'ai regretté... cette phase que je venais de traverser au cours de laquelle j'ai aussi été vrai avec la personne. Et maintenant que c'est passé, je me dis, bon, j'endosse la responsabilité, mais j'ai besoin d'aller de l'avant. J'ai tiré des leçons du passé, en tout cas.
1: Est-ce qu'il y a quelque chose qui a permis ce changement, qui vous a poussé à changer?
3: Oui, quelque chose. De façon principale, c'est le temps et l'acceptation de moi-même.
1: Et cette réflexion, vous l'avez eue par vous-même ou vous avez eu des conseils autour de vous?
3: Pas des conseils à proprement parler. Tout a coïncidé avec les jours où j'ai donné 100% ma vie au Seigneur.
1: Ah.
3: Et j'ai acquis un nouveau départ et je suis parti sur de nouvelles bases.
1: Ça veut dire que vous, c'est la foi qui a mis fin à cette remise en cause permanente?
3: Oui, ça c'est vrai.
1: Ouais. Alors vous avez des questions, et c'est quoi les questions que vous souhaitez poser à notre invité?
3: J'ai principalement des questions. La première, c'est de savoir, lorsque ces ruminations se présentent, est-ce que nous sommes censés en parler à quelqu'un, ou soit nous sommes censés les fuir? Et ma deuxième question, c'est quand même de savoir comment tirer le stress qui est du positif de toutes ces choses.
1: Ben, c'est bien le cœur de notre émission. Par contre, c'est vrai que cette question sur est-ce qu'il vaut mieux rester bloqué les terres pour les chasser ou se lancer dans une réflexion, Yves-Alexandre Talman, qu'est-ce que vous pouvez répondre à notre auditeur du Congo?
2: Alors, par rapport à la communication, ça dépend à nouveau le but de la communication. On risque quand même, si on en parle à d'autres personnes, d'être dans une co-rumination. Vous savez, chacun y va de ses idées, et puis en fait, on alimente les émotions désagréables qui se trouvent derrière. Donc, si on en parle à nouveau, ce serait plutôt pour élaborer des plans, des plans d'action. Comme l'auditeur le dit très bien maintenant, ok, quelle leçon j'en ai tiré pour l'avenir? Qu'est-ce que je peux faire pour la suite? suite.
1: Faire attention aussi, quand on en parle, ne pas s'exposer au jugement des autres.
2: Ce qui est bien souvent le cas. Et on se retrouve dans la fameuse salle de tribunal. Mais donc, cette fois, on est plusieurs.
1: Et on peut confier à quelqu'un dont on sait qu'il a et la maturité, et l'intelligence et la distance, ou là encore, c'est quelque chose de risqué.
2: Donc, la personne va plutôt manifester de la compassion par rapport aux émotions difficiles qu'on est en train de vivre, et puis nous aider à essayer de faire le tri et de voir ce qu'on peut faire avec. C'est bien ça la clé, faire avec. Et ça permet de répondre à la deuxième question de l'auditeur, comment tirer que du positif? Le que est de trop. Parce que, vous voyez, une défaite, par exemple, ça peut m'amener beaucoup de positif, mais c'est pas agréable à vivre. Donc, faut accepter que ces émotions ne soient pas forcément agréables du moment où elles me dirigent vers une action. Comme la peur, c'est peut-être pas agréable, mais ça me permet de me protéger d'un danger.
1: Éric, merci beaucoup pour votre participation. On part maintenant pour la Côte d'Ivoire, pour Abidjan.

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1: Avec nous, c'est Mariam. Mariam, bonjour.
2: Bonjour, Caroline.
1: Alors, vous avez 47 ans, Mariam. Vous, c'est un événement tragique qui, selon vous, a accentué votre tendance à ressasser. Est-ce que vous pouvez nous expliquer, s'il vous plaît, ce qui s'est passé?
2: Merci. J'ai ma soeur qui est tombée malade. On a été hospitalisée et quand elle est sortie de l'hôpital, elle était chez moi à la maison. Et 3 jours après la sortie de l'hôpital, un rétablissement brusque, puis elle est décédée dans mes bras. Et vraiment, depuis lors, depuis le décès, je revis toute sa maladie, toute la peine quand on est rentré de l'hôpital. Qu'est-ce que j'aurais dû? Qu'est-ce que j'aurais pas dû? Est-ce que j'aurais dû? Pourquoi je n'ai pas fait ci? Pourquoi je n'ai pas fait ça? Et vraiment, ça me paralyse. Donc, bon, au départ, je ne me suis pas rendu compte que c'était aussi prenant, mais il y a eu un événement il y a 2 semaines de cela. Mon petit est tombé malade et vraiment, je suis devenue folle à l'hôpital parce que j'ai voulu qu'on fasse tous les examens possibles. J'ai voulu que mon fils soit sur pied avant de sortir de l'hôpital. Alors que finalement, c'était qu'une simple grippe, mais mon attitude à l'hôpital, je ne me suis pas reconnue.
1: Est-ce que justement, quelqu'un de l'extérieur vous a dit, attention Mariam, là tu vas un petit peu loin, ou est-ce qu'on a eu beaucoup de soutien à ce moment-là? Parce qu'aussi, on vous a dit que vous aviez subi un traumatisme, ou on ne vous l'a pas dit? Avec votre sœur?
2: Les premiers temps, c'était la rumination, c'était en moi, c'était avec mon mari, je pleurais, il me consolait. Mais c'est suite à l'événement qu'il y a eu à l'hôpital avec le petit, que là vraiment, monsieur m'a dit, là Mariam, tu vas trop loin. Parce que là, vraiment, je ne me suis pas reconnue, il ne m'a pas reconnue. Tous ceux qui étaient là ne m'ont pas reconnue parce que, mais tu as quel problème? Et puis, pour juste une petite grippe, tu as eu ce cinéma-là.
1: Est-ce que vous avez le sentiment qu'ils vous ont rendu service, Mariam, en vous alertant sur justement ce qu'on pourrait désigner, même si ça peut être totalement légitime quand on a peur pour ses enfants, une sorte de débordement? Est-ce qu'ils vous ont rendu service d'après vous?
2: Oui. Parce que justement, c'est après ça que vraiment j'ai décidé de chercher à en parler à quelqu'un de l'extérieur. Puisque jusqu'à présent, je n'en parlais pas, c'est seulement à mon mari que j'en parlais. Ouais. Parce que bon, je suis l'aînée, tout le monde me regarde, j'ai un frère et une sœur. Je ne sais pas, c'est à moi, ils viennent se plaindre, c'est sur mes épaules, ils viennent pleurer. Donc moi, je n'ai que l'épaule de mon mari, bon, je suis mère de famille, tout. Mais vraiment, cet événement-là, je pense que ça a été la goutte d'eau qui a fait déborder le vase. Donc, je cherche.
1: Maintenant, vous allez vous faire aider sur le plan de la santé mentale, Mariam?
2: Voilà, c'est ça, exactement.
1: Et vous avez une question?
2: Je suis en recherche au niveau d'Abidjan.
1: OK.
2: Voilà, en attendant, parce que j'ai jamais eu affaire à ce genre de truc à Abidjan, d'avoir un professionnel, des petites astuces pour ne pas... Vraiment, je ne me suis pas reconnue ce jour-là parce que j'ai fait un scandale pas possible à l'hôpital. Je ne me suis vraiment pas reconnue et ça me pourrit la vie. Ça me pourrit la vie. Au moins de mes actes aujourd'hui, je n'arrive plus. Donc, des petites astuces, des petites techniques pour réussir à surmonter au moment où je vois que je m'enfonce. Pour pouvoir me saisir le temps d'avoir
1: un conseil professionnel. En tout cas, vous avez reconnu que là, il y avait quelque chose qui n'allait pas. Vous avez envie de vous faire aider, c'est déjà un premier pas énorme. Yves Alexandre Talman, il y a eu un traumatisme. Et puis, il y a eu quelque chose qui a réactivé ce qui s'est passé pour notre auditrice d'Abidjan. Qu'est-ce que vous avez envie de lui dire?
3: Alors, voilà, au plan simplement technique, un traumatisme, c'est une situation que l'on vit avec un sentiment d'impuissance. On peut rien faire et on est confronté à la mort ou à des blessures extrêmement graves. Donc là, on coche les deux cases. C'est le décès de la sœur de notre auditrice. Donc on est face à un événement traumatisant. Et après, c'est la suite, justement. On parle d'un état de stress post-traumatique, parce que ça vient un peu plus tard, avec ses reviviscences, ses réminiscences, cette attitude hyper alerte. Donc là, on parle effectivement d'aller trouver un professionnel. Maintenant, bon, elle pose quand même des questions, des petits trucs. C'est peut-être, comment dire ça, un peu inapproprié dans un cas comme celui-ci, mais comme elle va être prise en charge, on peut quand même se poser la question. Parce que derrière tout ça, on voit bien qu'il y a de nouveau ce terme qui va apparaître d'acceptation. C'est-à-dire, à un moment donné, il y a le deuil de ce qu'on appelle une toute puissance, potentielle, à faire que En fait, on peut se refaire le passé de mille façons différentes, mais rien ne dit que l'issue eût été meilleure. Mmh. Et dans ce sens-là, ben, même un enfant qu'on amène à l'hôpital peut avoir de graves problèmes. C'est la vie. Et parfois, ces ruminations s'opposent ben, au fait que dans la vie, il y a des émotions désagréables, il y a de la souffrance, il y a la mort aussi.
1: Mmh. Bon courage à vous, Mariam. C'est maintenant à Bamako, au Mali. On va retrouver une autre Mariam, elle a enregistré ce message et sa voix a été modifiée pour préserver son anonymat.
0: Bonjour, Priorité Santé. Je suis Mariam, je vous appelle depuis Bamako. J'ai 39 ans et je suis en couple depuis 15 ans avec mon mari. Nous vivons des moments difficiles depuis un bon moment parce que je ressens sans cesse des pensées sombres, des mauvais souvenirs d'événements passés. Il a été infidèle à deux reprises et je me suis sentie trahie. Je n'ai jamais eu d'explication ni d'excuse, puisque pour lui, ce serait avouer ses fautes, qu'il a toujours nié. Cela a eu lieu il y a plusieurs années maintenant, mais je n'arrive pas à pardonner. J'ai construit une véritable carapace autour de mon cœur. Je ne lui manifeste aucune affection, de peur d'être à nouveau blessé. Il est très attentionné, très doux, mais il a face à lui une femme qui répond souvent sèchement et qui s'agace facilement. Il s'en plaint de plus en plus car l'atmosphère à la maison est invivable. Toutefois, je n'arrive pas à tourner la page et redevenir une partenaire douce avec lui. Nous n'envisageons toutefois pas de nous séparer, car nos sentiments sont malgré tout présents. Mais comment puis-je passer outre ces sentiments, ces ressentiments, les faire disparaître et partir d'un nouveau pied avec lui? Merci.
1: Ressasser, degré suivant, ressentiment, c'est ce que dit Mariam. Qu'est-ce que vous en pensez?
3: Alors là, c'est archi clair. Tant que monsieur n'a pas présenté des excuses en bonne et due forme et promet d'arrêter d'être infidèle, ses sentiments seront toujours là et ils sont parfaitement justifiés. Ouais, et là, je pose bien mes mots. Ouais. On ne va pas essayer de faire taire des pensées qui nous avertissent d'un danger potentiel.
1: On guérit pas avec un bouquet de fleurs simplement.
3: C'est ça.
1: Il faut aller au-delà, il y a les mots, et là ils servent à quelque chose. Donc Mariam, quand elle se décrit, en plus il y a quelque chose qui me bouleverse un peu, comme quelqu'un de sec, etc. Tout ce qu'elle ressent est totalement légitime.
3: C'est parfaitement légitime, ouais. Et les ruminations sont utiles. C'est le meilleur allié qu'elle ait, justement pour pas se laisser embarquer dans une histoire qui va la faire souffrir davantage.
1: Il faut maintenant que le geste vienne de l'autre côté.
3: Oui.
1: Alors, des expériences qui empêchent de vivre, qui menacent directement la santé mentale, on retourne maintenant en RDC.
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1: En ligne avec nous de Boutembo, dans le Nord Kivu, on vous retrouve, docteur Bives Mutume Nzanzu, bonjour.
8: Bonjour Caroline.
1: Vous êtes médecin psychiatre à l'Institut de santé mentale Cap Salama et à l'hôpital général de référence Mazereka, dans cette grande ville du Nord Kivu. Je précise que cet entretien a été enregistré. Et dans cette province où vous exercez, docteur Mutume Nzanzu, facteurs majeurs de risque en santé mentale, eh bien, ils sont multiples. Les violences, violences sexuelles notamment, l'insécurité, crise sanitaire, déplacement de population. On peut dire que ce contexte, eh bien, il génère beaucoup de traumatismes, docteur.
8: Évidemment, Caroline, on est dans un milieu à conflits, où les conflits armés ont fait plus de 30 ans, et les populations civiles et militaires sont exposées chaque jour aux conflits, aux événements stressants, aux déplacements, violences sexuelles qui les conduisent à la pauvreté et arrivent à affecter leur état psychique et mental.
1: Justement, est-ce que vous avez identifié les troubles ou les maladies les plus fréquentes dans votre prise en charge en consultation?
8: Oui, les patients qui nous viennent à consultation présentent des états de stress post-traumatique, la toxicomanie, la dépression, les troubles anxieux, les troubles du sommeil, ainsi que les troubles psychotiques.
1: Alors, il y a ces troubles et puis il y a des symptômes. Est-ce que vous observez chez ces patients, certains les nomment même des survivants, des sortes d'idées fixes, des visions récurrentes, un ressassement comme ce dont on parle depuis le début de cette émission?
8: Oui, ces symptômes sont couramment observés, comme les ruminations, les réviviscences, les troubles du sommeil, et les patients qui nous viennent raconte toujours comme le facteur traumatisant ou le facteur déclenchant l'exposition aux situations qui sont secondaires au vécu dans cette région à conflit.
1: En respectant bien sûr le secret médical, vous pouvez nous décrire certaines de ces visions ou reviviscences dont vous venez de parler chez ces survivants du conflit ou survivantes?
8: Oui, les patients vont rapporter comment ils ont été victimes de violences sexuelles ou ils ont été témoins des violences sexuelles qui ont été faites à leur partenaire. Il y a d'autres qui ont vu comment les hommes armés tuent leurs proches. Il y a aussi d'autres qui ont été demandés un moment après qu'on ait tué leurs proches qu'ils puissent découper les corps de leurs proches, les préparer et de manger la viande du corps de leurs proches, qui sont des événements souvent rapportés en dépit d'autres qui sont économiques ou en état déplacé, ils n'ont plus accès à leurs champs, leur situation financière, des vies catastrophiques.
1: On peut imaginer après ces scènes épouvantables de cannibalisme sous la contrainte qu'il doit y avoir des patients en état de sidération, incapables de verbaliser ce qui s'est passé parce que au dégoût doit s'ajouter la honte alors que finalement ils ne sont que des victimes.
8: Très sûr, parce que l'estime de soi est partie, le dégoût de la vie, il est fréquent, les déprimes, les culpabilités, à telle enseigne que certains présentent des idées suicidaires, et d'autres nous viennent quand ils ont déjà tenté de commettre le suicide et qu'ils n'ont pas pu réussir. Et à ce moment, c'est quand les proches les amènent vers nous pour une meilleure prise en charge.
1: Est-ce que justement la plupart des patients viennent accompagnés et pas de leur propre chef?
8: Oui, souvent les patients, les motifs de consultation sont motivés par leurs proches. Et rarement, à moins que ce soit les gens qui ont étudié, qui ont un niveau de vie épais moyen, ce sont ceux-là qui ont le motif de consultation vient d'elles-mêmes. À part celles qui viennent accompagnées par les chefs, il y a d'autres qui nous sont référés par les chefs religieux.
1: Ouais.
8: Où la majorité des patients, avant de venir vers nos institutions, on les voit comme ils sont dans des situations financières précoces et que les soins de santé ne sont pas pris en charge par l'État. Ils voient les chefs religieux, les guérisseurs, qui les réfèrent à nos institutions. Une fois, ils ne sont pas bien pris en charge là où ils sont partis pour chercher les soins.
1: Donc on comprend, il y a le traumatisme, il y a l'obstacle financier. Heureusement, certaines personnes de la communauté vous réfèrent ces patients. Mais il faut dire que vous êtes très peu nombreux en santé mentale à pouvoir les prendre en charge. Vous êtes combien sur cette immense région du Nord Kivu?
8: Évidemment, avec une population qui est d'environ 12 millions, des estimations parlent de 15 millions, nous ne sommes seulement que 4 psychiatres. Donc, 2 psychiatres se trouvent à la ville de Goma, et où il y a environ 2 millions. Mais vous voyez que nous couvrons une zone d'environ 10 à 12 millions d'habitants et nous ne sommes seulement que des psychiatres.
1: Deux psychiatres pour une zone où on va dire une grande partie de la population est complètement traumatisée par ces décennies de guerre avec parfois des irruptions d'une violence insensée dans la vie, au cœur même de la vie des familles. Face à cette pénurie de spécialistes, comment est-ce qu'on peut renforcer les effectifs pour avoir davantage finalement de petites mains de la psychologie à portée de village, à portée de villageois?
8: La stratégie, la première stratégie, consiste à promouvoir l'intégration des soins de santé mentale dans les soins de santé primaires, en formant les médecins, les infirmiers qui sont dans des hôpitaux généraux de référence, des centres de santé. Et deuxièmement, à permettre l'intégration du module de santé mentale à un volume horaire qui est élevé pour que tous les soignants qui bénéficient de formation de santé dans les soins aient le minimum soit pour reconnaître les troubles mentaux reliés au traumatisme et comment les prendre en charge avant de les référer vers nous. Et troisièmement, c'est qu'on puisse augmenter les paquets de prise en charge dans les centres de santé de référence, dans des centres médicaux et des hôpitaux pour que la prise en charge soit une priorité. À la fin, il faut qu'on puisse promouvoir, permettre aux gens de partir faire la spécialisation comme la majorité des gens ne veulent pas faire la spécialisation parce que soit ce n'est pas payant. Étant dans un milieu où les gens sont déjà pauvres, dès qu'ils deviennent un cercle vicieux, exposant les populations qui sont victimes de traumatismes et qui finissent par présenter les troubles mentaux, Caroline.
1: On imagine l'immensité de la tâche. Un grand merci, bravo pour tout ce courage mis au service de la communauté, docteur Bives Mutumenzanzu. Bonne journée à vous, malgré tout, à Butembo. Yves-Alexandre Talman, on arrive à la fin de notre échange. Finalement, c'est encore l'éloge, de, y compris de ces réviviscences, parce que ce sont des symptômes qui vont peut-être pousser ces survivants vers une prise en charge.
3: On pourrait le rendre positif comme ça.
1: Bah, c'est ce que j'ai essayé de faire, parce que c'était tellement terrible ce qu'on vient d'entendre, qu'il fallait le tourner pour dire, vous avez des cauchemars, vous avez des flashs, vous êtes dans une situation de conflit ou de guerre, allez en parler à quelqu'un, il faut se... C'est un signal. Votre cerveau, il est en train de vous dire « Attention, tu vas mal ».
3: Exactement. Et si on prend des situations alors beaucoup plus quotidiennes, ces ruminations, hein, ces ressassements sont aussi, si on sait les prendre, quelque chose qui va nous aider, un allié qui va nous permettre de trouver des solutions, de nous adapter, sans même parler de toute cette souffrance, hein, qui vient d'être évoquée.
1: Bien sûr. Yves-Alexandre Talman, un grand merci d'avoir répondu à l'invitation de Priorité Santé. Pour celles et ceux qui voudraient poursuivre, aller plus loin, je renvoie donc vers votre livre « Éloge des ruminations mentales ». C'est vrai qu'on n'avait pas forcément pensé à dire que c'est une bonne chose. On a compris pourquoi en échangeant avec vous. Livre aux éditions Odile Jacob. Dans quelques instants, vous allez retrouver la sexologue de l'émission Noël Kayarsi. Sera juste après Trinix, Taïk et Raïd avec ce titre « Adjé sur RFI ».

0: On parle santé sexuelle maintenant et on retrouve la sexologue de l'émission, Noëlle Caillard-Cy. Bonjour.
1: Bonjour Caroline.
0: Sexologue, sage-femme dans l'émission du jeudi. Beaucoup de questions sur la grossesse et la sexualité. Et c'est le sujet que l'on va aborder précisément aujourd'hui avec un premier point. Et peut-être de fausses croyances à démentir. Ce premier point, Noëlle, c'est qu'il n'y a pas, sauf exception, de contre-indication à la sexualité au cours de la grossesse. En règle générale, la sexualité pendant la grossesse, c'est non seulement possible, mais même bénéfique souvent pour un couple quand, bien sûr, les deux partenaires sont en phase.
1: Tout à fait. Il n'y a pas de contre-indication, sauf exception. Et celle-ci reste rare. Et c'est uniquement votre praticien, celui qui suit votre grossesse, qui pourra déterminer ou pas si la sexualité est à éviter pendant une période de votre grossesse.
0: Alors, quelles situations peuvent être considérées comme à risque ?
1: La première à laquelle je pense, c'est lorsqu'il y a une menace d'accouchement prématuré, mais ça, ce n'est pas en début de grossesse. C'est lorsqu'il y a également des pertes de sang inexpliquées. Donc, on vous dit d'arrêter d'avoir des rapports sexuels avant de faire un examen pour qu'on puisse savoir si c'est à cause d'un placenta mal placé ou autre chose. Donc, ce sont toutes ces petites choses-là, on va dire, sans rentrer dans trop l'état pour pas faire peur à nos mamans du moment, qui font que on peut vous dire que la sexualité est à éviter.
0: Est-ce que la grossesse, elle a un impact sur le désir féminin, Noëlle Caillard-Cy?
1: Oui, tout à fait. Parce que, comme vous le savez, les bouleversements hormonaux font que ça perturbe nos envies, ça peut aussi les exacerber. Et la période de la grossesse est une période où, justement, il y a énormément d'hormones, sans trop les citer, qui permettent que la grossesse évolue dans de bonnes conditions, que le fœtus se développe, que le corps de la femme soit en capacité d'accueillir et de porter ce bébé au cours de tous ces mois. Donc oui, ça peut aussi agir sur le désir et le non-désir.
0: Et le non-désir. Alors, est-ce qu'il y a d'une certaine manière des phases, une sorte de calendrier, trimestre par trimestre, de ce que l'on observe chez les femmes, toujours par rapport à ce désir?
1: Oui, tout à fait. Alors tout d'abord, il faut savoir que c'est une tendance. Il y a des femmes pour qui, pendant toute la grossesse, elles n'ont pas de difficultés. Souvent, ce qu'on entend, c'est lors du premier trimestre, il y a les nausées, voilà, un inconfort. Donc, c'est sûr que le désir sexuel n'est pas au rendez-vous. Après, lors du deuxième trimestre, il y a une adaptation du corps, justement, par rapport à ces différentes hormones. La femme se sent davantage à l'aise avec son corps. Et puis, il y a une forme de féminité qui peut aussi, alors moi j'aime bien dire, fleurir. Donc, il y a des femmes qui prennent un peu plus de poitrine, donc elles se sentent désirables. Donc là, on peut avoir une tendance à avoir envie d'avoir des rapports sexuels.
0: Et puis le troisième trimestre, on a pris du volume.
1: Voilà, on a pris du volume, le ventre est un peu plus rond, donc c'est un peu plus compliqué pour ce qui est des positions. Donc on peut être aussi un peu dans ce repli un peu sur soi. Et puis même du point de vue des hormones et puis de l'arrivée du bébé, on est un peu ailleurs.
0: On parle du désir féminin, désir masculin, si on regarde du côté des hommes.
1: Alors du côté des hommes, lors du premier trimestre, on peut voir des hommes qui sont un peu plus en train de couvrir leur femme, c'est un peu un petit trésor, donc ils les accompagnent. Bien sûr, quand cette grossesse est attendue. Et puis au deuxième trimestre, avec ces femmes justement qui ont une sexualité qui est complètement épanouie, ils en profitent aussi et ça crée une certaine de complicité. Et vers le troisième trimestre, le ventre, comme je vous ai dit tout à l'heure, a pris du volume, on va dire de la place. Et puis, il y a une grande interrogation de la part des hommes, de façon générale, c'est est-ce que lorsque j'ai des rapports sexuels avec ma femme, est-ce que le bébé, surtout au niveau de la tête, parce que le bébé est un peu plus bas au niveau du bassin, est-ce que ce bébé ne sent pas cette sexualité, mon sexe, plus précisément, au niveau de sa tête? Donc, ce qui est faux, je vous rassure.
0: Ce qui est faux. Justement, il y a d'autres fausses croyances. Alors, dans certains cas, ça peut être vrai, dans d'autres, c'est pas vérifié. C'est est-ce que ça peut, ces rapports, déclencher des contractions et même le travail qui pourrait se prolonger, bien sûr, par l'accouchement?
1: Oui. Mais ce qu'il faut savoir, c'est-à-dire que lorsque l'on a un orgasme, on a des petites contractions physiologiques, enceintes ou pas. Les perceptions avec la grossesse peuvent être un peu plus fines, on va dire. Pour autant, avoir des rapports sexuels lorsqu'il n'y a pas de difficulté, que ce soit au premier ou au troisième trimestre, avec la période justement des hormones qui font que tout est OK, dans le sperme, il y a des prostaglandines. Donc ces prostaglandines, il faut savoir qu'elles peuvent aider à maturer ce col. mais pour autant, ça va pas déclencher une grosse, un accouchement.
0: Même si certaines sages-femmes emploient souvent avec le sourire, quand on arrive à terme, elles disent aux futures mamans, demandez à votre mari d'enclencher un déclenchement à l'italienne. Qu'est-ce que c'est ce déclenchement à l'italienne?
1: Alors, ce déclenchement à l'italienne, c'est justement ce que je vous disais, c'est-à-dire ces prostaglandines que l'on a, qui existent au niveau du sperme, qui va aider à maturer le col. Mais ça veut dire quelque part, c'est une façon pour nous, en tant que sage-femme, de dire qu'il faut se rapprocher, se retrouver avant l'arrivée de ce bébé. Et puis, ça permet aussi de faire redescendre le stress, hein. Le stress de ce couple, le stress vis-à-vis de l'accouchement, comment ça va se passer. Mais, honnêtement, quand il y a une mise en route après un rapport sexuel, c'est que le col était déjà favorable.
0: Voilà pour toutes ces explications. Un grand merci, à très bientôt dans Priorité Santé, Noël Caillarcy. Priorité Santé, c'est terminé pour aujourd'hui. Merci à toute l'équipe qui chaque jour prépare et réalise votre émission. Demain, toujours dans le cadre de nos rediffusions d'été, nous vous proposons de réentendre l'émission Questions de femmes que nous avions consacrée aux fibromes utérins, aux myomes. Cause prise en charge, un gynécologue à votre écoute. On se dit à demain, 9h10 temps universel. D'ici là, restez à l'écoute de RFI et surtout portez-vous bien.
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7: 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Il est 4h à Paris, 2h en temps universel.
3: Marius Lafont.
7: Au sommaire de cette édition, au Népal et au Tibet, les opérations de sauvetage sont toujours en cours pour tenter de sortir des survivants de la boue et des débris. Les proches des victimes de la crue géante de mercredi attendent des nouvelles dans l'angoisse. Témoignage à suivre. Félix Tshisekedi annonce un dialogue national en RDC. 3 mois de discussions qui doivent d'abord s'organiser dans les provinces du pays. Avant de remonter à Kinshasa, les groupes armés AFC M23 en tête sont exclus d'office. Dernière ligne droite dans les négociations à Oulan-Bator en Mongolie, où la COP17 sur la désertification et la dégradation des sols touche à sa fin. Mais rien n'assure qu'un accord soit trouvé face à des États-Unis qui s'obstinent à faire échouer les discussions. Coup d'œil du côté des terrains de foot. Dans ce journal, le tirage au sort de la Ligue des Champions avait lieu jeudi et les affiches sont impressionnantes. Au Tibet, une retenue d'eau menace de s'effondrer. Cela fait suite à la crue de mercredi, dernière information de l'agence Chine Nouvelle. La région frontalière du Népal et du Tibet est toujours sous le choc de ce torrent de boue et de roches qui a dévasté plusieurs villages. Le bilan des crues dévastatrices ne cesse de grimper. Près de 400 personnes sont décédées. Plus de 1400 autres personnes sont portées disparues, dont de nombreux touristes népalais et étrangers. Les secours sont un d'œuvre dans ces régions difficilement accessibles. Les routes, les ponts ont été rendus impraticables, ensevelis sous la boue ou complètement balayés. Au Népal, les proches des disparus vivent dans l'attente désespérée de recevoir des nouvelles. Nicolas Roca.
8: We are unable to contact my father. Nous ne parvenons pas à joindre notre père, souffle Shamskia à Dikari. Depuis mercredi, 8h30 du matin, la jeune femme de 19 ans et ses proches vivent dans l'angoisse. C'était la dernière fois que la carte SIM de son père, Govinda, était active.
9: Les collègues de mon père disent qu'il était précisément à la frontière entre la Chine et le Népal, là où les inondations ont débuté.
8: Ce chauffeur pour les douanes népalaises de 48 ans se trouvait à Rasuwagadi, au poste frontière entre les deux pays. Des images de caméras de surveillance côté chinois montrent la violence inouïe du déferlement d'eau et de boue de mercredi matin. Alors que des personnes commencent à prendre la fuite en quelques secondes, des vagues de dizaines de mètres de haut engloutissent des immeubles de plusieurs étages.
9: On ne sait pas s'il est encore quelque part perdu. Il n'y a pas de réseau, on ne peut pas l'appeler. Pour l'instant, il continue de secourir des gens et poursuivre les recherches. On ne sait pas où il est. Lui et 15 autres agents de ce bureau des douanes sont toujours portés disparus, donc on ne sait pas à quoi s'attendre.
8: Shamikshia continue de consulter nerveusement les réseaux sociaux, tandis qu'un de ses cousins à Katmandou espère retrouver son père parmi les survivants que les hélicoptères rapatrient à la capitale.
7: Nicolas Roca, service international de RFI, l'Institut d'études géologiques des États-Unis, indique que l'effondrement d'un morceau de glacier serait à l'origine de la catastrophe. Comme le reste de la planète, l'Himalaya souffre du dérèglement climatique d'origine humaine. Ce genre de catastrophe pourrait devenir de plus en plus fréquente à l'avenir. En République démocratique du Congo, Félix Tshisekedi a annoncé jeudi l'ouverture d'un dialogue national pour la paix et la refondation de l'État d'une durée maximale de 3 mois. Le président congolais fixe toutefois une ligne rouge. Il refuse toute amnistie pour les crimes graves, renvoyant l'AMC M23 au cadre de négociations de Doha et le différend avec le Rwanda aux discussions de Washington. Les précisions avec Pascal Moulégua.
10: Félix Tshisekedi revendique un processus sans précédent. Les assises ne débuteront pas à Kinshasa, mais par des vastes consultations citoyennes, politiques et sociales dans les 26 provinces du pays. Diagnostic local, identification des conflits et réformes prioritaires seront d'abord consolidées dans une synthèse nationale avant les face-à-face de Kinshasa, dont on ne connaît pas les médiateurs ou les facilitateurs. Sur le préalable, les chefs de l'État fixent une ligne rouge. Aucune arme ne donnera droit à une légitimité politique, un passage qu'il a évoqué avant de renvoyer l'AFC M23 au processus de Doha. Seuls des désengagements individuels restent envisageables à condition de rejeter l'agression extérieure sans aucune possibilité d'amnistie pour les crimes graves. Afin de garantir un climat apaisé, Félix Tshisekedi promet des mesures de décrispation politique et la sécurité pour les retours des exilés politiques, un préalable qui s'impose à lui-même pour, reconnaît-il, la sérénité. Le processus proprement dit démarrera par une ordonnance créant un comité d'organisation, puis une commission préparatoire incluant notamment les confessions religieuses. Pascal Moulégua, Kinshasa, RFI.
7: Il était surnommé le boucher des Balkans. L'ancien chef militaire des Serbes de Bosnie, Ratko Mladic, est mort en prison à l'âge de 84 ans. Il avait été reconnu coupable en 2017 pour son rôle dans le massacre de Srebrenica, un nettoyage ethnique qui avait eu lieu en 1995 lors de la guerre de Yougoslavie au moment de la chute du communisme. Ce génocide avait coûté la vie à 8000 citoyens bosniaques musulmans. Les Norvégiens et les Norvégiennes inquiets pour leur souverain. Un rassemblement de plusieurs milliers de personnes a eu lieu jeudi devant le palais royal d'Oslo. Le roi Harald est hospitalisé depuis près de 2 semaines pour une maladie du sang. Son état est jugé extrêmement grave d'après le palais. À 89 ans, Harald est le souverain le plus âgé d'Europe.
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7: 10h05 à Ulaanbaatar, où se tient ce vendredi le dernier jour de la conférence des parties, plus connue sous son nom de COP17, de la Convention des Nations Unies sur la lutte contre les désertifications et la dégradation des sols. Ce sommet a lieu en Mongolie, pays célèbre pour ses gigantesques steppes désertiques. La dernière journée de négociations s'annonce très âpre, tant les États-Unis font tout pour faire capoter les négociations. Si certaines sources diplomatiques sur place se veulent rassurantes, d'autres observateurs bien plus pessimistes craignent de repartir d'Ulaanbaatar sans la moindre avancée. Igor Strauss.
12: La question revient avec insistance dans la sphère diplomatique. Faut-il revoir le mode d'adoption d'un texte ? Passer à un vote, faisant triompher de façon démocratique le choix du plus grand nombre, plutôt que par consensus, ce qui permet à un seul pays de disposer d'une sorte de droit de veto pour bloquer une décision pourtant largement majoritaire. Avec les blocages des États-Unis sur des questions de vocabulaire, sur le genre, sur l'immigration, sur la participation de la société civile, c'est le multilatéralisme qui est remis en cause, selon certains observateurs, alors que l'immense majorité des pays a compris l'importance d'agir et donc d'adopter des textes, la posture américaine passe de plus en plus mal auprès des délégations présentes. Ainsi, il n'y a toujours pas d'accord sur la sécheresse, un enjeu majeur qui faisait pourtant l'unanimité. Pire encore, le programme de travail de la Convention pour l'après 2030 n'est toujours pas établi et la question de son financement encore âprement débattue. Il ne reste plus qu'un jour aux participants pour trouver une solution à ces nombreux blocages, sans quoi c'est l'existence même de cette COP qui sera remise en question.
7: Igor Strauss du service environnement de RFI. C'est une possible invasion de l'Antarctique par une mouche que des chercheurs chiliens ont découvert récemment. Un insecte originaire de l'Arctique, le pôle Nord donc, a été retrouvé en train de s'accoupler sur la péninsule Antarctique, le pôle Sud. D'après plusieurs scientifiques, l'expansion de cette mouche pourrait menacer d'autres espèces endémiques du continent blanc. L'arrivée de cette mouche invasive est très probablement liée au dérèglement climatique. Les régions polaires font partie des zones du globe qui se réchauffent le plus vite. Un mot de foot, le tirage au sort de la Ligue des Champions avait lieu jeudi en fin de journée à Monaco. Les 36 équipes participantes ont découvert leurs 8 adversaires pour la phase de Ligue. Objectif, le top 8, synonyme de qualification directe en 8e de finale. À défaut, il faudra se tailler une place parmi les 16 équipes qui passeront par les 16e. Le tirage au sort a révélé des affiches alléchantes en perspective est relevée pour le vainqueur sortant, le Paris Saint-Germain. Les précisions de Victor Missistrano.
13: C'est l'un des grands classiques du football européen ces dernières années. Le PSG et le FC Barcelone vont encore se retrouver. Après son succès en Catalogne, 2-1 l'an dernier, le double tenant du titre et son champion du monde Ferran Torres, qui a changé de camp, recevront cette fois le Barça au Parc des Princes. L'autre choc qui attend les hommes de Luis Enrique aura lieu à Manchester face à City. Un programme relevé puisque les champions d'Europe affronteront aussi la Roma, Aston Villa, Galatasaray, Com, Villarreal et enfin le Slovan Bratislava et son nouvel entraîneur Yaya Touré. Autre club français, Lens, jouera également face à City au stade Bollaert. Les Saints et Or héritent d'un tirage plutôt clément avec tout de même un déplacement de prestige à Anfield contre Liverpool. Enfin, c'est du lourd qui attend Lille. Le LOSC recevra le Bayern Munich et se déplacera chez le finaliste sortant, Arsenal, mais également sur la pelouse de la Roma ou encore de Bodø/Glimt en Norvège au-delà du cercle polaire. À signaler aussi, entre autres, les chocs Barça-City, Arsenal-Real Madrid et Atlético-Bayern Munich au Metropolitano de Madrid, le lieu de la finale de cette Ligue des Champions.
7: Victor Missistrano du service des sports de RFI. Il faudra encore un petit peu de patience avant de connaître le calendrier complet des rencontres. Il doit être révélé samedi au plus tard. Il sera 4h10 dans quelques secondes sur RFI. C'est la fin de ce journal. L'information revient dans 50 minutes. Tout de suite, vous avez rendez-vous avec votre magazine 8 milliards de voisins.
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15: Bonjour, bienvenue, 8 milliards de voisins et de voisines. Aujourd'hui, je vous propose de nous glisser sous les voitures. On ouvre le capot avec les mécaniciens de rue. Ils font partie des villes du Sud, mais sont aussi installés dans les interstices de la ville-monde, comme le Grand Paris. Un secteur informel, réprimé ou toléré, qui répond aux besoins d'une clientèle aux objectifs clairs. Faire réparer sa voiture pour la faire durer. On est très loin du monde Tesla. On est loin aussi du contrôle des États. Alors, qui sont ces mécaniciens qui attendent le client 7 jours sur 7, sous la pluie, sous le soleil, dans le froid parfois? Comment ont-ils appris leur métier? Quelles sont leurs compétences, leur parcours migratoire? Comment leurs histoires aussi racontent les paradoxes de l'économie informelle du Sud au Nord? Des migrations, du droit au travail, de la ville durable et de la place de la voiture. Et chez vous, les voisins,
9: et les voisines. Dites-nous ce que vous pensez de ces mécaniciens de rue. Peut-être si vous êtes vous-même mécanicien, bien sûr, vous avez également la parole. Quelle est la place de ces mécaniciens dans votre quartier, dans votre ville? On va en discuter aussi avec nos invités, Sébastien Jacot et Marie Morel. Bonjour à tous les deux.
16: Bonjour.
9: Sébastien Jacot, vous êtes géographe, Université Paris 1 Panthéon Sorbonne. Marie Morel, géographe à l'Université Lyon 2. Et vous publiez ensemble Mécaniciens de rue, réparer et vivre d'Abidjan au Grand Paris, aux presses universitaires de Lyon. C'est vraiment une enquête anthropologique de terrain. Et puis en fin d'émission, un tout autre sujet, la chronique Il y a débat, l'intelligence artificielle dans nos vies. Aujourd'hui, Thibaut Matta répond à la question d'un auditeur. Les réponses de l'IA sont-elles manipulées?
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9: Et tout de suite, reportage. Nous sommes dans une rue calme d'Aubervilliers. Une dizaine d'hommes attendent d'éventuels clients assis en discutant. Notre reporter Charlie Dupuis a pu rencontrer l'un de ces travailleurs. 39 ans, originaire de Côte d'Ivoire. Il préfère rester anonyme. Lui qui ne fait plus ça à temps plein et cumule aujourd'hui différents petits boulots, dans le bâtiment notamment, et qui, selon ses mots, n'a pas fréquenté l'école mais a fait l'école de la rue. Le voici qui ouvre le capot de la voiture d'un ami de passage à qui il dit rendre service.

0: Vous avez un tournevis. C'est quoi le problème là? Là c'est un phare qui est mal vissé, qu'il faut revisser.
1: Là c'est un piège.
2: Il faut déjà la roue.
1: Doucement.
2: Moi, c'est l'un de mon frère qui m'a demandé de venir dans un garage avec lui pour pouvoir travailler dans le noir comme une carrosserie, mais carrosserie un peu mécanique. Dans la rue 2020 jusqu'à 2024, moi j'ai arrêté.
0: Et vous étiez arrivé en France en quelle année?
2: Je suis venu ici en 2016. Je suis rentré par Italie.
0: Et au bout d'un moment, un frère, comme vous dites, quelqu'un que vous connaissiez ici, vous a conseillé de devenir mécanicien.
2: Oui.
0: Vous aviez déjà fait ça?
2: Oui, j'ai fait un peu mécanique, mais ma base c'est la carrosserie. La mécanique, c'est au bled un peu, mais ici, c'est la carrosserie, j'ai appris. La carrosserie, c'est comme tôle de voiture, il est plié, pour la redresser, pour faire une peinture. La mécanique, ça, c'est le moteur, les plaquettes.
0: Et ça, vous aviez appris la mécanique au pays, vous dites? Où ça?
2: Ça, j'ai arrêté, à San Pedro, le deuxième port de la Côte d'Ivoire.
0: Et vous aviez appris comment?
2: Bon, c'est un garage qui est mon oncle, qui était chef de garage.
0: Donc c'est votre oncle qui était chef d'un garage?
2: Oui, d'un garage au pays.
0: Donc vous avez appris comme ça sur le tas?
2: Ouais, appris, ouais. Il peut dire, si tu ne connais pas, il va te mettre quelqu'un, lui va te montrer un peu, faire à mesure, tu regardes. Ça rentre, c'est intelligent.
0: Est-ce que quand vous êtes venu en France, vous vous êtes dit, je vais être mécanicien en France?
2: Non, en France, je n'ai pas l'intention que je serai mécanicien ni carrossier. Maintenant, je faisais dans les bâtiments. Après, c'est l'un de mon collègue, frère, qui m'a dit, viens, tu vas faire la carrosserie, tu vas te défendre et ça va t'arranger.
0: Qu'est-ce que vous faisiez concrètement sur la carrosserie et combien ça vous payait?
2: D'autres petites données, 200, 300, ça dépend du boulot, ça dépend.
0: 200 euros, 300 euros, ouais, pourquoi dépend. Par exemple?
2: Tu vois, le pare-choc, il y a rayé, la porte aussi, il y a les rayés.
0: Donc voilà. Ça, vous pouvez réparer ça?
2: Bah, il y a les matériels, c'est les matériels qu'il faut. Les matériels pour les faire sortir, la tôle qui est rentrée. Après, tu mets une mastic, ponçage, peinture. Ça dépend du choc que si la voiture sera, les matériels que tu vas acheter. C'est ça aussi, tu fais ton prix. Ou soit tu es là, les 20 euros, 30 euros, fais les petits trucs, c'est tout. Hein.
0: Ah, ça peut être 20 euros parfois?
2: 20 euros, 10 euros, 15 euros, ça dépend. Sinon, c'est pas facile. Hein. Mais pour le moment, comme je t'ai dit, je suis pas intéressé pour ça d'abord.
0: Donc vous ne faites plus seulement de la carrosserie aujourd'hui?
2: Ouais.
0: Mais parfois encore de temps en temps.
2: Ouais, si je vois que quelqu'un qui m'appelle, qui est intéressé, il a besoin d'un carrossier fort, et puis peut-être c'est un ancien client, je peux le faire pour lui. Si ton client il t'appelle, il va t'appeler, allô, ah, il vient chez toi, il y a telle panne, voilà.
0: Et c'est quoi les risques que vous encourez?
2: Mais la police municipale, il va venir prendre la voiture.
0: Vous avez déjà croisé des policiers municipaux?
2: Ah, plein, ici, ils ont pris plein de mes voitures. Plein. Il y a d'autres mecs qui sont à la fourrière. Et puis, pas d'autres mecs disent de rembourser leurs voitures. Voilà, ils bilent ici et moi.
0: Ah, ils confisquent la voiture que vous réparez.
2: Voilà. Ils viennent prendre. Ça va, ils vont dire oui, mais pourquoi tu travailles dans la rue?
0: Et comment réagissent les clients alors, dont c'est la voiture?
2: S'il n'est pas compréhensif, il faut rembourser ta voiture. Hein. Faut payer 130 euros pour aller libérer. Si toi, tu n'as pas les 130 euros, la voiture dort là-bas, ça fait combien?
0: Ah, c'est la fourrière qu'il faut payer.
2: La fourrière, tu payes.

0: quartier, il y avait de nombreux espaces, d'abord en cœur d'îlot, après au bord des routes disponibles. Et là, on avait jusqu'à une centaine de personnes qui exerçaient la réparation, donc carrossiers, comme le monsieur interrogé, mécaniciens, voire électriciens. De fait, un grand nombre a changé d'activité, hein, comme le monsieur aussi interrogé, ou s'est, on va dire, relocalisé ailleurs.
1: Ouais. Vous avez partagé tous les deux, Marie Morel et Sébastien Jacquot, leur quotidien pendant plusieurs mois, voire d'ailleurs plus que plusieurs mois, plusieurs années parfois. Pourquoi ce sujet a suscité votre intérêt en tant que géographe, Marie Morel?
2: La première chose, c'était de se dire l'activité informelle, elle est pas propre à des contextes africains. Peut-être que on peut trouver ces pratiques de services de vente en France. Et puis en cherchant justement un terrain, on est tombé sur la mécanique. Et en fait, il y avait l'idée de se dire, c'est comment fonctionne l'économie urbaine, en fait, comment des gens gagnent de l'argent au quotidien. Après, il s'est avéré effectivement que c'était nous on travaillait à la plaine, Aubervilliers, Saint-Denis, dans un moment où il y avait plus d'industrie, plus d'emplois, donc il y avait aussi une transformation de la ville. Donc ça posait aussi des questions de géographie urbaine.
1: Oui. Et à un moment donné, vous avez fait le trajet en sens inverse, hein, d'Uller, c'est-à-dire que vous avez voulu voir à Abidjan, à Abobo, hein, vraiment dans un quartier populaire du district d'Abidjan, ce qu'il en était et d'où il venait réellement.
0: Effectivement, c'est un fil qu'on a tiré quand on a commencé nos enquêtes. On s'attendait sans doute pas autant se déplacer, et donc voilà, la plaine, on croisait des mécaniciens les mêmes régulièrement chaque semaine dans nos enquêtes, et donc on a souhaité comprendre également les lieux de leur formation, et puis ça nous a emmené aussi à essayer de comprendre finalement que deviennent ces voitures réparées à force de réparation, d'où viennent les pièces, et donc ça a pris une ampleur beaucoup plus large et qui dépasse le cadre de la France.
1: Alors ce qui est intéressant, c'est que vous êtes des chercheurs et que dans un contexte d'appauvrissement des crédits recherche avec beaucoup de tracasseries administratives, hein, pour vous aussi quand vous lancez un terrain de recherche et qu'il faut débloquer le moindre euro. Votre démarche, vous l'avez dit quand même assez clairement, avait un aspect aussi un peu informel, en tout cas au début. Hein, vous êtes des universitaires de grandes universités françaises, mais avec un sujet finalement qui était à portée du métro, hein, pour vous. Et c'est un peu comme si votre terrain de recherche s'imbriquait dans le terrain de friche industrielle des mécaniciens de rue. Est-ce que... Vous acceptez cette comparaison?
2: Oui, enfin, alors toutes choses égales par ailleurs, mais effectivement, on avait juste à prendre le métro, aller sur notre terrain, ça coûtait rien, et c'est aussi ce qui nous a permis d'y aller très longtemps et d'être encore en relation.

0: 8 milliards de voisins, nous sommes en direct sur RFI. Si le sujet vous intéresse, les mécaniciens de rue, évidemment, vous pouvez nous réécouter à tout moment sur l'appli RFI Pure Radio. Et nous discutons de ces mécaniciens de rue, du Grand Paris à Abidjan ou en sens inverse. En tout cas, on les retrouve dans de très nombreuses villes du monde et pas seulement dans les grandes métropoles africaines. On en discute avec vous, Marie Morel et Sébastien Jacot. Vous publiez Mécaniciens de rue, réparer et vivre d'Abidjan au Grand Paris. Et bien sûr, vous postez vos messages aussi, les voisins et les voisines, au 33 6 11 80 41 89. Je vous lis un message, Marie Morel et Sébastien Jacot. Oumar est à Abidjan, où vous êtes allé à Abobo pour justement comprendre d'où venaient ces mécaniciens de rue. Alors ils ne sont pas tous ivoiriens, hein. On en retrouve d'autres nationalités dans le Grand Paris et dans d'autres villes de France. Oumar, voici ce qu'il nous raconte. En 2024, un garage officiel n'a pas pu dépanner ma voiture. Après 5 mois, j'ai récupéré mon véhicule, non réparé, mais j'ai quand même payé 500 000 francs CFA, c'est-à-dire pratiquement 800 euros, de pièces et main-d'œuvre. Un ami m'a parlé d'un mécanicien de rue, j'ai fait dépanner ma voiture jusqu'à lui, il m'a demandé de payer juste une pièce, un sélecteur, et ma voiture a refonctionné, ça m'a coûté 120 000 francs CFA, 182 euros. Oumar nous dit, les mécaniciens de rue font un énorme boulot, sans avoir les outils pour diagnostiquer les pannes, hein, sous-entendu les outils digitaux. Si ça devait se reproduire, j'irais revoir ce mécanicien de rue, et en plus, c'est moins cher.
1: Oui, alors dans ce discours-là, on le connaît. Ce qui semble important ici, notamment, c'est ce côté on cible la pièce défaillante et on va faire une réparation ciblée, ce qui permet en fait de réduire les coûts, sachant que il y a aussi toute la compétence à acquérir la pièce et éventuellement une pièce d'occasion. Après, pour pas donner l'impression d'avoir qu'un discours, évidemment, les garages officiels vont aussi eux mettre en avant le fait qu'on risque de se retrouver face à une pièce défaillante ou une contrefaçon.

0: Donc on voit bien en fait qu'il y a tout un art de réparer une voiture.
1: Ouais, ou alors ça peut être aussi des pièces recyclées, ce qui est d'ailleurs le cas pour de nombreux garagistes officiels en France. Hein, où aujourd'hui, on utilise, on achète beaucoup de pièces recyclées et c'est tout à fait légal. Message d'Aristote à Kinshasa. Les mécaniciens de rue sont incroyables, sans avoir de formation académique. Ils sont bon marché et peuvent si besoin adapter une pièce pour que le véhicule fonctionne. À Kinshasa, on a essayé de les réguler, mais ça ne marche pas. Il faut les tolérer, mais certains, par manque d'éthique, acceptent des travaux qui ne sont pas capables de faire ou volent des pièces sur les voitures qu'ils réparent. Et puis il y a aussi un auditeur qui est au Tchad, Mbaye Lemal, qui nous dit on peut trouver un bon mécanicien, mais on peut aussi tomber sur un bricoleur qui aggrave les problèmes. À Doba, un mécanicien a démonté le moteur de la moto de mon cousin, mais au remontage, des boulons étaient en trop et ne trouvaient pas leur place. Résultat, le moteur était mal remonté, dangereux, inutilisable. Il faut quand même être prudent, nous dit Mbaye Lemal, avant de confier son véhicule à n'importe quel mécanicien. D'ailleurs, on voit bien à quel point le bouche à oreille aussi est crucial dans cette affaire de mécanicien de rue, Sébastien Jacot.
2: Oui, alors effectivement, dans le cas du Grand Paris, il y a des clientèles pour ces mécaniciens qui reviennent, qui sont pas forcément sur place, qui peuvent même venir d'autres communes, voire d'autres départements. Donc il y a des phénomènes de d'interconnaissance qui se développent. Et puis concernant les messages qui ont été diffusés, effectivement, l'apprentissage se fait de façon non formelle, mais il se fait normalement de façon sérieuse, plusieurs années auprès soit d'une personne de la famille ou d'une personne à qui est confié un jeune apprenti qui apprend avant de se mettre lui-même à son compte.
1: Ouais. Alors, ce qu'on comprend tout de même dans vos enquêtes, Marie Morel et Sébastien Jacot, c'est que c'est pas la poule aux œufs d'or, être mécanicien de rue, parce que il passe beaucoup de temps, toute la journée, 7 jours sur 7, à attendre le client. Les clients ne se bousculent pas, ils sont en fait souvent nombreux pour un seul client. Ça veut dire que ce sont des journées extrêmement longue et un travail très dur, finalement, assez harassant, Marie Morel.
0: Oui, parce que en fait, ils sont dépendants de la demande. Et ce que certains nous disaient, c'est que quand c'est l'été qui fait beau et qu'on a une voiture en panne et qu'on n'a pas trop d'argent, on se dit, je vais marcher, je vais prendre les transports. Et il y a plus de réparations l'hiver, par exemple. Ils doivent être sur le terrain à attendre le client 7 jours sur 7. Tant pis s'il pleut, s'il fait froid, tant pis s'il fait très chaud. Pendant la période de Ramadan, on travaille même sous la chaleur. Certains ont leurs clients, donc c'est aussi une sécurité, mais d'autres doivent se construire cette clientèle et ils doivent aussi parfois partager une intervention. Il y a des régulations dans les manières de réparer.
1: Alors ils n'ont pas d'atelier, ils n'ont pas de bâtiment, puisqu'ils sont informels. Où rangent-ils leurs outils, par exemple, en région parisienne ?
2: Alors, en région parisienne, effectivement, une partie doit apporter ses outils chaque jour. Éventuellement, ils peuvent être stockés dans le coffre d'une voiture qui peut être garée à proximité. En tout cas, c'est un réel enjeu. Et puis, il y a également l'enjeu, parfois, de travailler sous le véhicule, d'éventuellement démonter partiellement, donc de se mettre soi-même en sécurité en l'absence de dispositifs formalisés.
1: Qu'on trouve dans les garages pour lever les voitures, évidemment. Oui. Les clients viennent des classes populaires, ça veut dire qu'ils n'ont pas des revenus très importants et que parfois ils n'ont pas l'argent pour faire réparer la voiture, par exemple.
2: Alors dans ce cas-là, il peut y avoir des arrangements sur le fait de différer effectivement la réparation, voire de payer au fur et à mesure avec un système de crédit. Ça va caractériser le Grand Paris. Il y a aussi le fait que la réparation peut être faite rapidement, donc ça peut toucher d'autres types de clientèle qui ont besoin d'une réparation rapide. Et puis dans le cas d'Abidjan ou d'autres contextes, là le premier témoignage mentionnait un garage officiel. Il y a aussi un enjeu d'accéder à des pièces de rechange, qui est pas toujours évident. Les stocks ne sont pas forcément disponibles immédiatement, et donc les ferrailleurs qui importent des pièces d'occasion d'Europe ou d'autres contextes peuvent aussi réparer rapidement, y compris à des clientèles d'autres couches sociales.
1: Vous avez travaillé à Bobo. Qu'est-ce que vous avez constaté comme différence? Est-ce que les clients sont beaucoup plus nombreux, l'activité plus intense pour les mécaniciens de rue, Marie Morel?
0: Alors l'emprise des casses, donc des lieux où en fait on va pouvoir s'approvisionner en pièces neuves, pièces d'occasion, mais aussi faire réparer, est effectivement plus importante, même s'il y a eu des transformations depuis la casse d'Adjamé, puis à Bobo, puis une d'autres. Il y a par conséquent plus de boutiques, plus de ferrailleurs, avec une spécialisation très marquée autour des marques. Ceux qui réparent les marques allemandes, ceux qui vont être sur les Toyota. Donc il y a une autre ampleur. Mais au fond, c'est le même processus. Des gens qui savent réparer, qui savent choisir une pièce. Et peut-être qu'à Abidjan, on ne va pas être seulement sur une demande de classe populaire, mais aussi de petites classes moyennes, qui sont aussi dépendantes de leur voiture et de la capacité d'un mécanicien à faire durer leur voiture, qui est souvent une voiture d'occasion.
1: Ces pièces détachées, comment fonctionne l'approvisionnement ? Parce que alors, on le disait, les mécaniciens de rue ont du mal à trouver parfois des clients. En tout cas, les attentes sont très longues. Et parfois, ils vont directement recruter des clients dans les CAS en région parisienne, en proposant à des clients, plutôt que de laisser leur voiture à la CAS, c'est ça, de les réparer ?
2: Alors effectivement, la question de l'approvisionnement en pièces, hein, dans le cas du Grand Paris, soit le mécanicien indique au client la référence de la pièce, à charge pour le client de se débrouiller pour l'acheter dans un magasin de pièces de rechange ou en casse, ou les mécaniciens vont eux-mêmes chercher dans des casques qu'on appelle centre VHU en France, les pièces, éventuellement les démontant directement sur les véhicules. Certaines casses en Ile-de-France tolèrent que les clients démontent directement. Voilà, donc cet approvisionnement, hein, il est multiple. Effectivement, il correspond à ce qu'on pourrait appeler une économie circulaire, dans la mesure où des pièces de véhicules usagés reviennent dans le circuit de la réparation.
1: Il arrive parfois que les clients n'aient pas là les moyens de financer l'achat d'une pièce détachée qui peut se monter à plusieurs centaines d'euros. Et dans ces cas-là, vous décrivez bien, la voiture peut être immobilisée sur le terrain des mécaniciens pendant plusieurs semaines.
0: Alors sur le terrain des mécaniciens ou sur le parking à proximité du logement de la personne. Effectivement, parfois il y a une confusion, notamment chez les bailleurs sociaux, de penser que une voiture est abandonnée et devient finalement une épave, alors que c'est des personnes qui sont attachées à cette voiture, qui considèrent que cette voiture c'est un patrimoine, c'est pour eux, et ils sont simplement en attente d'avoir les moyens de la réparer.
1: Comment vous évaluez les revenus de ces mécaniciens de rue ? C'est une question compliquée.
2: Ouais, c'est une question compliquée, parce que la réponse, peut être de circonstances. Lorsqu'on a commencé nos enquêtes, et je comprends bien les mécaniciens avec lesquels on échangeait au départ, ils cherchaient à minorer un peu le niveau de revenu en disant c'est quelques euros. De fait, le témoignage qui a été mentionné montre que ça peut être effectivement, on a assisté à des réparations de 10, 20 euros très rapides et faites directement, à des réparations de plusieurs centaines d'euros lorsqu'il faut à la fois changer une pièce et qu'il y a une quantité, un temps de travail important.
1: Et Abidjan ?
0: Abidjan, c'est un peu la même chose. Il y a un secret qui pèse sur les tarifs, avec toujours la même logique. Hein. Ça va être vendre une pièce ou la poser sur le véhicule. Et donc là encore, c'est très très variable.
1: Vous nous appelez en tout cas au 33 6 41 89, 33 6 11 80 41 89. Il y a autour de ces mécaniciens de rue tout un écosystème en région parisienne, comme à Abobo, du petit commerce, hein, qui gravite autour de ces mécaniciens. Ça peut être des vendeuses d'attiéqués, d'autres types de commerce, hein.
0: Oui, en fait, les mécaniciens proposent un service, mais ce sont aussi des clients. Et comme ils sont là à attendre les clients, que ce soit à Beaubonne, Dautré, que ce soit à Aubervilliers ou Saint-Denis, il y a connaissance de leur présence. Et par exemple, on trouve beaucoup de femmes qui vont vendre des plats. Donc ça peut être attiéqué garba, ça peut être poulet frit, de foutou, de bananes, aussi bien à Saint-Denis que finalement des beignets à Beaubonne. Et puis il y a aussi d'autres vendeurs qui peuvent passer pour proposer des habits.
1: Alors évidemment, ça veut dire que l'informel appelle l'informel, en fait, dans ce type d'écosystème, non ?
2: Alors, l'informel appelle informel, mais on peut relativiser, puisque lorsque les mécaniciens s'approvisionnent en pièces, et ben ils vont acheter ces pièces dans des centres VHU, des casses, et donc là on est sur une activité formelle. Lorsqu'ils vont également recommander certains magasins pour acheter des pièces, etc. Donc en fait, on n'est pas sur une séparation stricte, on a une imbrication, économie formelle, économie informelle.
1: Qu'est-ce que vos recherches, votre travail raconte en fait sur cet informel, que ce soit dans un pays du Sud comme la Côte d'Ivoire ou l'économie informelle informel fournit 85 à 90% des emplois à un pays européen où l'informel reste largement marginal. D'ailleurs, le témoin dans le reportage dit le travail dans le noir, hein, on appelle ça le travail au noir, ça reste encore, et surtout c'est très largement combattu.
0: Alors, ça dit quand même que ça existe, que ça repose sur des savoir-faire dont on est toujours dépendant. Et en l'occurrence, on en est d'autant plus dépendant quand c'est la mécanique et que c'est la voiture, que c'est un service qui répond à une demande et que finalement, ces services sont largement tolérés à défaut d'être totalement reconnus. Et aujourd'hui, on voit en France des mairies et des maires qui se rendent compte que l'éviction ne suffira pas parce que on continue à avoir une demande, donc on continuera à avoir un service. Donc la question qui se pose, c'est de savoir est-ce qu'on peut entrer dans des logiques de reconnaissance, et de plus en plus, on l'a vu lors de la dernière campagne municipale, des maires affichent le projet de créer des garages solidaires. Non pas que ce soit la solution unique, mais commencent à réfléchir autrement pour se dire qu'est-ce qu'on fait de ces savoir-faire, de ce service et de cette demande.
1: Ouais, on va en parler, hein, bien sûr, des solutions, parce que finalement, de Kinshasa au Grand Paris, les autorités se posent la même question. L'auditeur nous le disait, à Kinshasa, on a essayé de supprimer ces mécaniciens informels, ça n'a pas marché finalement. Hein. L'informel, en fait, il est combattu parce que à la fois c'est une source d'emploi, mais c'est aussi un obstacle pour lever l'impôt, hein, qu'on soit à Abidjan ou en région parisienne.
2: Oui. Alors effectivement, il y a plusieurs sources, hein, de disqualification. La première, c'est pour des raisons environnementales. La deuxième, la question fiscale est pas si prégnante. Il y a aussi le fait que ça occupe de l'espace urbain qui peut être jugé stratégique. Voilà, on parle d'Abobo, mais Abobo, hein, depuis 2024, a fait l'objet d'une éviction et tous les ferrailleurs mécaniciens qui s'y trouvaient désormais réparent plus loin dans la métropole d'Abidjan sur le site d'Endotré.
1: Et pour quelle raison il y a eu cette éviction?
2: Alors cette éviction,
1: c'est la croissance urbaine, l'immobilier,
2: oui, sans
1: qui
2: doute
1: progresse
2: la croissance
1: comme à
2: urbaine. On n'a pas de d'éléments, mais il y a la croissance urbaine, il y a un projet de métro à proximité, donc il y a sans doute également un enjeu stratégique, hein, dans l'espace qu'occupaient les ferrailleurs et les mécaniciens.
1: Vous nous appelez au 33 6 11 80 41 89. Dans quelques instants, on donne la parole à un auditeur qui nous appelle d'Abidjan, justement, Aboulaye.
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1: Abdoulaye, vous nous appelez en direct chez 8 milliards de voisins. Vous êtes un client des mécaniciens de rue ou entrepreneur ou mécanicien? Racontez-nous, Abdoulaye.
6: Oui, bonjour RFI, 8 milliards de voisins.
1: Soyez le bienvenu.
6: Oui, d'accord. Je suis beaucoup client de mécaniciens de la rue, dans la mesure où dans notre structure, nous sommes dans le domaine du VTC, et je suis le responsable logistique. Et pour pouvoir maximiser, pour dire moins d'immobilisation, on préfère faire appel à eux pour certaines réparations qui demandent simplement 10, voire 30, voire 2 heures de temps,
1: ah oui,
6: au lieu d'envoyer ça dans un garage moderne,
1: oui,
6: ou bien,
1: oui,
6: chez le concessionnaire, et ça va immobiliser totalement le véhicule.
1: Abdoulaye, vous avez une flotte de combien de voitures de VTC?
6: On a une flotte de 18 véhicules pour le moment, 18 véhicules.
1: Ça veut dire que pour une entreprise, votre entreprise est formelle d'ailleurs ou pas, Abdoulaye?
6: Non, elle n'est pas formelle. On est bien structuré, on est déjà représenté, on est tout.
1: Mais vous êtes déclaré au registre du commerce ou pas?
6: Oui, on est bien déclaré au registre du commerce.
1: D'accord, donc.
6: On paye vos impôts, tout.
1: D'accord. Donc votre entreprise est formelle, vous avez une flotte de 18 véhicules et vous avez besoin, en fait, de cet emploi informel des mécaniciens de rue parce que pour vous, évidemment, ça représente une économie pour faire réparer les voitures. Et vous le disiez aussi, elles sont réparées beaucoup plus rapidement, c'est ça, hein?
6: Oui, beaucoup plus rapidement dans la mesure où un véhicule peut être immobilisé à cause d'un kit d'embrayage. Le kit d'embrayage, nous, déjà que nous faisons du stock auprès du concessionnaire et le kit est déjà disponible. Au lieu d'envoyer le véhicule dans un garage moderne, ils vont faire descendre tout, ça va prendre énormément de temps, ça peut faire perdre la journée du chauffeur.
1: Oui.
6: On peut faire appel à nos mécaniciens de rue déjà que nous avons la pièce d'origine qui est là, et où devant celui qui fait la supervision, on change les pièces directement de lui, devant lui, et on fait le test, et après on peut lancer le chauffeur.
1: Vous avez toute confiance. Vous avez toute confiance dans leurs compétences. Vous travaillez toujours avec les mêmes.
6: Oui, je travaille beaucoup avec les mêmes parce que j'ai confiance. Ils ont déjà fait des réparations avec nous. On a déjà même évalué la durée de la réparation avec les kilométrages que le véhicule fait. Donc, ça fait que bon, ils travaillent déjà en freelance avec nous. Donc, on a confiance. Pour certaines réparations, mais quand il s'agit des grosses réparations comme les moteurs, on peut faire envoyer ça chez le concessionnaire.
1: Ah oui, d'accord. Mais si vous faisiez appel uniquement à des garages formalisés, qui commanderaient les pièces, etc., ça changerait complètement la nature de votre activité et votre chiffre d'affaires?
6: Oui, ça va beaucoup changer au niveau du chiffre d'affaires parce que la nature, au niveau de l'immobilisation, parce que les grands garages modernes, ils prennent beaucoup le temps pour pouvoir faire les réparations. Ils vont essayer de faire beaucoup de choses, tout. Et au niveau du chiffre, le coût est tellement élevé que vraiment, déjà que vous allez vous prendre la tête d'immobilisation et puis sans compter le coût qui est élevé, ça fait que...
1: Si je comprends bien, vous avez une entreprise formelle, vous payez des impôts grâce à l'économie informelle d'une certaine manière et votre business tourne bien grâce à ça. Merci beaucoup en tout cas pour votre témoignage. Abdoulaye, peut-être un mot de commentaire, Marie Morel, sur ce que vous venez d'entendre.
0: Oui, alors là vraiment on est sur les mobilités d'Abidjan qui se transforment beaucoup avec l'arrivée des VTC et des grandes plateformes. Et en fait là on a une imbrication très forte entre formel et informel. Parce que Abdoulaye nous parle du concessionnaire vers lequel il va chercher une pièce. Mais ce qu'il a sans doute pas mentionné, c'est que par ailleurs, ces chauffeurs passent par des applications qui sont du type Yango, Hitch. Donc on a en fait une grande multinationale sur la mobilité. On a le concessionnaire qui effectivement est en lutte contre les ferrailleurs en disant achetez nos pièces parce que ce sont des pièces référencées. Et en même temps, un chef d'entreprise qui sait qu'il a ses mécaniciens de confiance et qui a besoin qu'ils réparent rapidement.
1: Ouais. Et si on revient à la situation du Grand Paris où les mécaniciens de rue sont également présents, il y a beaucoup de points communs en fait hein, entre les grandes métropoles du Sud et du Nord là-dessus. Dans le Grand Paris, on a parfois des plaintes d'habitants auprès des élus locaux qui parlent des nuisances. En face, on l'a entendu dans le témoignage du début de l'émission, il y a de la répression, on peut confisquer des voitures, etc. Mais il y a aussi de la tolérance, il y a aussi de l'indifférence. Quelles seraient les solutions pour que les politiques publiques ne se heurtent pas à finalement une sorte de perplexité sans savoir quelle attitude adopter?
2: Oui. Alors les politiques publiques ou liées aux bailleurs sociaux ont souvent plutôt cherché à évincer les mécaniciens de rue, soit à l'occasion de rénovations urbaines, soit par des arrêtés anti-mécaniques, mais qui ne suppriment pas la demande sociale. Donc Marie Morel évoquait précédemment les garages solidaires, alors qui peuvent être ponctuellement des sources d'emploi pour certains mécaniciens de rue qui vont répondre à un besoin également de réparation à bas prix. Il y a également des self-garages qui mettent à disposition des équipements, des dispositifs permettant de réparer notamment sécurité, des dispositifs de collecte des déchets issus de la mécanique de rue, puisque souvent c'est aussi un des points d'achoppement, hein, le fait qu'on peut savoir des huiles de vidange, etc., dont il faut arriver à recycler. Donc tout un ensemble de mesures de reconnaissance, d'accompagnement.
1: Et pourquoi ça marche pas, ce qui a été tenté? Parce que ces mécaniciens n'ont pas de papier, pour la plupart, dans Grand Paris.
0: Il y a cette première question. Cette question-là, c'est est-ce que, en fait, une fois que les gens sont là et prêts à travailler, est-ce qu'on reconnaît ces compétences et, par conséquent, on facilite leur démarche pour obtenir un titre de séjour qui va leur permettre de travailler? Ça, c'est un des motifs, effectivement. Après, il y a le fait aussi que ce sont des entrepreneurs, qui sont habitués à compter que sur eux-mêmes, donc c'est aussi expliqué. La formalisation, ça donne des droits, ça donne une protection sociale. On tombe malade, on va pouvoir ne pas travailler, mais ne pas se retrouver sans revenus. Et puis, il y a plein de parcours de vie. Nous, on a dans le reportage au début, on voit bien une personne qui nous dit « je suis aussi dans le bâtiment ». Mais on a vu des personnes qui disaient « plutôt que rester dans la rue, attendre le client ou me faire exploiter ». en travaillant au noir dans un garage, je préfère aller vers un emploi salarié, quitte d'ailleurs à se retrouver dans des difficultés autres avec des horaires décalés, des travaux difficiles, et d'autres qui rêvent vraiment de monter leur entreprise. Donc il faut inventer des dispositifs variés, parce qu'on est face à des centaines de personnes qui ont des parcours et des compétences variées, et ça demande de l'énergie, du temps, et de multiplier les expériences coopératives, entrepreneuriales.
1: Ouais. Et les élus locaux ne se montrent pas vraiment prêts ou créatifs pour inventer ces dispositifs.
2: Alors il y a des situations, voilà, dans le Grand Paris par exemple, d'élus locaux qui encouragent la création de garages solidaires ou qui ont des réflexions sur ça. Je voulais juste préciser que tous les mécaniciens de rue ne sont pas sans papiers ou ne sont pas des immigrés. Des mécaniciens de rue sont des Français également, ou ont été régularisés. Et voilà, ça peut aussi être un choix de travail et pas seulement une activité de subsistance.
1: Qu'est-ce que vous souhaitez qu'on retienne de vos travaux sur un phénomène qui montre quand même toutes les contradictions de la mondialisation ?
0: Déjà retenir que cette mondialisation, elle se fait d'abord à partir, elle se fait aussi à partir des parcours des individus. En fait, on a croisé des personnes qui étaient nées à Bobo, qu'on retrouve à Saint-Denis et qui existent à l'intersection de toutes ces identités. Et ça, ce serait sans doute la première chose.
1: Sébastien Jacquot, vraiment en quelques mots.
2: En quelques mots, c'est ces connexions effectivement qu'on a pu faire entre Abidjan, le Grand Paris, qui ne fonctionne pas que dans une seule direction, mais aussi ne pas oublier qu'une partie de ces présences dans le Grand Paris résulte d'éviction du travail de la ferraille et de la mécanique de rue à Abidjan.
1: Merci à tous les deux, Sébastien Jacquot, Marie Morel, vous êtes géographe et vous publiez Mécanicien de rue, réparer et vivre d'Abidjan au Grand Paris. C'est publié aux Presses universitaires de Lyon. Merci à tous les deux d'être venus.
2: Merci à vous.
1: À suivre la chronique Il y a débat, l'intelligence artificielle dans nos vies. Thibaut Matta répondra à la question d'un auditeur. Les réponses de l'IA sont-elles manipulées? Réponse juste après Blaise Faya et Tribal Kush, un duo devenu très connu de dancehall, incontournable, sélectionné par la playlist RFI.

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1: Et chez 8 milliards de voisins maintenant, on parle de l'intelligence artificielle dans nos vies avec la chronique de Thibaut Matta. 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
1: Bonjour Thibaut Matta.
9: Bonjour Emmanuel.
1: Alors cette semaine, vous répondez à la question d'un voisin. Les réponses de l'IA sont-elles manipulées?
9: Tout à fait. Et pour répondre à cette question, il faut que je vous parle de référencement dans l'IA. Alors, le référencement, c'est ce qui permet de gérer la visibilité des sites internet.
1: Ça existait bien avant l'arrivée de l'intelligence artificielle.
9: Oui, tout à fait. Un site bien référencé, c'est un site qui arrive dans les premiers résultats quand vous faites une recherche Google. Par exemple, si vous cherchez un site qui vend des pièces détachées pour un véhicule, le premier site qui apparaîtra sera un site bien référencé.
1: Et comment ce modèle s'applique-t-il dans l'intelligence artificielle?
9: Eh bien, les sites internet peuvent désormais travailler pour être cités par les intelligences artificielles. Ce mode de référencement, il a un nom, c'est le GEO, Generative Engine Optimization, alors optimisation pour les moteurs génératifs en français. Et pour avoir une définition plus précise, j'ai interrogé Michael Bitton. Il est spécialiste en référencement dans l'intelligence artificielle. Il dirige AdsRank, une société spécialisée dans ce mode de référencement.
10: Le GEO, c'est le fait d'être cité par les IA génératifs, ce qu'on appelle les chatbots, comme ChatGPT ou Gemini. Donc en fait, l'IA va décider quel est l'acteur, l'entité la plus crédible par rapport à une de vos questions, et elle va le citer directement. Donc tout le challenge du GEO, c'est de faire partie de cette citation. Et ça, c'est important parce que demain, la visibilité ne se gagnera pas seulement au clic, elle va se gagner à la citation. Le GEO, c'est l'art de devenir la meilleure source possible pour une IA.
1: Cette arrivée du GEO, donc de l'optimisation pour les moteurs génératifs, est vraiment prévue donc pour demain.
9: Ouais, cet avenir, il n'est pas si loin. Selon le baromètre du numérique 2026, une personne sur deux utilisait l'IA en France en 2025. Alors ce marché du référencement sur l'IA, il a donc de l'avenir et il va attirer de plus en plus de sites internet. Des entreprises vendent leurs services pour améliorer ce référencement. C'est notamment le cas d'AdsRank.
10: Et si aujourd'hui, vous, en tant qu'entreprise, vous n'êtes pas cité par une IA générative au moment où la personne va formuler son prompt, sa question, vous n'existez pas et donc vous perdez du business avant même avoir eu la chance d'être découvert par un client potentiel. Maintenant, quand une personne va arriver sur votre site internet, elle aura un a priori positif sur ce que vous faites. Elle vient en réalité pour confirmer un choix qu'elle a déjà fait.
1: Ouais, ou plutôt un choix que l'IA a déjà fait pour elle,
9: oui,
1: pour nous.
9: C'est exactement ça. Et prenons un petit exemple. Vous souhaitez déjeuner à Paris et vous demandez à une IA de vous donner les 10 meilleurs restaurants de la capitale avec un menu compris entre 20 et 30 euros. Alors elle vous fait une sélection et vous allez faire votre choix à partir de sa réponse. En fait, les utilisateurs ont une très grande confiance dans l'IA. En France, toujours selon le même baromètre, près de 73% des utilisateurs de l'IA lui font confiance. Et du coup, forcément, les restaurants bien référencés auront donc une longueur d'avance sur les autres.
1: Ouais, ça s'appelle plus de l'intelligence, mais du commerce, tout simplement. Oui. Si tous les sites payent pour être bien référencés, comment faire pour ne pas être dirigé vers un mauvais restaurant?
9: Alors, on pourrait craindre que l'IA ne soit plus objectif, c'est vrai. Mais en réalité, c'est déjà le cas. Les bases de données sont différentes d'une IA à une autre. Les créateurs de Gemini, ChatGPT ou encore Claude ont décidé d'utiliser des sites différents pour formuler leurs réponses. Donc en vrai, une IA objective, ça n'existe pas. Avec le GEO, la question qui se pose maintenant va plus loin. Est-ce que chaque entreprise pourra-t-elle désormais manipuler et influencer les réponses de l'IA en sa faveur?
10: L'IA va agir dans votre site internet, là on peut l'influencer. Mais l'IA va aussi agir out-site, c'est-à-dire tout ce qui va être site alternatif qui vont vous recommander. Par exemple, des sites institutionnels, mais aussi des sites d'avis, des relations presse, des blogs. Donc, il va falloir développer cette notoriété à grande échelle. Donc oui, ça peut être influencé, mais de facto, il y a quand même une base cohérente. Sinon, ça marcherait pas de toutes les manières. Si à chaque fois que l'IA vous donnait une réponse, ce serait pas dans le mille ou ce serait vraiment à l'encontre de ce qu'elle recherche, les gens s'en détourneraient. Donc, ça a quand même une base qualitative.
1: Ouais, enfin, conclusion, pour être sûr de son choix de restaurant, Thibaut, il faut continuer les recherches sur Internet pour recouper différents sites et trouver le résultat qui nous convient.
9: Oui, car les réponses de l'IA à une requête sont différentes de celles d'un moteur de recherche. Un site bien référencé sur Google n'apparaîtra pas forcément en premier lors d'une recherche sur ChatGPT ou Gemini. Alors, par exemple, si vous êtes une entreprise, voici les quelques règles à suivre pour améliorer ce mode de référencement, toujours selon Michael Bitton.
10: Le premier pilier, c'est déjà d'avoir un contenu ultra clair. Parce que l'IA, en fait, ne va pas reprendre tout votre contenu. Elle va sélectionner la partie de votre contenu qui est pertinente pour elle et la remonter. La deuxième règle d'or à respecter, c'est la crédibilité. Aujourd'hui, l'IA, c'est pas que du texte. Elle veut aussi des comparatifs, elle veut des FAQ, elle veut des avis, elle veut des cas clients. Il faut que vous soyez crédible. Puis le troisième élément qui est clé, c'est un site techniquement propre. Il y a beaucoup de sites qui n'autorisent même pas les IA à aller chercher de la donnée dans leur base de données. Donc à partir de là, vous ne serez jamais cité. Pourquoi ? Parce qu'en fait, peut-être que votre site a quelques années, peut-être que le développeur qui l'a fait n'est pas encore formé aux bonnes pratiques du géo, et donc la donnée ne peut même pas être extraite.
9: Alors je précise que ces règles, ce sont des indications, hein. Elles aident.
1: Ça va pas être simple.
9: Non, mais elles aident par contre à être bien référencées. Mais effectivement, il n'y a pas de formule magique pour être systématiquement cité par l'IA. Et en vérité, c'est même impossible pour deux raisons. Déjà, il existe trop de manières de rédiger un prompt et de formuler une demande. Et ensuite, chaque IA est propre à son utilisateur car elle s'adapte à ses envies. Il y a donc autant d'IA que de personnes qui l'utilisent. Alors pour réussir à être cité par l'IA, il faut d'abord réussir à cibler le plus de demandes possibles ou alors avoir le statut de monopole dans son domaine.
1: Ouais, ou tout simplement demander à une IA de se faire référencer par les autres IA.
9: Oui, on peut aussi demander des conseils à l'IA là-dessus.
1: Ça sera peut-être ça l'avenir. Merci beaucoup Thibaut Matta. Et d'ailleurs en France, il y a un tout récent sondage, 59% des jeunes déclarent faire confiance à l'IA pour faire des achats, et c'est à peu près le même niveau que les recommandations des influenceurs. Donc Il va y avoir une petite concurrence, les influenceurs auront peut-être du souci à se faire. Vos chroniques sont à réécouter sur la page des 8 milliards de voisins et à regarder sur YouTube, le YouTube de RFI dans la playlist IA. Débat, les voisins, les voisines, n'hésitez pas aussi à poser vos questions sur l'IA, 33 6 11 80 41 89. Demain, Lucie Bouteloup présentera l'émission.
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4: Paris, 3h, en temps universel.
0: Arthur Ponchelet.
4: Bonjour à toutes et à tous, merci d'écouter RFI. À la une, plus de 470 morts et toujours 1400 disparus. Le bilan de l'inondation à la frontière entre la Chine et le Népal continue de s'alourdir. Il y a 48 heures, un glacier s'effondrait, faisant d'impressionnants dégâts. 3 mois maximum, un démarrage en province et la FCM23 pas conviée. En République démocratique du Congo, Félix Tshisekedi dévoile les contours du dialogue national. Le président s'est exprimé hier soir à la télé. La une, c'est aussi la dernière ligne droite en Islande avant le référendum sur la reprise des négociations d'adhésion à l'Union européenne. On vote demain. Et puis c'est magique, mais c'est trop. L'inquiétude du maire de Chamonix dans les Alpes françaises où l'ultra trail du Mont Blanc démarre aujourd'hui. Face à l'afflux de coureurs et de touristes, l'empreinte carbone de l'événement interroge les habitants de la vallée. Près de 48 heures après la catastrophe, la crainte d'une nouvelle inondation à la frontière entre la Chine et le Népal. Les autorités des deux côtés de la frontière alertent sur le risque élevé de rupture d'une retenue d'eau, un immense lac de plusieurs centaines de milliers de mètres cubes est directement créé par l'avalanche de glace et de débris. Le bilan humain, lui, continue de s'alourdir. La police népalaise vient de l'actualiser, 469 morts en plus des 3 côtés chinois et toujours 1400 disparus des deux côtés de la frontière. Cette catastrophe naturelle a été tellement impressionnante qu'elle est même visible de l'espace sur des images satellites. Olivier Four.
6: L'image a de quoi marquer les esprits. Une brèche très nette dans la glace. La montagne Langtang Lirung, l'un des plus beaux sommets de l'Himalaya, a perdu brutalement une partie de son glacier ce 26 août 2026. La cassure observable résulte du détachement d'énormes blocs de glace. En comparant différentes images satellites, on estime que cette faille mesurait entre 1,2 et 2 km de long. Vu de l'espace, la trace noirâtre laissée par la masse de sédiments, de glace, de roches qui ont dévalé la pente apparaît clairement. Des millions de mètres cubes de débris sont descendus sur un versant atteignant parfois 55 degrés d'inclinaison avant de ravager les villages et les infrastructures situées en contrebas. Les images les plus précises proviennent du satellite nord-américain Landsat 9 avec un cliché pris le 26 août à 4h47 TU. Toujours aux États-Unis, en dépit d'une légère couverture nuageuse sur le site, la société Planet Labs a fourni à RFI des images du glacier. L'effondrement du glacier a été d'une violence telle qu'il a été enregistré à tort comme un événement sismique de magnitude 5,2. Après analyse, l'Institut d'études géologiques des États-Unis a précisé qu'il s'agissait en réalité d'un effondrement glaciaire accompagné d'un écoulement de débris et non d'un tremblement de terre.
4: Olivier Faure sur place, l'aide continue d'arriver. L'ONU a débloqué 2 millions de dollars. L'Inde a acheminé de son côté près de 50 tonnes de matériel humanitaire. Annoncé, attendu, le cadre du dialogue national précisé hier en République démocratique du Congo. Félix Tshisekedi en a dévoilé quelques contours à la télévision. Il durera 3 mois et débutera par des consultations en province avant de se tenir à Kinshasa. Le président congolais annonce aussi des mesures de décrispation politique sans les préciser. Les acteurs qui continuent de combattre par les armes, eux, seront exclus de ce processus. Le chef de l'État renvoie notamment l'AFCM-23 au cadre de négociations de Doha, dossier complet à lire sur RFI.fr. L'actualité du continent africain, c'est aussi la guerre au Soudan et ses défections qui se multiplient au sein des forces de soutien rapide. Voilà plus de 3 ans que les paramilitaires s'opposent à l'armée régulière dans ce que l'ONU qualifie de pire crise humanitaire au monde. Ces derniers mois, de plus en plus d'anciens généraux FSR rejoignent donc les rangs de l'armée du général Al-Burhan. Cela provoque la colère de nombreux Soudanais, mais aussi de certaines ONG comme Human Rights Watch. Laetitia Bader est directrice pour la Corne de l'Afrique chez Human Rights Watch.
7: Il est absolument essentiel que le cercle vicieux d'impunité, qui est vraiment une des causes principales de la situation actuelle au Soudan, où depuis des décennies, on voit des forces et bien sûr des commandants de forces abusives profiter d'une impunité complète. En fait, il faut absolument rompre avec ces cercles d'impunité. C'est essentiel pour les civils et les survivants de crimes. Mais c'est aussi essentiel pour le futur du pays que toutes les forces, en fait, ne permettent pas et n'acceptent pas ce contexte d'impunité. Donc, actuellement, il faut absolument que le gouvernement soudanais et l'armée soudanaise coopèrent avec les enquêtes internationales pour s'assurer que même les individus qui sont maintenant dans leur rang font face à des enquêtes et sont menés en justice si les preuves sont là.
4: Propos recueillis par Ouda Ibrahim. Il était surnommé le boucher des Balkans et la personnification du mal. Ratko Mladic est mort hier. L'ancien chef militaire des Serbes de Bosnie était l'un des visages de la terreur en ex-Yougoslavie, responsable entre autres du massacre de Srebrenica. Il avait été condamné en 2017 à la prison à vie pour génocide, crime de guerre et crime contre l'humanité. À l'écoute d'RFI, 3h06 en temps universel. 13 ans plus tard, les négociations entre l'Islande et l'Union européenne vont-elles reprendre ? C'est à cette question que les Islandais vont répondre demain. Référendum pour reprendre ou non les négociations d'adhésion à l'UE. Le scrutin s'annonce très serré selon les sondages. Alors dans les deux camps, les militants jettent leur dernière force dans la bataille. Reportage à Reykjavik, Sofia Katsenkova.
11: Je prends les flyers parce qu'on va en centre-ville.
1: Tract sous le bras, Haraldur Olafsson part convaincre les derniers indécis dans les rues de Reykjavik. Pour le président de l'association contre le référendum, reprendre les négociations, c'est risquer de perdre une partie de la souveraineté islandaise. En particulier sur un sujet explosif, la pêche. Aujourd'hui, l'Islande fixe seule ses quotas. Une adhésion à l'UE pourrait l'obliger à ouvrir ses eaux à d'autres pays.
12: On sait bien que les Français, les Espagnols, les Hollandais, tout le monde veut venir en Islande pour pêcher. On a peur qu'il n'y ait pas assez de poissons pour tout le monde.
1: Le soir même, au rassemblement contre le référendum, autre inquiétude, peut-on faire confiance au gouvernement pour négocier un accord avec Bruxelles, se demande Gunnar, étudiant de 24 ans.
13: Je ne fais pas confiance au gouvernement. Ils ont fait beaucoup de promesses qu'ils n'ont pas tenues.
1: Au QG des partisans du oui, on insiste, négocier ne veut pas dire adhérer.
14: Why not to see?
15: Pourquoi ne pas voir les opportunités qui pourraient se présenter avant de fermer la porte à l'UE ?
1: Elin, une volontaire, passe jusqu'à 70 appels par jour pour convaincre les électeurs.
16: L'Islande peut avoir une voix forte en Europe et contribuer à façonner ce qui s'y passe.
1: Deux visions de la souveraineté s'affrontent. Faut-il la préserver en gardant à distance Bruxelles ou peser davantage en rejoignant le bloc des 27. Sofia Katsenkova, Reykjavik, RFI.
4: Un mot de l'actualité sportive, avec bien sûr du football et le tirage au sort hier de la Ligue des Champions. Ça s'annonce corsé dès la phase de Ligue pour le PSG. Les Parisiens recevront le FC Barcelone et la Roma et se déplaceront notamment à Manchester City et Aston Villa. Vous retrouvez le tirage au sort complet sur l'onglet sport de notre site RFI.fr. Le sport, c'est aussi le début de l'une des courses les plus prestigieuses au monde. Aujourd'hui, l'ultra-trail du Mont Blanc, 10 000

0: coureur pour 10 fois plus de spectateurs attendus dans les Alpes françaises. Les années passent et la course reine de la catégorie attire de plus en plus, au point d'inquiéter les défenseurs de l'environnement, Thaïs Moreau, qui estime que le modèle de la course doit être repensé.
1: Le cadre mythique du Mont Blanc en fait sa popularité dans le monde entier. L'Ultra Trail du Mont Blanc a été créé en 2003. Aujourd'hui, 60% des coureurs qui y participent viennent de l'étranger, dont la moitié hors d'Europe. Olivier Bessy est sociologue du sport et du tourisme et spécialiste de la transition événementielle dans les territoires.
2: 90% de l'empreinte carbone est liée au déplacement des gens qui viennent en avion. Inutile de vous dire qu'on a beau supprimer la paille en plastique au ravitaillement de Valorcine, c'est pas ça qui va faire changer grand-chose.
1: Émissions de carbone liés au transport et impact sur la biodiversité, tout cela contribue au réchauffement climatique. Pour Olivier Bessy, parce qu'il est une référence, le modèle de l'UTMB doit être repensé, à commencer par réduire le nombre de coureurs.
2: C'est être plus sélectif sur les conditions d'accès. Tout le monde n'a pas accès à un championnat du monde, hein, dans d'autres disciplines. On arrête de considérer l'UTMB comme un bien individuel, mais c'est un bien commun. Et on le pense dans l'intérêt général du territoire.
1: Aux États-Unis, contraints par des réglementations environnementales, l'ultra-trail historique Western States limite, lui, le nombre de coureurs à moins de 400 participants pour préserver les sentiers.
0: Thaïs Moreau, 5h10 à Chamonix. Très bon réveil. À l'écoute d'RFI tout de suite, c'est Grand Reportage.
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3: Grand reportage, Jacques Alix.
6: À Mayotte, archipel français de l'océan Indien, jusque-là, l'immigration provenait essentiellement des îles voisines des Comores. Mais les conflits sur le continent africain rebattent les cartes. Depuis plusieurs années, des migrants de la région des Grands Lacs et de Somalie affluent en nombre vers le département français d'outre-mer. En 2024, les Congolais de RDC étaient majoritaires parmi ceux qui présentaient une première demande d'asile. Cela devant les Comoriens. Ils demandent l'asile à la France, mais sur place, les infrastructures ne sont pas adaptées et la plupart vivent dans l'extrême précarité. À Tsunzu, dans le sud de la Grande Terre, un camp informel compte plus de 1000 personnes. Mayotte, confetti français hostile pour exilés congolais. Un grand reportage de Lisa Morisseau.
7: Sur plusieurs centaines de mètres, les abris de fortune se succèdent. C'est l'océan à l'extrémité du camp qui empêche son extension. Faute de place, les derniers arrivés sont contraints de s'installer dans la mangrove. Germain, qui a fui Uvira en RDC, y construit une habitation en bambou, à même le sable.
8: Je suis en train de construire une maisonnette ici, juste pour habiter un peu.
7: Vous n'avez pas peur avec la mer juste à côté
8: Même si on a peur, qu'est-ce qu'on peut faire? Parce qu'il n'y a pas d'autre moyen à faire.
7: Chaque mètre du camp est utilisé, il n'y a pas d'espace vide.
8: Oui, il n'y a pas d'espace vide parce qu'il y a beaucoup de gens qui viennent ici. Vous voyez? Et il y en a certains qui dorment dehors parce qu'ils n'ont nulle part pour aller.
7: À quelques mètres, Regan, congolais, remblait avec du sable et du gravier l'entrée de son abri en structure en bambou, recouvert d'une bâche.
9: J'entretiens chez moi pour empêcher la boue de rentrer. Nous en avons eu beaucoup dans le camp. Et quand le niveau de l'océan monte, la boue se déverse à l'intérieur.
7: À Mayotte, les arrivées de migrants du continent africain, principalement de RDC, sont continues depuis 2023. Dû au manque d'hébergement d'urgence, des camps se forment avant d'être démantelés par l'État. Le dernier démantèlement date d'octobre dernier. Depuis, les exilés sans solution se sont déplacés dans la mangrove. Claudine est venue de Goma, blessée à la cuisse après des tirs de balles en RDC.
10: J'adore ici par terre. Quand l'océan monte le dimanche, on a failli mourir. L'océan a monté, l'eau est traversée comme ça. Nous sommes restés ici debout. Ici, ça mouillait. Et il y avait l'eau qui a monté. Il y avait beaucoup, beaucoup, beaucoup de l'eau ici. J'étais ici endormie. Je suis enceinte de 2 mois. Je manque à manger. J'ai pas aucune aide. Je ne sais pas comment faire.
1: L'urgence est telle qu'une jeune mère avec son bébé dans le dos et ses enfants doit jouer des coudes pour une place dans le campement. Alain Chipanga, un Congolais devenu réfugié, aujourd'hui travailleur social, demande aux hommes de lui laisser la place.
11: Et maintenant, où est-ce que je vais passer la nuit? Où est-ce que je vais dormir, moi? D'accord, confiez cet endroit à la maman et vous, entassez-vous ici.
1: Le camp ne compte qu'une rampe d'eau et 5 sanitaires pour 1000 personnes. Puisqu'ils sont saturés, beaucoup utilisent l'eau de la rivière, malgré les risques de maladies. Claudine.
10: Vous voyez là-bas, les gens se lavent, les garçons se lavent là, les femmes se lavent ici. Il y a les femmes qui ont réglé. L'eau coule. Et les autres nettoient les assiettes avec ces mêmes eaux. C'est vraiment très, très sale.
1: Les femmes subissent aussi l'absence d'intimité.
10: Là, vous voyez, c'est les garçons qui
12: oui,
10: se lavent.
12: Oui, j'ai vu.
10: Parfois, ils ont tendance de nous voir, nous, les femmes, qui se lavent.
12: Ils vous espionnent.
10: Oui.
1: Les habitants sont aussi régulièrement la cible de violences de bandes du village de Tsunzu. Début avril, une trentaine de personnes ont attaqué les migrants de nuit. Les scooters garés à l'entrée ont été brûlés, tout comme la tente de Franck, la première du camp qu'il avait aménagée en restaurant.
13: L'agression qui a été faite, c'était une agression qui était vraiment catastrophique. J'ai voulu prendre fuite. En voulant prendre fuite, maintenant, c'est là où j'ai eu un coup de machette sur la voie bras gauche.
1: Le front de Franck est entaillé. Il avait déjà été agressé quelques semaines plus tôt. Malgré le risque, il doit continuer de dormir ici.
13: Où est-ce que je dois aller habiter? Je dois aller habiter où? J'habite ici tout simplement. C'est dangereux, mais que dois-je faire? Je n'ai pas là où aller. Il n'y a pas le choix. On a essayé d'interpeller la police, il n'a jamais fait. Nous avons l'insécurité totale.
1: Lorsqu'ils arrivent à Mayotte, les exilés sont sans repère. Généralement, le bateau qui les y amène est arrêté par la police. Ils sont alors retenus au centre de rétention administrative avant d'être relâchés dans la nature. À la différence des Comoriens qui ont des attaches à Mayotte, de la famille, un pied-à-terre, une culture en commun, les Africains du continent arrivent sur un archipel dont ils ne connaissent rien. Eric est venu du Sud Kivu en RDC.
14: On nous a laissé. On nous a dit que allez là où c'est que tu vis. Alors, moi je suis encore nouveau ici. Je ne sais rien de Mayotte. Personne que je connais.
1: Les migrants sont dirigés par les passants vers l'association Solidarité Mayotte. Ce jour-là, une quarantaine de personnes sont devant la structure. Ils remplissent une fiche de renseignement. Les traits tirés, vêtus d'un jogging et d'un maillot de foot bleu, Eric est épuisé après 7 jours de traversée en mer.
14: Au bateau, nous étions beaucoup de gens. Il y avait les Burundais, les Rwandais et nous les Congolais. Et les Somaliens aussi. Et nous avons passé un moment très difficile pour arriver ici à Mayotte.
12: C'était dangereux, il y avait de la vague.
14: Oui. Il y avait beaucoup de vagues. Pour arriver ici, ce n'est pas facile.
1: Dans le boutre qu'a pris Eric, il y avait 45 personnes. Pas de place donc pour les bagages. Il arrive avec aucune affaire à Mayotte. Les ressortissants des Grands Lacs rejoignent Mayotte depuis la Tanzanie. La grande majorité ignore qu'il s'agit d'un archipel français.
14: Oui, seulement j'avais entré dans le bateau et on nous a dit nous allons à Mayotte.
12: Vous, quand vous êtes en Tanzanie, quand vous prenez un bateau, votre objectif c'est d'aller où?
14: D'aller à l'endroit où je peux trouver une vie qui est bonne. Oui. Tu sais que là chez nous, il y a beaucoup de guerres là-bas, et surtout dans les provinces du Sud Kivu. Et si je suis ici, c'est pour échapper la mort là chez nous. Parce que chaque jour, il y a des guerres comme ça.
1: C'est aussi le cas d'Olivier, venu de Goma.
15: Personne n'en parle de Mayotte. Personne. J'ai trouvé ce n'est qui m'a dit que
16: j'ai une place pour toi, là où tu vas trouver la paix durable. C'est ça l'essentiel. Et je me suis retrouvé ici.
17: Selon une étude du Haut Commissariat des Nations Unies pour les réfugiés, basée sur des entretiens avec 50 demandeurs d'asile, la majorité déclare avoir eu recours à un passeur. Pendant leur parcours migratoire, la moitié déclare avoir subi des violences physiques et la moitié des femmes avoir vécu des violences sexuelles. Exténués et traumatisés de leur voyage, un groupe part à pied sans argent vers le camp de Tsunzu. Certains sont pieds nus. Si la majorité vit à la rue, certains sont hébergés par des associations mandatées par la préfecture de Mayotte. C'est le cas de Zouhour, une Somalienne de 21 ans.
18: Bonjour.
17: Elle vit dans un logement à Soa, à l'ouest de Mayotte, avec 10 femmes et 2 enfants. Dans son pays, la jeune femme aux joues rondes a échappé à un mariage forcé.
19: Un homme est venu dans ma famille chez ma grand-mère. Il a dit qu'il voulait m'épouser et que je le suive. Nous avons refusé et il a dit que nous n'avions pas le choix. Il a tué ma grand-mère. Je suis orpheline, donc quand ma grand-mère est morte, j'ai dû quitter la Somalie parce que j'avais peur que cet homme me tue aussi.
17: En arrivant à Mayotte directement de Somalie par bateau, Zouhour se retrouve dans le camp.
19: Quand je suis arrivée, j'ai fait une dépression. J'ai été hospitalisée. J'ai essayé de me suicider.
17: Puisque les hébergements d'urgence pour les demandeurs d'asile sont rares, les femmes et les enfants sont logés en priorité. Désormais, la jeune femme se reconstruit.
19: Maintenant, j'ai un toit. Je vais bien. La vie à Mayotte est difficile, mais ce n'est pas aussi difficile qu'en Somalie. En comparaison, la vie est belle ici. Maintenant, j'ai un logement, j'ai ce qu'il faut, j'ai à manger.
17: Au-delà des difficultés pour se loger, à Mayotte, les démarches administratives pour les demandeurs d'asile relèvent du parcours du combattant. Les procédures pour enregistrer sa demande sont très longues et peuvent prendre jusqu'à un an. En Hexagone, le délai légal est de 10 jours maximum. Des retards également liés au blocage régulier du service immigration de la préfecture par le collectif des citoyens de Mayotte. Ses membres se sont donné rendez-vous à Soa, non loin de la maison des exilés. Safina Soula, la présidente.
20: Soa, c'est un village côtier où je suis originaire, que j'ai grandi quand même ici. Je venais régulièrement à la plage, on allait jouer à la mer. Et donc, ça, voilà, on a grandi paisiblement dans ces villages, profondément ancrés dans nos traditions mahoraises.
17: Ce vendredi, une dizaine de femmes sont assises sur des nattes face à l'océan. Elles portent des vêtements au motif ylang-ylang, une fleur typique de Mayotte, devenue un symbole de Mayotte française. Elles se préparent à aller prier.
20: C'est une journée spéciale parce que tout ce que nous faisons, on le fait d'abord en mettant en avant nos prières. Donc c'est une journée de prière. On a besoin de nous recueillir auprès de nos anciens, de nos vieux sages. C'est important de se recueillir auprès d'eux, de réfléchir sur notre île. Qu'est-ce qu'elle est devenue aujourd'hui? On ne reconnaît plus avec cette situation où l'État n'arrive plus à contrôler cette immigration ou ne veut pas contrôler. Aujourd'hui, c'est une menace réelle au sein de la population mahoraise qui se sent doublement menacée par l'immigration comorienne d'une part, mais aussi avec une autre immigration, bien évidemment, des gens qui viennent des Grands Lacs.
17: Alors que l'État veut créer un camp officiel, le collectif s'y oppose fermement et demande le transfert des demandeurs d'asile en Hexagone.
4: L'île, elle est petite. L'île, elle est saturée. L'île n'a pas la possibilité, effectivement, d'accueillir toute cette population. On est en train de sacrifier notre belle île.
17: Après le cyclone Chido, l'État avait pour projet d'installer les migrants dans un gymnase en travaux. Face à la mobilisation du collectif, il a renoncé. L'immigration venue du continent africain est un sujet explosif. Maïda Madi, membre du collectif.
18: Alors aujourd'hui, on n'est pas tranquille. Et tant qu'on n'est pas tranquille,

0: On est tous partis de là-bas. Ils disent que c'est des Africains, c'est des étrangers, alors que nous, ce n'est des étrangers. Tu vois? Parce que c'est le seul truc qu'ils disent souvent. C'est des Africains, alors que eux aussi sont partis. Nous aussi, on est partis chez nous pour des trucs précis. Eux aussi sont partis là-bas pour des trucs précis. Ils ont un objectif. Nous aussi, on a un objectif. Chacun doit chercher son objectif et avoir sa vie. Je ne vois pas pourquoi les déranger.
1: Malgré l'hostilité envers les migrants, des associations leur viennent en aide, comme Kaja Kaona. La structure organise des matchs de football entre les habitants du camp et les jeunes de ce village populaire, tristement connu pour sa délinquance. Ce jour-là, un match a lieu sur une plage reculée derrière le camp. Ludovic Boutelier, chargé de développement de l'association.
2: Bonjour.
3: Bonjour, ça va ?
2: Excusez-moi, la plage, c'est par là ?
3: La plage ?
2: Ouais.
3: Do you understand English?
2: Yes, yes.
3: Yeah, just continue like this. Go straight.
2: On va sur la plage de Tunzu pour rencontrer des membres de mon association qui sont actuellement en train d'organiser un match de foot avec les gens du camp afin de faire du lien.
1: Pour s'y rendre, il faut traverser le campement. La plage est magnifique. L'eau turquoise, le sable noir et les collines autour sont verdoyantes. Depuis l'attaque du camp par des délinquants, c'est la reprise des matchs. Ces activités ont été lancées il y a un an.
2: Cette médiation qu'on fait, elle est venue un peu d'une nécessité qui est de réduire la violence que ces gens subissent vis-à-vis des locaux. Parce que de prime abord, ils étaient installés du coup au village de Tunzu 2, bord de la route nationale, et il y avait des actes de violence perpétrés envers eux, notamment des incendies, des caillassages, ce qui provoquait évidemment des blessés, et une tendance sécuritaire assez tendue, parce que forcément, eux-mêmes pouvaient répondre.
1: Des activités sont également destinées aux femmes.
2: On a même pu accueillir aussi des femmes issues du camp, notamment des femmes isolées, afin qu'elles puissent venir au sein même de nos locaux, participer du coup à des activités mobilisatrices et avoir des repas gratuits.
1: Beaucoup ont peur de sortir.
2: Elles sont beaucoup plus sujettes aux violences sexistes et sexuelles, notamment pendant la nuit. Donc évidemment, elles restent entre elles et elles bougent le moins possible de leur endroit du camp. Là, le but est en effet qu'elles puissent sortir, découvrir d'autres choses. Pour la plupart, elles ne connaissaient même pas, elles n'étaient même pas sorties à 10 mètres du camp.
1: Sur la plage, les exilés voient d'un bon œil ces initiatives. Anissé.
4: Ça peut nous arranger pour faire de familiarité avec ces jeunes de Tunzu 2. Nous sommes ici à Tunzu, mais nous sommes en tout cas peureux. On a même peur de sortir dans l'enclos pour éviter à ce que ces jeunes-là nous jettent même des cailloux. Mais je pense qu'avec cette activité, bon, peut-être une fois on se familiarise, ça peut un peu rabaisser les taux d'agression ici au camp de Tunzu.
1: Néanmoins, face à la détresse dans laquelle se trouvent les exilés, les travailleurs sociaux ressentent de l'amertume. Ludovic Boutelier.
2: D'être confronté à ça tous les jours, en sachant que ce sont des gens qui ont fui une zone de guerre, une zone de violence intense, une zone de famine, et que la France, qui est quand même le pays des droits de l'homme, les accueille comme ça, ça fait mal.
1: La préfecture n'a pour l'heure pas donné de précision sur la forme que prendra ce nouveau camp officiel. D'ici là, les migrants prennent leur mal en patience. Dans ce quotidien sombre, la plage cachée de Tunzu semble être vue à l'occidental, le seul éclat de beauté qui leur est offert. Mais pour ceux qui fuient leur pays, la perception est sans doute différente.

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3: Bienvenue sur Radio France Internationale, il est 4h30 à Kinshasa, 5h30 ici à Paris et une heure de plus à Madagascar comme aux Comores.
2: Vincent Dublange.
3: Et votre première édition d'Afrique Matin sur RFI. Bienvenue, on commence par le journal. On ne sait pas encore quand il va débuter, mais on en connaît désormais les contours. Le grand dialogue national en RDC au cœur d'une prise de parole du président Tshisekedi hier soir. Dialogue qui commencera par des mini-dialogues en région avant de se conclure à Kinshasa. Durée maximum 3 mois en tout, sans la FCM23. Les détails dès le début de ce journal. Aux Comores, des voix qui dénoncent une diplomatie de chantage permanent qui n'honore pas la France. Après l'annonce du Premier ministre Le Cornu mercredi, il veut conditionner l'aide au développement à une coopération en matière de lutte contre l'immigration. À Madagascar, l'Assemblée joue-t-elle son rôle? Non, disent certains militants de la Gen Z. Oui, se défend le chef de l'institution. Dans quel état se trouve le général Hameti au Soudan et plus largement sa coalition des FSR après de nombreuses défections? On évoque dans cette édition un témoignage d'un déserteur. Et puis, quel choc nous attend dans Ligue Européenne des Champions? C'est du foot, bien sûr, et Pauline Guillou vient faire le point dans 10 minutes. Une quarantaine de minutes d'allocution à la télévision nationale hier soir. Félix Tshisekedi a donc présenté les contours de ce futur dialogue national en République démocratique du Congo. Depuis des mois, les oppositions le réclament. Les influents leaders religieux congolais, catholiques et protestants également. Le chef de l'État a donc tranché sur un certain nombre de questions, Pascal Molégua.
4: Félix Tshisekedi revendique un processus sans précédent. Les assises ne débuteront pas à Kinshasa, mais par des vastes consultations citoyennes, politiques et sociales dans les 26 provinces du pays. Diagnostic local, identification des conflits et réformes prioritaires seront d'abord consolidées dans une synthèse nationale avant les face-à-face de Kinshasa, dont on ne connaît pas les médiateurs ou les facilitateurs. Sur le préalable, les chefs de l'État fixent une ligne rouge. Aucune arme ne donnera droit à une légitimité politique, un passage qu'il a évoqué avant de renvoyer la FCM23 au processus de Doha. Seuls des désengagements individuels restent envisageables à condition de rejeter l'agression extérieure sans aucune possibilité d'amnistie pour les crimes graves. Afin de garantir un climat apaisé, Félix Tshisekedi promet des mesures de décrispation politique et la sécurité pour les retours des exilés politiques, un préalable qui s'impose à lui-même pour, reconnaît-il, la sérénité. Le processus proprement dit démarrera par une ordonnance créant un comité d'organisation puis une commission préparatoire incluant notamment les confessions religieuses. Pascal Moulégua, Kinshasa, RFI.
3: Et on ne connaît pas la date du début de ce dialogue. Pour l'instant, peu de réactions. Encore à noter toutefois celle du camp de l'ex-président Joseph Kabila qui se dit pas concerné et qui regrette le manque d'inclusivité sur ce dialogue national. En RDC, l'analyse complète de notre spécialiste Passion Ligodi sur notre application mobile RFI Anglais Afrique. Il y a la guerre dans l'est de la RDC entre la FCM23 soutenue par le Rwanda et l'armée congolaise et ses alliés qui se poursuit et qui a conduit des centaines de milliers de civils à fuir, certains dans le pays, d'autres à l'étranger. En Tanzanie, par exemple, où certains aimeraient rentrer en RDC. Hier, les deux pays et le Haut-Commissariat de l'ONU pour les réfugiés ont signé une feuille de route pour y travailler au retour en bon ordre des dizaines de milliers de Congolaises et de Congolais du camp de Nyarugusu en Tanzanie. Denise Mayo a suivi pour nous l'annonce de ce programme à Lubumbashi.
5: Parmi les 87 654 réfugiés congolais vivant en Tanzanie, plusieurs expriment la volonté de retourner au pays. La plupart d'entre eux ont fui la guerre au nord et au sud Kivu, mais Marc Kiria, représentant adjoint du HCR en RDC, revient.
6: Les réfugiés sont libres à retourner là où ils veulent, mais on n'encourage pas vraiment dans les zones qui ne sont pas sécurisées, comme dans l'Ituri, le nord Kivu et le sud Kivu.
5: De son côté, le ministre congolais de l'Intérieur affirme que le gouvernement est engagé dans les différents processus de paix afin de mettre fin à l'insécurité à l'est du pays. En attendant, Il faut offrir un lieu sûr aux Congolais candidats au retour, a déclaré Jacquemin Chabani.
7: Nous allons essayer de travailler avec la Tanzanie et le HCR pour accompagner davantage nos compatriotes en se rassurant de pouvoir leur trouver un lieu de retour sûr et sécurisé, leur lieu d'origine ou ailleurs.
5: La Tanzanie, quant à elle, va continuer à offrir son hospitalité à ceux qui ne sont pas encore prêts à revenir en RDC. Pour l'heure, aucun calendrier précis n'est fixé. Denise Mayo, Lubumbashi, RFI.
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3: La capitale de la République des Comores qui a réagi hier à l'annonce du Premier ministre français la veille à propos de l'aide au développement à plusieurs pays africains, dont les Comores, une aide française qui sera désormais conditionnée à une meilleure lutte contre l'immigration. Moroni qui dénonce une condescendance insupportable et qui réaffirme sa position sur le statut de Mayotte au cœur du contentieux territorial qui oppose les deux pays. Abdallah Zembama.
8: Pour le ministre comorien des Affaires étrangères, Mbaye Mohamed, pas question d'expulser des Comoriens de Mayotte, considérés comme partie intégrante de son territoire conformément au droit international. Une position également défendue par le comité maoré qui insiste sur les liens humains et familiaux au sein de l'archipel.
9: La différence entre nous, Comoriens, et les Africains de l'Est, c'est que nous, on est chez nous. Les Comoriens sont chez eux, ils habitent chez l'habitant, ils sont mariés là-bas, et puis il y a des alliances qui existent depuis des siècles.
8: En plus du contentieux territorial, Maître Fahmi Saïd Ibrahim El Masseli, ancien ministre comorien des Affaires étrangères, dénonce l'utilisation de l'aide française comme levier.
10: Encore une fois, la France se sert de Mayotte comme un point d'ajustement de leur politique intérieure. Ce n'est pas cette France que nous aurions aimé voir. Nous aimerions voir cette diplomatie française de Talleyrand, Richelieu, Mazarin et Couve de Murville, mais pas cette diplomatie de chantage permanent. Ça n'honore pas la France.
8: À Moroni, on renvoie aussi Paris à ses propres priorités. Le ministre Mbaye Mohamed rappelle que 4 milliards d'euros sont prévus pour reconstruire Mayotte après le cyclone Chido. Une reconstruction qui, près de 2 ans après le cyclone, reste encore largement inachevée. Abdallah Zembama, Moroni.
3: À Madagascar, alors que l'Assemblée nationale continue sa session extraordinaire et l'examen de 7 projets de loi, l'institution est sous le feu des critiques de membres de la Gen Z, notamment qui lui reprochent de ne pas jouer son rôle de contre-pouvoir. De son côté, le président de la Chambre basse leur répond. Guillaume Fabry résume le débat.
11: Les députés ne représentent plus le peuple, l'Assemblée doit être dissoute avant le 25 septembre. L'appel lancé il y a quelques jours par des jeunes se revendiquant de la Gen Z a aussi été relayé par l'ACDUMADA, l'une des principales organisations étudiantes. Quel que soit le régime en place, l'Assemblée est chroniquement inutile et toujours à la solde du pouvoir exécutif, dénonce un membre de la Gen Z. Des dizaines de députés, élus sous les couleurs d'Ange Razuel en 2024, ont récemment lancé une plateforme de soutien au régime de transition. Ces revirements ont motivé le parti politique Quintana à saisir la Haute Cour constitutionnelle pour obtenir la dissolution, mais sa requête a été jugée irrecevable avant-hier. Face aux critiques, le président de la Chambre basse, Sitan Ranjanasulunyaik, a défendu les députés en citant par exemple une commission en cours sur la Jirama, la société d'eau et d'électricité. Seul le chef de l'État, Michael Ranjanirin, peut déclencher la dissolution, une hypothèse redoutée par Sitan, car il n'existerait plus politiquement sans son réseau de députés, assure un analyste politique. Plusieurs sources font état d'une rivalité croissante entre les deux hommes dans la perspective de l'élection présidentielle de fin 2027. Guillaume Fabrion, Tananarive, RFI.
3: En Zambie, Brian Mundubile s'est rendu à la police 2 semaines après le scrutin présidentiel dont il conteste le résultat officiel. L'opposant est sorti de la clandestinité. Hier, il a répondu à la convocation de la police, placé en garde à vue au sujet d'une supposée menace contre la sécurité nationale. Placé en garde à vue aux côtés de son colistier, Makebi Zulu. 12 personnes tuées jeudi au Tchad dans une frappe sur un secteur proche de la frontière soudanaise. Il y a 7 blessés, c'est ce qu'indique une source tchadienne à l'agence France Presse. Le pouvoir lié à l'armée régulière soudanaise s'étonne de cette communication faite, je cite, avant toute vérification professionnelle. La guerre au Soudan entre paramilitaires FSR et armée régulière qui se poursuit depuis plus de 3 ans ces dernières semaines, on a observé des défections assez nombreuses chez les FSR. Certains chefs qui passent dans l'autre camp en profitent pour témoigner. Il faut bien sûr prendre cela avec précaution puisqu'ils ont intérêt à minimiser désormais les forces du camp ennemi, mais un témoignage mérite d'être toutefois entendu, celui du colonel Ali Riskala dit Al-Savana Ouda Ibrahim.
12: Il y a une chose dont on est sûr, le chef des forces de soutien rapide est effectivement absent de la scène au Soudan. Il ne fait que des rares apparitions sur les terrains. Pareil pour les déclarations. Il souffrirait toujours de sa blessure et passe sa vie entre Niala, les Émirats Arabes Unis et le Kenya. Ali Rizqallah, alias Savannah, l'avait rencontré la dernière fois en avril 2026 à Nairobi. Hamiti lui a confié que les décisions des FSR sont désormais aux mains d'acteurs extérieurs. Déclaration faite à la chaîne d'Al Jazeera. Toute tentative de Hamiti de s'écarter des directives imposées pourrait lui coûter la vie.
13: Hamiti a été blessé à Khartoum devant le commandement général de l'armée et nous, au niveau des tribus, nous connaissons cette histoire. Je l'ai rencontré 3 fois et je l'avais au téléphone en permanence. Il est effondré parce qu'il est dépassé par les événements et il est conscient qu'il n'a aucun pouvoir de décision. Hamiti s'est associé à des alliés qui prennent les décisions à sa place. D'autres pays dirigent cette guerre à présent. Il lui donne des ordres à appliquer et il sait que s'il prend une seule initiative de son propre chef, il sera éliminé.
12: Selon Savannah, le chef des FSR veut faire la paix au Soudan, mais n'est plus en position de décider de quoi que ce soit.
3: En Algérie, ces jours-ci, était en visite le Premier ministre nigérien, visite de travail d'Halima Aman Laminzen. Il a vu son homologue, il a vu aussi le président Abdelmadjid Tebboune, rencontre qui s'est tenue quelques jours à peine après la réception du Premier ministre malien à Alger, Sofiane Amazian. Ce n'est pas un hasard.
14: Comme Abdoulaye Maïga à sa place le 24 août dernier, le Premier ministre nigérien Halima Aman Lamine Zeyn a tenu à rappeler dans son discours au palais présidentiel que l'Algérie est un pays voisin et frère. Après 3 déplacements de son homologue algérien Sifi Rib au Niger, c'est avec plusieurs ministres qu'Halima Aman Lamine Zeyn est venu pendant 2 jours pour approfondir le partenariat entre les deux pays. Les thèmes abordés durant la réunion élargie entre les deux délégations, la coopération algéro-nigérienne en matière de sécurité notamment à la frontière et les projets communs conclus ces derniers mois faisant écho à la centrale électrique mise en route à Niamey et le puits de forage à Kafra dans le nord du pays. Autre axe développé, l'évolution des projets d'intégration comme le gazoduc transsaharien ainsi que la liaison dorsale de fibre optique considérée comme des leviers majeurs pour densifier les échanges. Sécurité, intégration régionale, l'Algérie retrouve une place privilégiée auprès du Mali et du Niger, 2 des 3 pays de l'AES après une période de tension diplomatique. Le chef de la junte malienne Assimi Goïta prépare d'ailleurs prochainement une visite officielle en Algérie.
3: Et puis le football, le tirage de la Ligue européenne des champions de foot qui avait lieu hier pour la première phase de la compétition qui va se dérouler jusqu'au mois de janvier. Les doubles tenants du titre, le PSG, les Parisiens qui héritent d'un tirage au sort corsé, Pauline Guillaume.
15: On revient l'année prochaine pour la 3e.
16: Une petite phrase pour galvaniser la foule ou une promesse pour la saison à venir. Au mois de juin dernier, à peine la 2e étoile décrochée, Ousmane Dembélé en visait déjà une de plus. Mais pour aller la chercher, encore une fois, Paris aura fort à faire. Avec ce qui ressemble désormais à des classiques en Ligue des Champions, Barcelone et Manchester City dès la phase de Ligue. Adversaire coriace, oui, mais pas imprenable pour les Parisiens. Vainqueur face à ces 2 géants européens lors des précédents exercices. Comme l'an passé, la difficulté pour Paris pourrait bien venir de ces autres adversaires, la Roma, Aston Villa, Villarreal ou encore Galatasaray. Sur le papier, Paris est meilleur, mais les matchs n'en seront pas moins piégeux. De même que face aux petits poussets de cette Ligue des Champions, Côme et le Slovan Bratislava, eux aussi se dresseront sur la route d'un PSG. Plus que jamais l'équipe à battre. Meilleure équipe du continent au cours des 2 dernières années, le PSG devra être au moins à ce niveau pour réussir l'objectif qu'il s'est fixé avant même la rentrée, le triplé.
3: Merci Pauline Guilloux. Autre club qualifié côté français, Lens, qui rencontrera notamment Manchester City et Liverpool. Lille affrontera le Bayern Munich et le finaliste sortant Arsenal. Journal des sports complet dans 1 heure.
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3: À suivre dans les minutes qui viennent, on pose nos micros en Afrique du Sud. Dans un instant, le Cap Vert, au lieu de l'industrie musicale en Afrique, nous présente son modèle économique dans 5 minutes. Quel modèle dans les années à venir tient justement pour l'Australie, pays agricole qui exporte beaucoup, qui laisse beaucoup de liberté aux acteurs concernés, mais est-ce que cela peut durer? On va se poser la question. Et puis on revient bien sûr sur la fin de la visite du Premier ministre français à Mayotte dans 10 minutes. Et quoi de mieux pour terminer une série que de finir par le précurseur, celui qui, par sa musique, Un film aussi a posé des jalons pour plusieurs générations d'artistes intéressés par ce que l'on appelle l'afrofuturisme. Imaginez l'Afrique de demain en plongeant aussi bien dans la tradition que dans la science-fiction. Ce matin, RFI vous emmène découvrir l'américain Sun Ra à travers un collectif qui lui rend hommage en Afrique du Sud. Sun Ra, musicien de jazz, est décédé en 1993 à l'âge de 79 ans, mais sa musique, sa mythologie cosmique, je viens de Saturne, disait-il, inspire toujours en Afrique du Sud, notamment le Sun Ka Experiment, projet que nous présente Claire Bargelès.
17: Le lieu de répétition du Sun Ka Experiment se trouve au cœur du township, dans un bâtiment à l'arrière d'une maisonnette, tout ce qu'il y a de plus banal. Le bassiste Teborum Kizé nous entraîne dans une grande pièce à l'ambiance feutrée, pleine de trésors, suspendus hors de l'espace et du temps.
18: Si vous avancez un peu, là, sur la gauche, il y a des platines avec plein de vinyles. Puis, si vous regardez tout autour de vous, on trouve de l'art, et même des accessoires comme ce crâne. Vous nous verrez parfois avec sur scène, d'autres fois 100. Et encore sur la gauche, c'est la partie studio, où on a nos boîtes à rythme, nos contrôleurs, des enceintes et des écrans.
17: Les Bohang Moré a participé à la fondation du collectif il y a plus de 10 ans. Et c'est bien la découverte de Sun Ra, lorsqu'il avait la vingtaine, qui a agi comme une révélation.
19: On a d'abord regardé son film Space is the Place. Puis un de nos frères, à l'époque, nous a amené tout son catalogue musical. On s'est plongé là-dedans pendant 2 ans. On se disait, c'est quoi ce truc ? Le morceau sur le cosmos, par exemple, qui fait ça ? Les sonorités, les chœurs. C'est comme ça que tout a commencé.
17: L'héritage de ce pionnier de l'afrofuturisme a été combiné par le groupe à une autre référence du free jazz, le sud-africain Diko Klaba, lui aussi depuis décédé. C'est de là que vient le nom Sun Ka. Buisiwe Joko est la chanteuse du groupe.
20: Ils jouaient tous les deux du piano et ils se sont même rencontrés. Ndika Kaba a quitté l'Afrique du Sud et a vécu en exil à partir des années 70, continuant à jouer sa musique d'avant-garde. Et avec Sun Ra, tout ça influence ce qu'on fait.
17: Le groupe a fait de ses inspirations quelque chose qui lui est propre, une musique qui guérit selon ses mots, qui en appelle au pouvoir des ancêtres et aux forces cosmiques et qui se veut aussi novatrice. Sur scène, les corps peints des 5 musiciens font partie du spectacle, mêlant théâtre et danse. Et les messages de redéfinition de l'identité noire portés à l'époque aux États-Unis par Sun Ra ont une résonance particulière en Afrique du Sud, selon Teborum Kizé.
18: Nous avons une chanson qui parle de récupérer nos terres, de retrouver la place qui nous revient en tant que peuple. Il ne s'agit pas d'aller faire la guerre ou quoi que ce soit. Notre mission est plutôt de révéler qui nous sommes réellement, de réaffirmer notre identité. C'est l'un des messages que nous cherchons à faire passer.
17: La vision de Sun Ra continue donc d'être refaçonnée par ce collectif pour imaginer au travers de la musique un futur plus libérateur et positif. Claire Bargelès, Johannesburg, RFI.
3: Le jazz de Sun Ra, le musicien décédé en 93, auquel ce collectif sud-africain rend hommage et continue de faire vivre le travail. 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
3: Et sans transition, l'actualité internationale de ce vendredi 28 août, c'est le Népal et le Tibet, bien sûr. La police népalaise qui donne un nouveau bilan à l'instant, 469 morts au moins après la coulée de boue meurtrière de mercredi. Secours et évacuation qui continue péniblement d'essayer d'accéder, de retrouver d'éventuels survivants dans une région rendue difficile d'accès par cette catastrophe. Côté chinois, au Tibet, on compte toujours 3 morts, plusieurs centaines de disparus et des milliers de militaires mobilisés. Les deux pays craignent de nouvelles coulées de boue d'ailleurs qui pourraient venir d'un lac formé par la précédente coulée. Le chef des Nations Unies qui exprime sa solidarité envers les victimes, les survivants et leurs familles ayant subi les crimes pour lesquels Ratko Mladic a été reconnu coupable. L'ex-chef militaire des Serbes de Bosnie, figure de la guerre qui a déchiré la Yougoslavie dans les années 1990, est mort hier en détention. Il purgeait une peine de prison à vie à la Cour pénale internationale. Et puis la République démocratique du Congo, le président Félix Tshisekedi qui précise les contours du futur dialogue national sans donner de calendrier. Les consultations vont durer 3 mois maximum. Elles commenceront dans les provinces avant de se poursuivre à Kinshasa sans la FCM23. On va entendre le chef de l'État dans 10 minutes dans le journal international. Tous les détails, notre analyse aussi à lire sur notre appli RFI.
18: Comment vit-on quand on chante, quand on fait de la musique au Cap-Vert, le petit pays de Cesaria Evora, qui est un creuset musical et qui a son artisanat plus que son industrie? C'est le dernier épisode de notre série Afrique Économie sur la musique en Afrique. Et c'est signé Guillaume Thibault.
1: Consacrer 5% du PIB au secteur culturel, telle est la volonté des autorités. Un objectif difficile à atteindre avec la crise. Les producteurs de musique, notamment José da Silva, le manager de Cesaria Evora, ont de leur côté créé un écosystème particulier, car comme dans le monde entier, l'économie de la musique a été bouleversée. Priorité, faire jouer les artistes en concert.
21: Les artistes aujourd'hui vivent pratiquement que de la scène. Ce que rapportent les disques, c'est vraiment très peu en musique traditionnelle. Donc on les fait connaître sur scène et ça permet justement de voir quel titre bouge le plus et à partir de là, produire.
1: Selon le ministère de l'économie, un quart des emplois au Cap-Vert découle de l'industrie de la musique. Mais peu de travailleurs sont déclarés. Les artistes, comme le guitariste et arrangeur Hernani Almeida, 30 ans de carrière internationale, rencontrent toujours des difficultés pour trouver des financements.
22: C'est plus facile de faire des productions au Cap-Vert parce qu'on a déjà des studios. C'est toujours le problème de l'argent. C'est très difficile de trouver sponsors au Cap-Vert.
1: José da Silva estime qu'il faut injecter entre 15 et 20 000 euros pour produire un disque de musique traditionnelle. Les attentes, les goûts du public ont aussi évolué. La production des styles comme la morna qui ont fait connaître l'archipel est devenue un véritable défi.
21: Actuellement, en musique traditionnelle, c'est un vrai combat parce que on a de moins en moins d'écoute, de moins en moins de gens vraiment qui sont emballés. Il faut vraiment que le titre de musique traditionnelle soit très très fort pour qu'il intéresse un public plus large.
1: L'avenir du secteur passera donc par les musiques urbaines, de plus en plus populaires au Cap-Vert, un marché porteur mais totalement nouveau, avec ses propres règles, explique José da Silva.
21: On mixe pas au Cap-Vert la musique urbaine parce que je pense qu'on n'a pas la technologie qu'il faut, donc on envoie à mixer à Lisbonne ou à Paris. Derrière, on lance la production du clip et voilà, on a un titre prêt à être lancé. C'est quelque chose de beaucoup plus simple et qui prend moins de temps souvent que la musique traditionnelle.
1: Les autorités gardent en tout cas leur vision, leur ambition de mettre la musique au cœur du développement. En mai dernier, un accord a été signé avec l'Union africaine.

0: 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Seront les grandes puissances agricoles demain sur la planète. La chronique des matières premières, toujours plongée dans l'épais rapport Demeter 2026, ce document de référence annuel qui se penche sur les dynamiques alimentaires mondiales et donc sur l'agriculture. On a parlé RDC, on a parlé Turquie, on s'intéresse ce matin à l'Australie. C'est le deuxième exportateur mondial de blé. C'est aussi un acteur majeur du commerce de la viande bovine. Bonjour Marie-Pierre Olfan.
1: Bonjour.
0: L'Australie qui est comme d'autres puissances agricoles confrontée au défi de l'adaptation face au changement climatique.
1: Oui, des conditions climatiques qui se détériorent dans le pays. C'est une quasi-certitude. Les territoires proches des zones arides ou semi-arides deviendront inadaptés à l'agriculture. La concurrence pour les terres ne va faire qu'augmenter. Le désert va grignoter des prairies utilisées par les moutons qui vont se replier sur les pâturages des bovins. Il faudra alors augmenter la culture de fourrage pour les nourrir. L'avenir de la production céréalière dépendra donc aussi fortement des orientations du secteur de l'élevage. D'ici 2030, l'augmentation des superficies sera au mieux modeste, selon les prévisions.
0: Marie-Pierre, la force des agriculteurs australiens, qui reçoivent peu ou pas de subventions, c'est leur flexibilité.
1: Oui, en effet, c'est un atout énorme. Leur esprit d'entreprise et leur connaissance des instruments financiers auxquels ils peuvent avoir recours leur permettra sans doute de s'adapter au mieux à la pression climatique, mais aussi à la demande du marché mondial qui dicte ses règles. Les produits dominants sont aujourd'hui le bœuf, le blé, le colza, le coton et le sucre, mais on assiste à un développement des cultures de sorgho, pois chiches, lentilles et haricots. À ce jour, 70% de la production australienne est exportée, un chiffre qui pourrait évoluer aussi parce que les Australiens devraient être 30 millions en 2030 et qu'il faudra bien les nourrir.
0: Une trajectoire agricole pour l'Australie qui est aussi, Marie-Pierre, très dépendante de sa politique commerciale.
1: Oui, une politique jusque-là basée sur une intervention minimale de l'État. Est-ce que cette politique libérale sera adaptée demain au contexte géopolitique qui est marqué par une tendance au repli des pays sur eux-mêmes ? L'année dernière, le centre de recherche de référence du pays a appelé l'Australie à changer son fusil d'épaule en matière agricole si elle veut tenir bon.
0: Très intéressant. Merci beaucoup Marie-Pierre Olfan. Le journal international dans 5 minutes sur RFI, mais d'abord l'info à La Réunion et à Mayotte avec nos confrères et consoeurs du réseau La Première dans l'océan Indien et bien sûr à la une. Benoît Ferrand, la visite du Premier ministre français à Mayotte. Bonjour.
2: Bonjour. Dans un 101e département, encore marqué plus d'un an et demi après par le passage du cyclone de Chido, les échanges avec les élus ou responsables locaux ont parfois été vifs, que ce soit dans le domaine de la santé ou de l'éducation, ou encore bien sûr de la reconstruction. Exemple de ce « dialogue » entre guillemets pas vraiment abouti, le passage mercredi de Sébastien Lecornu dans l'hémicycle du conseil départemental à Mamoudzou. Reportage Hakim Ali Saïd.
3: Vous connaissez les contraintes du gouvernement actuel. Nous n'avons pas de majorité, nous n'avons pas beaucoup de temps devant nous, et nous n'avons pas d'argent. J'aime mieux vous dire que la situation est absolument idéale et confortable, mais elle nous autorise aussi, paradoxalement, à être plus exigeants et à prendre un certain nombre de risques.
4: Le Premier ministre promet un renforcement de l'équipe préfectorale pour plus d'efficacité dans la reconstruction et dans le règlement des problématiques de l'eau, de l'école et de la santé.
5: Je retiens aussi que la Fédération de France dit que Mayotte ne sera pas impactée par les restrictions budgétaires et que le montant promis pour le territoire, les 4 milliards vont réellement être affectés à Mayotte. Donc moi, nous, ce que nous demandons, que ça ne sera pas que des annonces, que ce ne sera pas que sur les lois et les écrits. Nous voulons que réellement ces montants soient transférés sur le territoire.
6: Le Premier ministre avait souhaité un temps d'échange avec les élus de Mayotte. Il a parlé et il a indiqué que la séance de travail était terminée. C'est du mépris total. Moi, je ne m'attendais pas à un tel mépris. Je m'attendais à des bavardages habituels qu'on nous sert. Mais de là à couper court à la discussion, parce qu'il y a les télévisions nationales, c'est un vrai scandale.
2: Ambiance un peu plus détendue tout de même ce jeudi lors de la réunion entre les 17 maires ou leurs représentants et le Premier ministre. Rencontre qui a duré plus de 3 heures au lycée hôtelier de Kaweni. Sébastien Lecornu aurait promis de débloquer rapidement des financements. Les premiers magistrats de Mayotte se seraient globalement déclarés soulagés. On reste dans le département 101, mais avec un tout autre sujet. Cet appel à la vigilance lancé aux usagers de la mer. Un dauphin en difficulté a en effet été signalé au large des côtes mahoraises. L'animal n'est évidemment pas dangereux pour les êtres humains. C'est même plutôt tout le contraire. Marie Sabina.
7: Il s'agit d'un péponocéphale, aussi appelé dauphin d'Electre. L'animal présente plusieurs lésions cutanées, notamment sur le dos et autour de sa nageoire dorsale. Il a été observé à l'extérieur de la barrière de corail. Une espèce que l'on peut rencontrer à Mayotte, le péponocéphale vit principalement dans les eaux chaudes et profondes et se déplace généralement en groupe de plusieurs centaines d'individus. Mayotte abrite d'ailleurs une importante diversité de cétacés. 21 espèces de dauphins ont déjà été observées dans les eaux mahoraises. Pour suivre l'état de santé de l'animal blessé, le REMA lance donc un appel aux usagers de la mer. En cas d'observation, il ne faut surtout pas tenter de l'approcher. La réglementation impose une distance minimale de 100 mètres. Photos, localisation GPS, heure ou encore comportement de l'animal peuvent, en revanche, être transmis au réseau. Pour l'heure, le REMA n'exclut pas un possible échouage.
2: Un dernier mot pour vous dire que la préfecture de l'île de la Réunion anticipe une hausse sensible des prix des carburants à partir de mardi prochain, 1er septembre. Comme d'habitude, les nouveaux tarifs seront connus la veille, c'est-à-dire lundi 31 août. Fin de cette édition. Bonne journée, bon week-end.
0: Également, merci Benoît Ferrand. Fin de cette première demi-heure africaine sur RFI. Merci de l'avoir suivi. On continue ce matin, bien sûr, de parler de ces annonces de Félix Tshisekedi hier soir à la télé. Le grand dialogue national, les détails. On va entendre le président dans une minute. On revient aussi sur une réaction, celle du PPRD de Joseph Kabila, dans la prochaine demi-heure africaine. Dans une minute, l'info internationale.
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2: Et bienvenue si vous nous rejoignez pour passer cette soirée avec nous sur RFI dans une heure, votre tranche d'information du soir. Et voici ce qui vous attend. On partira au Sénégal pour commencer à la découverte d'une pratique ancienne, remise au goût du jour par les agriculteurs pour contrer la sécheresse. C'est la jachère des sols. Direction la Thaïlande ensuite. Pour notre appel correspondant, le pays est en proie à un regain de violence et dans le sud, des insurrections séparatistes ont lieu. On restera sur le continent avec un focus sur la Chine. En pleine guerre au Moyen-Orient, où se place Pékin sur l'échiquier commercial? Eh bien, tout comme l'Inde, le géant asiatique fait toujours affaire avec Téhéran. On en parle dans notre chronique « L'Asie en mouvement ». Voilà, vous avez le programme. Rendez-vous dans un petit peu moins d'une heure, 18h, temps universel. Mais avant cela, un nouveau journal commence avec vous, Charlotte Dorin. Bonjour Charlotte.
3: Bonsoir Sophie, bonsoir à toutes et à tous.
2: Et à la une de votre journal, des milliers de sauveteurs mobilisés au Népal et au Tibet chinois après la crue meurtrière qui a eu lieu mercredi.
3: Oui, un torrent de boue a dévalé la montagne, détruisant tout sur son passage. La catastrophe a fait presque 600 morts, dont 5 côté chinois. 2500 personnes sont toujours portées disparues. Les recherches se poursuivent, mais les secouristes craignent de nouvelles inondations liées au débordement d'un lac qui s'est formé avec des débris. L'émotion est forte. À travers tout le Népal, à Katmandou, la capitale, les habitants se mobilisent pour offrir un peu d'aide aux sinistrés. Guilhem Delteil.
4: C'est trop triste.
5: Jasmine Kansakar est bouleversée.
4: En fraction, tout est parti. Toutes les images qu'on voit, les vidéos qu'on voit, c'est très, très troublant. C'est trop triste.
5: Elle, qui habite à Katmandou, dans la capitale, travaille pour une agence de voyage qui emploie des salariés dans les zones sinistrées. Certains n'ont pas donné de signe de vie depuis la crue meurtrière. Mais l'émotion est partagée par l'ensemble des Népalais, qu'ils aient ou non un lien avec les villages dévastés, assure-t-elle.
4: Depuis cette catastrophe, on passe quasi toute la journée, on est sur les réseaux sociaux parce que voilà, pour avoir des informations. On passe beaucoup de temps, on parle que ça entre famille, entre des amis.
5: Face au sentiment d'impuissance, des initiatives de solidarité se sont mises en place.
4: Depuis hier, beaucoup de Népalais, ils sont mobilisés pour faire une geste de solidarité. Il y a un groupe qui collecte les vêtements, des provisions des médicaments pour transporter dans la région dévastée.
5: Un élan visible à travers tout le pays, mais plus encore à Katmandou. La capitale n'est qu'à quelques dizaines de kilomètres des zones sinistrées.
3: Le Canada vient d'annoncer un peu plus de 3 millions d'euros d'aide au Népal. L'ONU a débloqué 2 millions de dollars et l'OMS envoie du matériel médical pour 10 000 personnes. Le ministère français des Affaires étrangères annonce à l'instant que 4 Français figurent parmi les portés disparus. La 17e conférence des parties de la Convention des Nations Unies sur la désertification s'est conclue aujourd'hui en Mongolie après un dernier round de négociations. Des négociations particulièrement difficile. Il y a eu quelques avancées sur le pastoralisme ou les migrations, mais c'est un énorme échec pour la société civile, pour les États africains et pour le financement de la restauration des sols. On y reviendra dans nos prochaines éditions. Au Proche-Orient, l'armée israélienne dit avoir conduit une frappe ciblée dans la région de Jenin, dans le nord de la Cisjordanie occupée. Elle indique avoir visé 3 terroristes. L'armée israélienne a aussi mené plusieurs frappes dans la bande de Gaza, où 5 personnes sont mortes ce vendredi selon la défense civile gazaoui. Malgré un cessez-le-feu, les frappes sont encore quotidiennes dans l'enclave palestinienne et des enfants figurent souvent parmi les victimes. Au moins 4 enfants ont été tués et de nombreux autres blessés depuis lundi selon l'UNICEF, le Fonds des Nations Unies pour l'Enfance. Des frappes qui ont également détruit un entrepôt de fournitures nutritionnelles, gravement endommagé une installation d'eau potable soutenue par l'UNICEF. Toby Fricker est le porte-parole de l'UNICEF pour l'État de Palestine.
6: L'un des sites détruits par une frappe à proximité était un entrepôt contenant pour plus de 770 000 dollars de produits nutritionnels, des stocks cruciaux pour plus de 40 500 enfants vulnérables âgés de 6 à 23 mois, mais aussi des femmes enceintes et allaitantes. Par ailleurs, une installation de dessalement d'eau soutenue par l'UNICEF dans la zone de Deir al-Bala a également été endommagée. Elle desservait 4 000 personnes, dont 2 000 enfants. Nous organisons depuis des livraisons d'eau par camion pour les familles touchées dans ce secteur, tout en étendant ce dispositif à l'ensemble de la bande de Gaza. Mais l'approvisionnement par camion n'est jamais la solution idéale en temps de crise. C'est une méthode coûteuse qui mobilise beaucoup de personnel et prend du temps. L'enjeu majeur est donc de réparer les infrastructures d'eau et d'assainissement, dont 70% ont été endommagées. Des travaux sont en cours, mais c'est un chantier considérable.
3: Des propos recueillis par Abla Jounaïdi. Aux États-Unis, le patron de la Fed, la Réserve fédérale américaine, a opéré ce vendredi un subtil changement de ton. Lors de son premier discours, Kevin Warsh, qui a été désigné par le président Donald Trump dans l'optique de baisser les taux directeurs de la Fed, a suggéré, au contraire, qu'une augmentation se profilait pour combattre l'inflation. Inflation qui a été ravivée par la guerre au Moyen-Orient et l'envol des prix de l'énergie. La situation semble s'être calmée à Ceuta, dans l'enclave espagnole située au nord du Maroc. Hier, des heurts ont éclaté entre la police et les manifestants, mais aussi des migrants. Les habitants protestaient contre la présence de plusieurs milliers de migrants restés à Ceuta après l'arrivée massive de 70 000 d'entre eux il y a près d'un mois. Ils dénonçaient des problèmes de sécurité et d'hygiène. Un campement sur une plage a même été partiellement incendié. Et cette crise s'est transformée en un affrontement politique, Muriel Paradon.
7: D'un côté, des migrants qui vivent dans des conditions précaires, sans abri, sans sanitaire, avec un accès limité à l'eau et à la nourriture. De l'autre, des habitants excédés par la présence de milliers de personnes dans les rues de Ceuta depuis près d'un mois. Ce matin, au Congrès espagnol, une députée de l'opposition de droite, Ana Vázquez, interpelle avec virulence le ministre de l'Intérieur.
8: On a volé aux habitants de Ceuta leurs droits et leurs libertés. Aucun d'entre eux ne peut vivre normalement aujourd'hui. Depuis 29 jours, ils ont été abandonnés par le gouvernement espagnol. Le gouvernement n'a pas répondu de manière adéquate. Il est dépassé, en perte de contrôle et profondément divisé. Il y a eu un manque d'anticipation, de coordination. Sa réponse a été honteuse.
7: Face à elle, le ministre de l'Intérieur, le socialiste Fernando Grande Marlaska, se défend. Il accuse la droite et l'extrême droite d'attiser la haine.
9: La droite parle d'envahisseurs, de délinquants. Elle appelle à chasser les migrants et propose d'expulser des personnes hospitalisées. Tout cela est totalement incompatible avec les principes démocratiques et le respect de la dignité humaine.
7: Le gouvernement de gauche de Pedro Sanchez insiste sur le fait qu'il faut recenser les migrants pour déterminer ceux qui ont le droit à l'asile ou ceux qui peuvent être renvoyés, un processus qui prend du temps.
3: Les Islandais souhaitent-ils faire partie de l'Union européenne? Ils devront se prononcer demain samedi par référendum. Le scrutin s'annonce serré. Les sondages montrent que les électeurs sont divisés entre ceux qui veulent se rapprocher de l'Europe et ceux qui n'y voient que des contraintes. Le roi Harald V de Norvège est mort à l'âge de 89 ans. Il était le doyen des souverains européens. Des milliers de Norvégiens se sont rassemblés dès hier soir pour lui rendre hommage. Retour sur son parcours avec Ottilia Ferré.
10: Malgré de nombreux passages à l'hôpital ces dernières années, le roi Harald V refusait d'abdiquer. « J'ai fait un serment au Parlement qui, je l'estime, doit durer toute la vie », estimait-il. Il était le premier monarque, en 1937, à être né norvégien depuis près d'un siècle. Décrit comme humble et modeste, il s'était opposé à son père, Olaf V, pour épouser Sonia, une roturière. Atteint d'une maladie du sang, Harald V est resté un roi très populaire. Dès son ascension au trône, en 1991, il s'est attaché à incarner la devise de la monarchie, Alt for Norge, tout pour la Norvège, en appelant sans cesse à la tolérance et à la solidarité. Sportif accompli et défenseur de la nature, il avait prononcé un discours retentissant en décrivant son peuple ainsi. Les Norvégiens sont des filles qui aiment les filles, des garçons qui aiment les garçons et des filles et des garçons qui s'aiment. Les Norvégiens croient en Dieu, en Allah, au Tout-Puissant et en rien. Sa fin de règne aura toutefois été ternie par de nombreux scandales en lien avec l'affaire Epstein ou par la condamnation du fils de la prince héritière pour viol et agression. C'est son fils, fils, le prince Hakon, 53 ans, qui lui succède au trône. Ottilia Ferré, Stockholm, RFI.
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13: Bonjour, quels sont les nouveaux défis de l'éducation aux médias que rencontrent les enseignants à l'occasion des rendez-vous de l'histoire de Blois ? Pourquoi RFI dit ça ? Fait un pas de côté, s'intéresse cette semaine à cette question de l'éducation aux médias qui revient notamment aux professeurs d'histoire géo dans le cadre de la spécialité HGGSP, histoire, géographie, géopolitique et sciences politiques des élèves de première. Il y a une 20aine d'heures qui est consacrée à cette question sur le thème s'informer, un regard critique sur les sources et les modes de communication. Pour en parler, Françoise Rimlinger et Karen Prévossor, bonjour à toutes les deux.
14: Bonjour.
13: Bonjour. Françoise Rimlinger, vous êtes professeure d'histoire géo au lycée d'Essaigne de Blois. Alors, on va dire un mot de ce lycée. C'est un lycée de centre-ville qui fait de l'enseignement général, technologique, qui propose également des formations supérieures de BTS, diplôme de comptabilité, de gestion, ainsi que des classes préparatoires. Et vous êtes venue avec cette classe de première HGGSP qui travaille sur ces questions d'éducation aux médias. Et puis, Karen Prévossor, vous êtes, vous, référente académique pour l'éducation aux médias et à l'information. Coordonnatrice académique du CLEMI, le Centre pour l'éducation aux médias et à l'information, à l'Académie Orléans-Tours. Karen Prévossor, ça consiste en quoi aujourd'hui faire de l'éducation aux médias ? On s'adresse à qui ?
14: Alors, quand on fait de l'éducation aux médias et à l'information au sein du système éducatif, en fait, on s'adresse à l'ensemble des élèves. C'est-à-dire qu'on commence à faire de l'EMI, hein, c'est l'acronyme qu'on utilise, dès les plus petites classes. C'est-à-dire qu'on rentre dans des activités de manipulation. On les met en contact avec des journaux, des magazines. On apprend à serrer. Voilà, c'est le premier contact. Et ensuite, de classe en classe, on complexifie et on rentre véritablement dans c'est quoi un média, c'est quoi un journaliste et quelle est la place et le rôle de l'information dans notre société aujourd'hui, mais aussi celui des journalistes et des médias. Et ça me semble essentiel, il y a même une urgence aujourd'hui d'éduquer aux médias et à l'information nos élèves, notamment sur les plus grandes classes, hein, au collège et au lycée, parce qu'il y a urgence à savoir s'informer pour pouvoir prendre de bonnes décisions et avoir une opinion éclairée dans notre société.
13: Urgence qui est prise en compte par le ministère.
14: Tout à fait. Cette urgence est totalement prise en compte. Je vais citer 2 exemples très concrets. On a, depuis l'an passé, la mise en œuvre du nouveau programme d'enseignement moral et civique, l'EMC. Et dans le nouveau programme d'EMC, il y a 3 dimensions et une des 3 dimensions est l'éducation aux médias. Donc on voit bien que cette urgence a été intégrée dans les nouveaux programmes d'EMC. Et là, très récemment, fin juin 2025, a été publié le projet de programme en éducation aux médias pour le cycle 4, c'est-à-dire 5e, 4e, 3e. Et c'est historique, hein, c'est la première fois que notre système éducatif se dote d'un programme d'enseignement en éducation aux médias.

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1: Françoise Rimlinger, vous et ces élèves qui sont en cours d'HGGSP, comment est-ce que vous abordez cette question au début de l'année? Est-ce que vous leur demandez comment ils s'informent?
2: Oui, alors nous avons 5 thèmes à traiter dans l'année et il y a donc un thème qui est consacré à s'informer, un regard critique sur les sources et moyens de communication. Alors moi j'ai commencé dans l'introduction à essayer de distinguer avec les élèves la différence entre communication et information. Et pour ce faire, je me suis appuyée sur une vidéo de Hugo Décrypte, que les élèves connaissent bien. Et on a montré aussi des photographies de personnalités politiques qui ont été prises lors des JO et leur montrer finalement qu'on a l'impression que c'est une photographie prise sur le vif alors qu'on est dans une réelle communication. Et j'ai également montré une vidéo où on parle d'un événement vrai, dans laquelle en fait c'est immiscé des informations fausses et ce qui nous a amené à nous interroger sur le travail du journaliste.
1: C'est clair ou pas la différence communication-information
2: Oui, tout à fait clair. Je pense qu'ils ont très très bien compris la chose. Et puis bon, en fait, notre thème est assez vaste puisque nous avons aussi travaillé sur un ensemble de documentaire sur comment est-ce que l'on s'informe selon les groupes sociaux, suivant les diplômés, non diplômés par exemple. On a effectué aussi un travail sur RFI pour qu'ils connaissent cette radio internationale. Absolument. Et ensuite, on a donc un axe qui est aussi consacré à liberté et contrôle de l'information. Et là, je suis partie de l'affaire de Watergate pour la liberté. Et pour le contrôle, je suis partie de la photographie des soldats soviétiques qui sont sur le toit du Reichstag, puisque c'est une photographie qui a été truquée et que c'est aussi une mise en scène. Voilà. Et ce qui nous amène à nous interroger sur l'utilité aussi de l'information pour les politiques. D'autre part, on a donc informé en temps de guerre, par exemple, en prenant l'exemple de la guerre du Vietnam. Et on finit en fait notre thème sur informer et Internet. Et là, on évoque justement les dangers des réseaux sociaux, la bulle informationnelle. On évoque également les théories complotistes. Et j'ai suivi un stage d'ailleurs dans le cadre du CLEMI avec Madame Pruvot. Et je m'inspire beaucoup de ce que j'ai appris lors de ce stage, par exemple.
1: Est-ce que sur cette partie sur les usages d'Internet, ce ne sont pas plutôt les élèves qui ont à nous apprendre, à nous, à vous enseignants, à nous journalistes aujourd'hui? Est-ce que c'est pas eux qui sont d'une grande agilité et qui savent un petit peu où aller ou pas aller, Karen Prévost-Sorbe?
3: Alors ça, c'est ce qui fait aussi la force de l'éducation aux médias et à l'information, c'est-à-dire qu'on est véritablement sur une éducation où on n'est pas seulement dans l'acte de transmettre aux élèves, on apprend aussi beaucoup des élèves. Typiquement, la collègue enseignante revenait sur la question des pratiques informationnelles et médiatiques des élèves, de prendre en compte leurs pratiques, et ça me semble très important. Ça, c'est vraiment le point de départ quand on fait de l'éducation aux médias à l'information, c'est de partir des pratiques des élèves, et des pratiques réelles, pas des pratiques fantasmées.
1: C'est-à-dire
3: fantasmées, c'est-à-dire que bien souvent, le discours que l'on peut entendre dans la société, c'est que les élèves ne s'informent pas, n'ont aucun intérêt pour l'actualité. Or, lorsqu'on prend le temps de les interroger, en fait, on se rend compte qu'on est face à des élèves qui s'intéressent à l'actualité, qui ont des sources d'information. Mais là où c'est difficile pour nous en tant qu'adultes, c'est peut-être pas les mêmes sources que nous, et le fait qu'ils s'informent principalement par Internet et les réseaux sociaux, ça ne laisse pas de traces visibles pour les adultes. Mais contrairement aux idées reçues, toutes les études scientifiques le montrent, notamment en sciences de l'information et de la communication, on a des jeunes qui s'informent et qui ont un goût prononcé pour l'actualité.
1: Alors quand on est professeur, on vient quoi? On vient renforcer ce goût pour l'information, on vient le sécuriser, on vient l'enrichir?
2: Alors c'est tout à la fois. Alors moi, j'ai bien sûr posé la question à mes élèves, comment est-ce qu'ils s'informent? Donc sans surprise, c'est via les réseaux sociaux. Et je leur ai conseillé d'avoir les sites web du Monde, du RFI, bien sûr, sur leurs réseaux sociaux, par ailleurs. Mais j'étais assez surprise parce que des élèves, en fait, vont suivre le JT aussi avec leurs parents, vont écouter la radio aussi tous les jours. Et je les ai trouvés plutôt bien informés sur l'actualité. Et ce sont des élèves... je trouve à l'esprit assez éclairé par ailleurs.
1: Voilà. Est-ce que vous, ça vous a amené à aller sur les réseaux sociaux, à vous informer également comme eux? Karen Prévost-Sorbe.
3: Alors, donc moi, si je regarde mes pratiques informationnelles, on pourrait les qualifier de très juvéniles à ce moment-là, parce que c'est vrai que je m'informe beaucoup via les réseaux sociaux. Après, quand on a des adultes qui répondent oui, les réseaux sociaux, ils s'informent par les réseaux sociaux, en fait, c'est assez caricatural, ça ne veut rien dire. Tout dépend les comptes auxquels ils sont abonnés. Donc moi, je suis abonnée à de multiples comptes. Et c'est vrai que le matin, lors du petit déjeuner, j'écoute la radio, j'écoute une matinale, mais je regarde aussi, je fais défiler l'actualité sur mon smartphone. Donc j'ai des pratiques qui s'apparentent beaucoup à celles des jeunes. Mais je pense qu'il n'y a pas des pratiques juvéniles, c'est des pratiques sociétales en fait. Voilà.
1: C'est aujourd'hui, ça a pris toute la société et notamment ces élèves qui sont ici dans la salle du Fluxus Café avec nous. Il y a quand même un grand changement qui nous bouleverse tous dans tous nos métiers, c'est l'intelligence artificielle générative. Quand on a travaillé avec vos élèves, Françoise Rimlinger, dans les questions qui sont revenues, c'était de savoir si la puissance de l'intelligence artificielle allait balayer les métiers de journaliste, de nous demander comment dans 10 ans on allait pouvoir s'informer. Pour vous, est-ce que vous avez l'impression d'être assez formé aujourd'hui à l'intelligence artificielle comme professeur ?
2: Non. Alors, très honnêtement, effectivement, on n'est pas bien formé. Je crois que la France est très en retard par rapport aux autres pays européens. Alors, on commence tout juste, puisque j'ai un collègue dans le cadre de la science des nouvelles technologies qui, lui, fait beaucoup de séances sur l'IA. Mais j'avoue que non, nous ne sommes pas formés. Alors, moi, je me suis inscrite là juste cette année à un stage justement proposé par le CLEMI sur l'image et l'IA, et c'est vrai que là on y est presque obligé et ça suscite beaucoup d'inquiétudes.
1: Oui, beaucoup d'inquiétudes
2: parce que moi je n'en ai pas une vision très positive et je n'arrive plus à donner du travail à la maison à mes élèves, ou bien j'ai du mal à leur faire faire aussi un exposé parce que derrière pour certains d'entre eux il y a de l'IA, donc ça devient compliqué finalement et on se pose la question du sens de l'apprentissage aussi par ailleurs. Et puis, hélas, l'IA, c'est aussi un moyen, alors pour certains élèves, c'est vraiment à la marge, mais pour tricher, et il n'y a pas plus tard que en juin, là, j'ai surpris une élève avec qui était sur son portable en plein bac, qui était sur Gemini, donc il y a plus de l'inquiétude qu'autre chose. Ouais.
1: Vous l'entendez, vous, cette inquiétude, Karen Prévost-Sorbe, vous êtes coordinatrice académique sur l'éducation aux médias, donc... Qu'est-ce qu'on répond aux professeurs face à ça ?
3: Alors, les inquiétudes, en fait, elles sont plurielles. Il y a des inquiétudes en tant que pédagogue, parce que ça vient questionner les pratiques professionnelles des enseignants. Ça vient interroger quels devoirs on peut donner, quel exercice on peut faire. Est-ce qu'on peut toujours continuer à donner des devoirs à la maison ? Mais ça interroge aussi le citoyen, en fait. Je pense qu'il y a une multiplicité d'inquiétudes derrière. Et les enseignants s'interrogent aussi sur l'impact des IA dans le quotidien, dans la société. Et en éducation aux médias et à l'information, dans l'Académie d'Orléans-Tours, on propose déjà depuis 3 ans une formation qui s'intitule IA et médias, dont parlait la collègue, et tout simplement parce que il nous semble important aussi de former les enseignants aux enjeux éthiques, démocratiques derrière l'IA, parce qu'on le voit bien, toutes les dernières études le montrent, l'IA devient aussi une source d'information, c'est-à-dire qu'on a des jeunes, des adultes qui se détournent des médias traditionnels ou même des moteurs de recherche pour interroger l'IA, pour se tenir informé. Mais derrière l'IA, ça pose la question des sources qui sont sélectionnées pour produire l'information. Donc on voit bien qu'il y a de véritables enjeux, et c'est vrai, je rejoins la collègue, peut-être qu'on ne forme pas assez, et ça ce n'est pas moi, Karen Prévost-Sorbe, qui le dit, le dernier rapport de l'OCDE le montre, on a des enseignants qui ne se sentent pas suffisamment formés sur cette question-là, et quand on regarde les chiffres, c'est vrai que ce n'est pas à la hauteur des enjeux actuels. Mais il y a quand même des actions de formation qui sont proposées.
1: C'est que de l'inquiétude, parce que cette intelligence artificielle qui est en train de bouleverser nos vies, elle va aussi bouleverser les métiers. Demain, une grande partie des lycéens d'aujourd'hui auront un travail qui sera en lien ou enrichi par l'intelligence artificielle. Donc, est-ce qu'on arrive à transmettre quelque chose de positif autour de ces intelligences artificielles génératives ?
3: Alors oui, on arrive quand même, c'est le but, hein, notamment dans les actions de formation, je vois sur IA et médias, l'idée c'est aussi de montrer aussi des usages positifs, c'est de montrer aussi en quoi l'usage des IA peut également permettre de performer certaines actions que l'être humain ne peut pas faire. Je vais vous prendre un exemple très concret, par exemple le tri, la collecte de données, typiquement ce que feront les journalistes d'investigation quand ils ont des gros jeux de données à traiter, l'IA là a un usage très positif. Donc l'idée ce n'est pas de noircir le tableau, c'est de montrer aussi des usages pertinents. Voilà, mais en gardant un regard critique.
1: Sur ce regard critique, Françoise Rimlinger, on voit très souvent que les intelligences artificielles, elles hallucinent, elles ne veulent pas nous décevoir, donc dès qu'elles peuvent nous donner une réponse, elles nous la donnent, même si c'est une réponse qui n'existe pas. Est-ce que vous, en classe, vous testez l'intelligence artificielle avec vos élèves pour vérifier les résultats ?
2: Alors moi, je ne l'ai pas expérimenté, mais j'y réfléchis pour le faire, bien sûr. Alors je sais que dans certaines classes, ils ont en fait avec, enfin, des collègues ont avec les élèves rédigé des articles, voilà, donc individuels. Et ensuite, ils ont interrogé l'IA sur ce même article et ont comparé finalement, voilà, ce que l'IA racontait et ce que eux avaient donc produit. Et puis il y a un autre exercice aussi qui est donné, à savoir poser la même question à l'IA mais différemment et voir finalement les deux productions qui sortent, et voilà des comparaisons qui sont faites simplement.
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1: On dit souvent que l'école française n'est pas forcément toujours l'école qui développe le plus l'esprit critique. Vous êtes d'accord avec cette affirmation, Karine Prévost-Sorb?
3: Alors moi, je suis pas trop d'accord.
1: J'imagine bien.
3: Alors déjà, moi de formation, je suis professeure d'histoire-géographie, hein, et je pense que quand même, par exemple en histoire-géographie, on est véritablement sur l'éducation à l'esprit critique. On mobilise véritablement l'esprit critique des élèves, et je n'en doute pas aussi que dans d'autres disciplines. Hein, mais on va rester sur la discipline que l'on connaît le mieux. On les force véritablement à bugger. Moi, j'aime bien cette image-là, c'est-à-dire que véritablement pour mobiliser l'esprit critique des élèves, faut les mettre face à un cas qui les met en arrêt, où ils sont obligés de faire un arrêt et de se dire là, il y a un problème sur ce qu'on est en train de me proposer. Quelles connaissances je peux convoquer, quelles compétences je peux convoquer pour pouvoir réfléchir.
1: Est-ce que vous auriez un exemple concret de
3: typiquement
1: d'un bug?
3: Typiquement, ce qui me semble intéressant, et c'est vrai que les professeurs d'histoire-géographie EMC le font souvent, c'est par exemple lorsqu'on est sur des débats d'opinion, des questions assez tranchées en EMC.
1: EMC, on rappelle, c'est enseignement
3: moral et civique. Par exemple, on a des questions vives de société, et l'idée, c'est vraiment que l'élève ne soit pas dans une vision manichéenne. C'est bien, c'est mal. C'est vraiment être dans la controverse et essayer de venir convoquer toutes les opinions autour de ces questions-là.
1: Pour construire un raisonnement.
3: Voilà, pour construire un raisonnement et surtout leur faire appréhender la complexité du monde. Et c'est comme ça qu'on pourra aussi développer leur esprit critique. Et moi, je pense qu'en histoire-géographie, enseignement moral et civique, justement, on leur permet de toucher à la complexité du monde et on leur permet de voir qu'il n'y a pas une réponse blanche ou noire et que parfois il n'y a pas de réponse. Tout simplement parce que il y a des opinions qui se valent et on ne peut pas en donner une plus que l'autre, en fait. Et c'est en ça qu'on convoque aussi leur esprit critique.
1: Est-ce que vous avez l'impression, Françoise Rimlinger, vous y avez un petit peu répondu en disant que vous aviez montré des vidéos d'Hugo Décrypte à vos élèves, mais est-ce que vous avez l'impression d'être soumise à une compétition aujourd'hui avec les influenceurs, avec les réseaux sociaux dans votre enseignement? Vous disiez tout à l'heure cette inquiétude de pédagogue.
2: Oui, mais non, j'ai pas d'inquiétude par rapport aux influenceurs ou bien créateurs de contenu. Après, je sais qu'il y a de quoi s'inquiéter parce que plus de 60% ne vérifient pas leurs sources, hein, donc effectivement ça pose question quand même. Et à la fois, je trouve aussi que des influenceurs peuvent être le porte-parole de cette jeunesse aussi, parce que certains s'emparent de sujets sociétaux importants. comme le féminisme, le mouvement MeToo. Voilà, je trouve ça aussi utile quelque part.
1: Donc ça vient aussi construire l'esprit critique. C'est quelque chose qui fonctionne bien.
2: Oui, complètement. Hein. Et puis c'est vrai que nous, bon, en histoire géo, on est tout le temps en train de leur poser la question de la source. Et quand on est face à un document, on est toujours en train de se demander est-ce que l'on est dans une propagande, est-ce que voilà, de la nature aussi du document, ce qui aide aussi à développer cet esprit critique chez les élèves qui en prennent l'habitude, hein, forcément.
1: Merci beaucoup, Karen Prévost-Sorb. Je rappelle que vous êtes responsable d'éducation aux médias et à l'information à l'Académie d'Orléans-Tours. Merci, Françoise Rimlinger, professeure d'histoire-géographie au lycée Dessaigne de Blois. Merci au Fluxus Café de nous avoir accueillis dans le cadre des Rendez-vous de l'Histoire. À la réalisation, Françoise Grelot, aux moyens externes, Benoît Ducamp.
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1: Bonjour, bienvenue dans les dessous de l'infox. Nous profitons de la pause estivale pour revenir sur une saison marquée par l'intensification des manipulations de l'information et tentatives d'ingérence étrangère. Nous rediffusons les 5 premiers épisodes de notre série « L'Europe face aux menaces informationnelles ». Le 5e épisode ce vendredi s'intéresse aux très grandes plateformes. Un groupe d'ONG a entrepris d'évaluer scientifiquement la circulation des contenus douteux sur ces environnements. TikTok et Meta arrivent en tête du palmarès de la désinformation en ligne. Le résultat de cette étude est particulièrement alarmant dans le domaine de la santé. Pour notre invité Emmanuel Vincent de Science Feedback, ce travail permet de sensibiliser le public et d'organiser la riposte au niveau européen. Ce que je vous propose aujourd'hui dans les dessous de l'Infox, c'est une sorte de panorama des plus grosses plateformes numériques que nous sommes des milliards à fréquenter. Dans le jargon, on les appelle les VLOP pour Very Large Online Platform. En français, les très grandes plateformes numériques, ce sont elles qui sont dans le collimateur du régulateur européen. Les TikTok, Facebook, Instagram, YouTube, LinkedIn et Twitter sont censés respecter en Europe le règlement sur les services numériques, le RSN, que l'on connaît aussi sous la acronyme anglais DSA. Je dis censé respecter parce que dans les faits, elles ont du mal à s'y plier pour différentes raisons. Et ce que l'on constate, c'est que l'information du public en souffre considérablement. Mais pour pouvoir rétablir l'accès du public à une information libre et vérifiée, encore faut-il pouvoir mesurer l'état de la désinformation. Et c'est ce à quoi se consacrent plusieurs organisations de la société civile, dont celle de notre invité, Science Feedback. Bonjour Emmanuel Vincent.
2: Bonjour.
1: Alors, dites-nous quelle est l'ambition de ce projet qui vient de rendre son rapport sur la désinformation.
2: Oui, alors ce projet qui s'appelle SciMods vise à mesurer l'ampleur du problème de la désinformation, puisque, vous l'avez rappelé, les plateformes en Europe sont sujettes à ce règlement des services numériques qui donne une injonction aux plateformes d'atténuer les risques systémiques qu'elles imposent à la société. Et donc ces risques systémiques, il y en a plusieurs, et la désinformation, c'est l'un de ces risques. Et donc elles se sont toutes engagées, de manière volontaire pour l'instant, il n'y a pas forcément de vérification très claire, à respecter un certain nombre de règles pour diminuer ce risque de désinformation. Et voilà ce que nous voulons faire dans cette étude, c'est de mesurer si effectivement la quantité de fausses informations est faible ou élevée. Et ce que nous voulons faire, c'est de pouvoir le mesurer dans le temps pour voir si le phénomène s'améliore ou s'empire.
1: Donc là, c'est pas le premier rapport, mais vous êtes quand même un petit peu au début de l'entreprise.
2: Voilà. Là, pour l'instant, on en a fait 2 séries de mesures. Une première début 2025, une deuxième en octobre fin 2025. Et donc, nous avons pu couvrir un certain nombre de sujets, un certain nombre de pays, 4 pays en Europe, la France, l'Espagne, la Pologne et la Slovaquie, et les 6 grandes plateformes que vous avez mentionnées. Et donc, ce que nous avons fait, c'est que nous avons collecté sur les sujets qui nous ont intéressés, c'est-à-dire le climat, la santé, l'Ukraine, la migration et la politique nationale dans ces 4 pays. Nous avons collecté un très grand nombre de postes, 6 millions de postes, et nous les avons analysés ensuite, pas tous, mais un échantillon représentatif de ce qui est le plus vu sur ces plateformes, pour voir s'il y a des fausses informations et combien il y en a.
1: Alors, ce que vous faites, en fait, c'est que vous regardez l'écart entre les intentions des plateformes en vue dans le cadre du code de conduite sur la désinformation, parce que, manifestement, ces plateformes, elles se sont engagées aussi dans ce cadre-là.
2: Voilà, elles se sont engagées de manière non contraignante, on va dire. Et donc, maintenant que le DSA est réellement entré en vigueur, ça fait 1 an, les choses commencent à se préciser. Et bon, pour l'instant, la désinformation n'est pas le premier sujet qu'a choisi le régulateur européen pour commencer à lancer des investigations contre les plateformes. La première plateforme

0: hein, quand on ne nous a pas donné de données, eh bien, nous sommes allés les récupérer. Donc, nous sommes allés chercher, hein, à très grande échelle, avec des serveurs basés dans les différents pays, des posts, comme si nous étions des utilisateurs. Et voilà, nous avons collecté des millions, hein, de vidéos, de posts qui sont partagés sur ces réseaux.
1: Et alors, vous vous intéressez à deux aspects, la désinformation et ce qu'on appelle aussi la mésinformation. Expliquez-nous.
0: Alors, nous, ce que l'on a essayé de mesurer, c'est la quantité d'informations qui sont fausses et trompeuses. Ça correspond à la définition de la mésinformation, hein, en anglais misinformation. Donc le terme le plus connu en français, c'est désinformation, mais techniquement, ce terme-là, il veut dire des informations fausses ou trompeuses qui sont propagées de manière intentionnelle. Donc en général, c'est plutôt le domaine des ingérences étrangères, et ça, c'est quelque chose que Viginum, par exemple, va étudier. Voilà, nous, on est plutôt vraiment sur tout ce qui peut tromper, tout ce qui peut être faux, et donc on ne fait pas la distinction entre les deux, on englobe tout.
1: Oui, intentionnel ou pas, mais bon, par commodité en français, dans cette émission, on va parler de désinformation, sachant que ça regroupe un large éventail de ce qui est volontairement posté sur les réseaux sociaux pour tromper, et ce qui trompe sans que ce soit vraiment forcément voulu, mais qui est relayé de tout en trompant. Il y a aussi quelque chose, c'est que vous parlez donc de comptes crédibles ou pas. Sur quoi vous vous basez ?
0: Alors, la première chose que l'on a fait, comme dans cette quantification, hein, de la, ce qu'on appelle la prévalence des fausses informations, c'est que nous avons vérifié un grand nombre de posts. Nous avons demandé à des fact-checkers dans les quatre pays partenaires de vérifier. Et nous avons trouvé déjà un premier résultat, c'est la prévalence. C'est combien, hein, quelle est la fraction parmi les informations qui sont d'ordre d'information et non pas de divertissement. Et ce que l'on trouve, c'est que 25% des informations sur TikTok, dans ce cadre-là, sont des informations fausses ou trompeuses. Donc ça, c'est la plateforme avec la prévalence la plus haute.
1: Donc c'est le top du palmarès, on peut dire.
0: Voilà, c'est ça. Donc on a été même nous-mêmes surpris de voir que TikTok était aussi haut. On pensait peut-être que ça serait X. Or, X est à 10%, ce qui est déjà énorme, hein. Une information sur 10 est fausse ou trompeuse sur X. Et la plateforme qui a le moins de fausses informations, c'est LinkedIn avec 1%. Donc là, on est vraiment sur quelque chose d'assez faible.
1: Et maintenant, juste derrière TikTok, on a Facebook.
0: On a Facebook qui est effectivement à 15%.
1: Et puis YouTube.
0: Voilà, c'est ça, qui ouais. sont statistiquement similaires.
1: Instagram juste avant LinkedIn, c'est pas
0: Instagram, c'est 8%. Voilà, donc c'est il y a moins de fausses informations sur Instagram en quantité. Maintenant, ce que l'on a fait, c'est qu'on a identifié ensuite les comptes qui sont les plus influents dans tout notre corpus de données. Et ceux qui ont publié au moins deux fois une fausse information sur un mois, nous les avons appelés les comptes peu crédibles. Et les autres, ceux qui publient avant tout des informations vraies, vérifiées, crédibles, nous les avons appelés les médias à haute crédibilité. Donc c'est typiquement des médias, mais là je parle de comptes. Et ce que l'on a fait, c'est qu'on a comparé comment ils arrivent à obtenir des vues et de l'engagement, c'est-à-dire des likes, des commentaires et des partages sur tous les posts qu'ils font. Et c'est là qu'on a découvert quelque chose que l'on a appelé la prime à la désinformation. C'est ce que l'on a observé, c'est que les comptes qui partagent des fausses informations, ils ont systématiquement plus d'engagement que les comptes crédibles, à nombre d'abonnés égal. Et donc voilà, cette prime, elle est de 11 sur YouTube, c'est-à-dire qu'un compte peu crédible sur YouTube, il a 11 fois plus de réactions quand il publie une vidéo avec le même nombre d'abonnés qu'une chaîne, par exemple, d'information crédible.
1: Et alors, ce que vous avez fait aussi, c'est que il y a certaines mesures qui prennent en compte aussi ce qui n'est pas forcément trompeur, mais qui est de l'ordre de l'appel à la haine, enfin des choses qui sont interdites dans notre code pénal, appel à la haine ou racisme, ce genre de choses, ce genre de contenu-là. Quand vous agglomérez ça avec la mésinformation, la désinformation, le champion, c'est quel compte ?
0: C'est toujours TikTok, on est autour de 40% d'informations qui sont fausses ou trompeuses, ou de contenu qu'on appelle toxique, hein, c'est-à-dire des insultes, des appels à la haine, etc. Voilà. Après, on a essayé de faire attention à ne pas dire que tout ce qui n'est pas faux est forcément crédible. Il y a aussi des choses qui sont non vérifiables. Et donc voilà, on a plusieurs catégories. On a effectivement crédible, non vérifiable, contenu toxique, etc.
1: Donc aujourd'hui, c'est TikTok champion toute catégorie, mais je crois
0: mais
1: que X
0: est très proche. Voilà. Voilà, c'est statistiquement similaire.
1: Ouais. TikTok est passé devant Twitter en termes de contenu à la fois mésinformation et violence, appel à la haine.
0: En effet, par rapport à la première vague. Alors qu'à la première vague de mesure, hein, début d'année 2025, c'était X qui était sur ces contenus faux et aussi toxiques, qui était la plateforme avec le plus de prévalence.
1: Et alors au niveau des sujets qui eux aussi sont les sujets champions de la désinformation, c'est la santé.
0: Effectivement. Donc, ce que l'on a fait, c'est qu'on a regardé au sein de tous les posts que l'on a détectés comme étant des fausses informations, de quel sujet est-ce qu'ils parlent. Et on s'est rendu compte que 43% des posts de mes

0: information, de désinformation concerne le sujet de la santé. Donc ça, c'est quelque chose aussi qu'on n'aurait pas pu savoir sans faire ce type d'études.
1: C'est énorme, ça veut dire 4 sujets sur 10.
0: Voilà, c'est ça. Et le deuxième sujet ensuite, c'est le conflit en Ukraine. Donc on voit que c'est quelque chose de particulier. Et ce qui est a priori la source derrière cette quantité d'informations fausses sur la santé, c'est qu'il y a un marché finalement. Il y a des faux remèdes, il y a des médicaments qui sont soi-disant miraculeux, qui sont promus, vendus sur les réseaux sociaux. Et la plateforme où on a le plus en fraction d'informations fausses sur la santé, c'est Instagram. Instagram est particulièrement affecté par ce phénomène des influenceurs bien-être, etc., qui souvent peuvent avoir des propos qui ne sont pas soutenus par la science.
1: Ce qui représente quelle proportion des informations sur Instagram ?
0: C'est 80%. Donc 80% de ce que l'on a trouvé comme information fausse ou trompeuse sur Instagram, c'est la santé. Voilà, vraiment, c'est ultra dominant sur cette plateforme.
1: Mais alors, quand vous dites de la désinformation sur la santé, c'est quel type de sujet ?
0: Alors, principalement, c'est celui que je mentionnais précédemment, c'est-à-dire les faux remèdes, les soi-disant remèdes contre le cancer, choses comme ça.
1: Et le danger, c'est qu'en fait, ils éloignent les gens de la médecine sur des maladies graves comme le cancer, par exemple.
0: C'est ça. Voilà, si on pense qu'on peut guérir son cancer en buvant des jus fermentés, des choses comme ça, c'est véridique, c'est des choses que l'on voit sur les plateformes. Bon, ça, c'est évidemment une fausse information et ça peut amener des utilisateurs à se détourner de la médecine plus dite conventionnelle. Et c'est là où je viens au deuxième sujet le plus mentionné, ce sont des attaques envers la médecine conventionnelle, disant qu'elle tue un grand nombre de personnes ou qu'elle aboutit finalement à détériorer la santé. Ça va ensemble. Quand on propose une alternative, on a besoin un petit peu d'une certaine manière de détruire la crédibilité, la confiance que les gens peuvent avoir envers les autorités sanitaires. C'est la même chose que l'on voit dans d'autres domaines.
1: Et vous parlez des remèdes, mais il y a aussi les attaques contre les vaccins.
0: Exactement, et c'est le troisième sujet le plus touché qu'on a essayé de regarder dans notre base de données. Donc les vaccins, c'est le troisième sujet. Donc, le fait de faire croire que les vaccins vont effectivement tuer des gens ou causer des maladies ou être inefficaces, c'est ce genre d'affirmation que l'on voit.
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1: Emmanuel Vincent, vous êtes donc fondateur et directeur de cette organisation à but non lucratif Science Feedback qui concentre son attention sur la désinformation scientifique tout particulièrement. Vous avez une newsletter dans laquelle vous épinglez certains articles particulièrement nocifs. Vous avez récemment parlé d'un tweet de Elon Musk lui-même, donc le propriétaire de la plateforme X, qui relayait de la désinformation visant le vaccin de Pfizer durant la crise du Covid. Il va très loin, Elon Musk, il est quand même assez responsable de cette appétence de la désinformation sur sa plateforme.
0: Oui, alors tout à fait, il a un comportement très particulier parce qu'il va très souvent mettre en avant des informations comme ça qui sont sans fondement. En l'occurrence, cette information, elle vient pas de lui, il retweet, il partage quelque chose qui vient d'un prétendu lanceur d'alerte qui dirait avoir découvert des documents internes de chez Pfizer montrant que il y aurait des millions de morts. Bon, l'information est évidemment fausse et on l'a démontré précédemment puisque si effectivement les vaccins avaient tué une grande proportion de ceux qui l'ont eu, on le saurait. Enfin, je veux dire, la population entière de la planète a été vaccinée, donc ça serait évident que on aurait eu 10% de morts sur la planète. Ce n'est pas le cas. Donc c'est évidemment faux, mais ça n'empêche pas des personnalités comme Elon Musk d'amplifier ce type d'information infondée. Et c'est peut-être une stratégie pour attirer l'attention.
1: Oui, et forcément, lui, il a un très grand nombre de followers, comme on dit.
0: Des dizaines de millions, de followers.
1: Il y a aussi un phénomène relativement nouveau, mais qui prend vraiment une importance considérable. Ce sont les vidéos, les images générées par l'intelligence artificielle, parce que vous avez pu quantifier scientifiquement l'importance de ce phénomène.
0: Oui, alors ce que nous avons fait, puisqu'on s'est rendu compte qu'il y avait des vidéos générées par IA dans notre base de données, donc on a essayé de quantifier combien des contenus qui sont marqués comme étant des fausses informations dans notre étude sont aussi générés par IA. Et donc, ce dont nous nous sommes rendus compte, c'est que environ 20% des vidéos sur TikTok et YouTube, des vidéos de désinformation, sont aujourd'hui générées par IA. Alors qu'évidemment, ce chiffre était de zéro il y a quelques années, puisque ça n'existait pas. Donc, on observe une évolution vraiment très, très rapide de ce phénomène, et ce qui peut nous donner une idée de ce qui va se passer dans le futur, c'est-à-dire potentiellement énormément de vidéos générées par IA qui vont inonder les plateformes. Et donc ça appelle à des nécessités de régulation ou au minimum d'information puisque beaucoup de gens ne savent pas hein, que ces vidéos sont générées par IA. Récemment, il y avait une sorte de fausse vidéo qui a été créée par IA, qui montrait Zelensky avec Jeffrey Epstein. Et voilà, cette vidéo ne peut pas avoir existé, mais c'est très crédible parce qu'on a l'impression que c'est des vidéos un petit peu de vidéosurveillance, d'une qualité un peu dégradée. Donc il y a beaucoup de gens qui se font convaincre par ce genre de fausses preuves.
1: Il y a aussi dans votre étude un nouvel indicateur, c'est la croissance de l'audience. Il y a une différence entre l'audience des comptes diffusant des contenus de qualité et ceux qui sont au contraire des habitués de la désinfo.
0: Voilà, donc les comptes que je vous ai présentés précédemment, hein, les comptes de faible crédibilité et les comptes crédibles, ce que nous avons fait, c'est que nous les avons suivis sur toute l'année 2025. Et à la fin de l'année, nous avons regardé combien d'abonnés ils ont gagné, de manière relative. Combien de pourcentage d'abonnés en plus ils ont à la fin de l'année par rapport au début. Et nous sommes rendus compte que sur la plateforme X, c'est celle où il y a une différence statistique, et les comptes de faible crédibilité gagnent 3,5 fois plus d'abonnés sur l'année que les comptes crédibles. Donc voilà, ils sont dans une phase de croissance plus rapide. Sur les autres plateformes, principalement, le problème est qu'il y a beaucoup de bruit, hein, on n'a pas suffisamment de données. Donc statistiquement, c'est pas différent. Et donc on ne peut pas dire grand-chose sur les autres plateformes. Et voilà, sur X, on a quelque chose de statistique qui s'observe.
1: Sauf qu'il y a une remarque à propos de TikTok qui là va un petit peu à l'encontre de la tendance générale où on a mis TikTok en haut du palmarès des plateformes de désinformation. Mais là, il y a peut-être une évolution peut-être un peu plus positive.
0: Voilà, c'est ça, c'est qu'effectivement, on a observé l'inverse sur TikTok uniquement. C'est-à-dire que le nombre d'abonnés pour les chaînes crédibles croît plus vite que le nombre d'abonnés pour les chaînes peu crédibles. Voilà, donc c'est cette plateforme a ce comportement-là, et X, c'est l'inverse.
1: Et est-ce que vous analysez pourquoi ?
0: Alors là, c'est très difficile à dire. Je pense que pour vraiment savoir ça, il va falloir allonger l'étude. Et c'est ce que l'on fait. On continue de garder sous observation ces différents comptes pour savoir dans le futur si vraiment ça se confirme, ce que l'on a observé.
1: Est-ce qu'on peut émettre l'hypothèse que les comptes crédibles, les comptes des grands médias notamment, prennent un peu plus TikTok au sérieux et commencent à poster plus...
0: Voilà, c'est une hypothèse, c'est que c'est une plateforme relativement plus récente et donc les médias l'ont investi de manière plus récente et il est possible qu'ils soient dans une phase de croissance, voilà, qui fait qu'ils sont en train de gagner beaucoup d'abonnés alors que des acteurs, voilà, moins crédibles étaient peut-être là déjà depuis longtemps.
1: Parmi les promesses non tenues de ces très grandes plateformes, il y a notamment la labellisation de l'intelligence artificielle. On en est où et finalement à quoi ça sert aussi quand elle est labellisée par sur un compte, on retrouve la même vidéo qui a retiré la labellisation de façon assez facile.
0: Oui, alors il y a une autre régulation qui n'est pas le DSA mais qui est le AI Act. Sur l'intelligence artificielle, qui dit aux plateformes, voilà, si les utilisateurs peuvent générer une vidéo sur votre plateforme par IA et qu'elle est postée automatiquement sur votre plateforme, vous devez la labelliser automatiquement. Par contre, effectivement, si vous l'avez créée avec un logiciel tiers et que vous enlevez le marqueur qui montre que c'est de l'IA et que vous le postez sur les réseaux sociaux, cette régulation-là est plus difficile à vérifier. Nous, ce que l'on a observé dans notre étude, c'est qu'il y a très peu, vraiment très très peu de vidéos générées par IA qui sont marquées comme telles sur les plateformes. Donc voilà, il y a peu d'informations disponibles aux utilisateurs pour se rendre compte qu'ils sont potentiellement trompés par ce qu'ils voient. Et là, il y a vraiment un axe d'amélioration très important sur lequel il faut travailler.
1: Et alors justement, la question qui se pose à la lecture de cette étude, c'est quid de la responsabilité des plateformes ? Elles sont présentées comme des hébergeurs de contenu qui ne sont donc pas responsables ni de la qualité ni de l'innocuité de ces contenus. Mais une décision de justice historique a été rendue le 25 mars dernier. Meta, c'est-à-dire Instagram et Facebook, a été condamné à l'issue d'un procès pour avoir rendu une adolescente accro à ses réseaux sociaux. On écoute l'avocat de la jeune fille.
3: Le simple fait que des fonctionnalités favorisent la dépendance suffit à engager la responsabilité de ces entreprises. C'est un message très fort pour elle. Il y a tant de familles qui ont été tragiquement touchées par la dépendance aux réseaux sociaux.
1: Alors Emmanuel Vincent, quel impact pourrait avoir cette décision de justice ? Sans doute les familles vont être soulagées, celles dont un enfant a perdu la vie parce qu'encouragé au suicide, ou des ados en proie à d'autres problèmes d'addiction ou de santé du fait de leur addiction aux réseaux sociaux. Mais est-ce que vous pensez que ça peut avoir un effet plus général sur le mode de fonctionnement de ces très grandes plateformes ?
0: Alors cela pourrait, et ça serait une bonne nouvelle dans le sens où effectivement ces plateformes sont conçues pour ça, pour rendre les personnes qui les utilisent accros, hein, tout simplement, ou en tout cas dépendantes. Enfin, leur objectif, c'est de nous faire revenir le plus possible pour nous montrer le plus de publicité possible et gagner de l'argent avec. Donc voilà, par leur design, elles sont addictives. Et ce que cette décision de justice apporte, c'est une première reconnaissance, hein, c'est la première fois que l'on dit, effectivement, c'est addictif et c'est de votre faute. Donc vous devez payer si quelqu'un a des conséquences derrière. En l'occurrence, dans ce cas-là, c'était une dépression. Et cette personne a réussi, enfin, va obtenir, si la décision de justice n'est pas contestée et validée, 6 millions de dollars. Voilà, c'est une somme importante. Mais ça peut amener aussi les plateformes à prendre la responsabilité de ce qu'elles créent, c'est-à-dire des algorithmes qui peut-être seraient moins addictifs et qui, on peut l'espérer aussi, mettraient devant les utilisateurs des informations qui sont moins dangereuses, comme là je pense au contenu haineux et à la désinformation dont on parle.
1: Mais pour l'instant, Mark Zuckerberg n'a pas admis lui-même de son propre chef savoir que le mode de fabrication de ces plateformes est addictif.
0: Alors, lui-même non, mais en interne, il y a voilà des études au sein de ces entreprises hein, qui ont tendance à comprendre le problème. Donc il y a de temps en temps voilà des documents qui fuitent de ces entreprises où les personnes à l'intérieur de l'entreprise discutent et disent ah attention on se rend compte qu'effectivement voilà nos algorithmes de recommandation sur TikTok par exemple rendent les personnes dépendantes et que voilà elles continuent à scroller pendant des heures même si elles le veulent pas. Donc ils sont conscients du fait que il y a ce problème-là. Il y a des documents internes qui peut-être vont sortir avec ce genre d'attaque en justice. Et donc, il y a une responsabilité, il y a une connaissance du problème en interne. Et tant que, voilà, il n'y a pas quelque chose qui les force à agir, ben pour l'instant, ils continuent d'engranger des profits.
1: Et alors, justement, vous avez mentionné brièvement tout à l'heure la monétisation. Comment ça fonctionne, la monétisation? Et justement, à quoi se sont engagées les plateformes dans ce domaine?
0: Bon, déjà, les plateformes font de l'argent avec tous les contenus, hein, tous ceux qui sont vus. Mais ce qu'ils font aussi, c'est qu'ils reversent une partie de l'argent aux créateurs de contenus qui ont le plus de succès, ceux qui font le plus de vues et le plus d'engagement. Voilà, pour partager un petit peu la valeur, même si finalement, ils partagent pas grand-chose, hein, peut-être 2 milliards sur des centaines de milliards par an. Mais voilà, ça donne une motivation très forte aux créateurs de contenu pour vraiment essayer de maximiser leur audience et de retenir leur audience. Et ce que l'on sait, c'est que ce qui marche le mieux, on va dire, pour tenir l'audience, bah, c'est de choquer, c'est de dire des choses outrancières. Voilà, c'est ça qui va générer du commentaire. Qu'il soit positif ou négatif, les plateformes, finalement, leur algorithme s'en fiche. Si je commente quelque chose pour dire que c'est faux, l'algorithme va dire, ah bah tant mieux, ça génère de l'engagement, ça génère de la controverse, et tant mieux. Et par contre, hein, le problème, c'est qu'il y a des effets négatifs sur la société, et ça, jusqu'à présent, c'était pas pris en compte par ces plateformes.
1: Et la transparence de ces plateformes par rapport à l'argent qu'elles distribuent, qu'est-ce que vous avez réussi à en savoir?
0: Alors, il y a très peu de transparence. On a été capable de donner une certaine estimation hein, du degré de monétisation des contenus faux, seulement pour deux plateformes, les autres sont juste complètement obscures. Donc c'est juste sur YouTube et sur Facebook que l'on était capable de voilà de proposer une mesure. Sur YouTube, voilà, c'est assez simple, on voit les publicités qui se montrent sur la vidéo, qu'on a été capable de regarder toutes les vidéos et de compter le nombre hein de vidéos qui viennent de comptes de désinformation qui sont monétisés. Et donc ce que l'on a vu, c'est 80% des comptes qui partagent de la désinformation sont monétisés. Donc, ils ont des publicités sur leurs vidéos. Donc, en gros, ils sont pas démonétisés puisque le ratio est à 90% pour les sources crédibles. Donc, 80-90%, c'est à peu près la même chose. Sur Facebook, c'est un peu moins. Hein. On est en dessous de 50% de comptes qui publient de la désinformation qui sont monétisés. Mais voilà, on voit quand même qu'il y a certains comptes qui arrivent à gagner de l'argent en faisant ce genre de choses.
1: Et les TikTok, Instagram ne donnent aucune information.
0: Voilà, là, on est complètement dans le flou. Encore une fois, on a fait une demande pour avoir les informations. On a soumis nos demandes via le régulateur français, en l'occurrence l'ARCOM, mais pour l'instant, les plateformes n'ont pas donné suite à nos demandes. Donc voilà, ça traîne pendant des mois. De manière pratique, c'est très compliqué d'obtenir les données qu'il nous faut pour faire les études nécessaires.
1: Et alors, si, en quelques mots, vous deviez faire des recommandations, enfin, vous en faites à l'issue de ce rapport, justement, à la fois à l'adresse des instances européennes, mais aussi des grandes plateformes, quelles seraient les deux, trois principales recommandations que vous retenez?
0: Alors, une qui me semble très importante, c'est de lutter contre le phénomène qu'on appelle l'astroturfing, c'est-à-dire les faux comptes qui sont créés en masse pour manipuler le débat public. Ça, c'est vraiment quelque chose qui, à mon avis, doit et peut être régulé, parce que ça ne touche pas à la liberté d'expression des citoyens. Hein, ce sont des comptes qui souvent viennent de l'étranger et qui sont là pour faire croire qu'une vidéo est plus populaire que ce qu'elle n'est réellement et la faire remonter dans les recommandations, voilà, pour manipuler les citoyens.
1: Et c'est un véritable problème en période électorale d'ailleurs.
0: Tout à fait. Et le phénomène que l'on a observé en Roumanie pour l'élection fin 2024 est un exemple vraiment extraordinairement frappant, puisque un candidat qui était absolument inconnu, hein, 2 mois avant l'élection, a été sélectionné au deuxième tour après une campagne éclair sur TikTok qui a été très largement finalement le résultat d'une manipulation, d'une ingérence en provenance de Russie, hein, qui voilà, ont bombardé la population qui à 50% est sur TikTok, hein, donc c'est une population très sensible, très fragile par rapport à ça. Et donc voilà, ils ont bombardé TikTok avec des vidéos en faveur de ce candidat et le résultat est que 20% des gens ont voté pour ce candidat-là alors que ils ne le connaissaient même pas 2 mois avant.
1: Et à contrario, quelle leçon vous tirez du scrutin dont on parlait tout récemment en Hongrie, puisqu'en fait, le parti au pouvoir était très très en pointe sur la désinformation et notamment sur l'emploi de l'intelligence artificielle, et il a perdu les élections.
0: Tout à fait. Alors effectivement, là, c'est un contre-exemple dans lequel on a, a priori, hein, une tentative massive d'ingérence, une tentative de manipuler les citoyens. Et voilà, ce que ça montre, c'est que ce n'est pas non plus une formule magique qui va toujours permettre de gagner les élections, puisque quand vraiment les électeurs ne sont pas d'accord et qu'ils ne veulent pas voter pour un certain candidat, voilà, ils arrivent quand même à maintenir leur libre arbitre. Par contre, on ne sait pas dans quelle mesure ça a changé le résultat. Peut-être que voilà, Orban aurait eu plus ou moins de voix s'il n'y avait pas eu ces tentatives-là.
1: Oui, il y a encore des difficultés de vous qui travaillez sur justement l'évaluation scientifique des phénomènes. On a encore des difficultés à au niveau de la mesure de l'impact, par exemple.
0: Voilà. Et la dernière chose du coup que vous me dites, qu'est-ce que je recommande ? Ben, la recommandation vraiment la plus fondamentale, c'est que l'on ait accès aux données. Hein, le règlement DSA dit les plateformes doivent nous donner des données pour qu'on puisse étudier les problèmes. Or, elles ne le font pas. Et là-dessus, il faudrait accélérer pour que effectivement, nous puissions au minimum étudier ce type de problème.
1: Merci beaucoup Emmanuel Vincent. Je rappelle que vous êtes donc le directeur et le fondateur de cette organisation Science Feedback.
0: Merci à vous.
1: Les dessous de l'Infox, c'est terminé pour aujourd'hui. C'était la rediffusion du 5e épisode de notre série L'Europe face aux menaces informationnelles. Merci à Claude Battista et à Arthur De Villers à la réalisation. 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Quant à nous, on se retrouve vendredi prochain pour une nouvelle saison des Dessous de l'Infox.

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2: On est ensemble pendant 30 minutes avec des chroniques, des reportages et bien sûr de l'actualité. Ça commence tout de suite avec le Grand Journal du Soir. Le Grand Journal du Soir avec vous, Christophe Pagé. Bonsoir Christophe.
4: Bonsoir Sophie, bonsoir à toutes et à tous.
2: Et à la une, la catastrophe à la frontière entre le Népal et la Chine avec un nouveau bilan de presque 600 morts.
4: Oui, et près de 2500 disparus. Les opérations de recherche se poursuivent, mais le Népal a indiqué au pays qui propose leur aide pour ces recherches qu'il n'en a pas besoin. On appelle notre envoyé spécial sur place, Emmanuel Derville, dans un instant. Aux États-Unis, le nouveau patron de la Fed a pris la parole ce vendredi pour son premier grand discours. Pas de grande annonce, ce qui a tout de suite été interprété comme une possible hausse des taux d'intérêt. Vincent Sourieux à Washington nous en dira plus. Ce sera le dossier de ce 20h.
2: Nous irons aussi en Islande pour le référendum de demain. Le pays doit-il reprendre les négociations d'adhésion à l'Union européenne?
4: Oui, c'est la question qui sera posée. C'est un sujet qui déjà mobilise puisque beaucoup d'Islandais ont voté en avance, nous dira notre envoyé spécial à Reykjavik. À suivre aussi, un bilan de la COP17 en Mongolie sur la lutte contre la désertification. Elle vient de se terminer sur un bilan mitigé.
2: Près de 600 morts, c'est le nouveau bilan de la catastrophe qui s'est produite il y a deux jours à la frontière entre le Népal et la Chine.
4: Oui, 579 morts au Népal, 5 en Chine, mais le nombre de disparus a lui aussi augmenté, plus de 1900 au Népal et près de 560 en Chine. Ce vendredi, les secouristes népalais ont aidé évacuer plus d'une centaine d'ouvriers bloqués dans un tunnel sur le chantier d'un barrage hydroélectrique. Et le ministère des Affaires étrangères a souligné que le Népal n'avait pas besoin d'aide pour ses opérations de recherche. Plusieurs pays, l'Inde, la Chine ou encore les États-Unis et la Corée du Sud avaient proposé d'envoyer des équipes de recherche alors que des centaines de touristes étrangers font partie des disparus. Emmanuel Derville, vous êtes notre envoyé spécial sur place. Bonsoir, est-ce que ce refus du Népal est compréhensible ?
5: Alors, il est clair que le pays a beaucoup d'expérience dans ce domaine, notamment depuis le tremblement de terre de 2015. 13 000 soldats et policiers sont sur le terrain. Cela dit, cette déclaration est surprenante parce que ce matin, j'ai constaté un manque de moyens héliportés dans la zone sinistrée. L'armée a surtout des hélicoptères légers qui ne peuvent transporter que 5 ou 6 passagers. Des milliers de personnes sont coupées du monde. Il y a des blessés et plus de 2000 disparus. Cela fait beaucoup de monde à secourir et l'armée a déployé 15 appareils. Des renforts héliportés permettraient d'accélérer les évacuations. Alors, le gouvernement népalais a néanmoins remercié la communauté internationale en indiquant qu'il ne s'agissait pas de refuser de l'aide, signe que sa posture peut changer. Les besoins sont importants, le bilan augmente très vite chaque jour. Des victimes ont été emportées par la crue il y a deux jours et elles commencent à être retrouvées en aval des cours d'eau. Du coup, les morgues dans l'ouest du Népal se remplissent à une vitesse inquiétante et il a fallu aménager de nouvelles installations.
4: Merci Emmanuel Derville, l'envoyé spécial de RFI sur place. On le disait, les sauveteurs sont à pied d'œuvre, ils sont des milliers à être mobilisés pour retrouver les disparus, dégager les corps et puis aider les survivants. Écoutez, Julien Erard, il est responsable du département eau et hygiène d'Action contre la faim.
6: Les besoins, ça va être de l'eau potable en premier lieu. Les réseaux d'eau, les puits, les forages, etc. qui sont le long de la rivière, bah, ils ont été forcément détruits par la crue. Donc les gens vont se retrouver sans eau potable. Ils vont être obligés de boire des eaux de surface. Donc des eaux potentiellement contaminées avec un risque derrière d'avoir des épidémies de diarrhée ou de le choléra est une maladie endémique au Népal. Donc ce qu'on veut éviter, c'est ça, c'est de rajouter un péril sanitaire à une situation de crise. Ensuite, tout ce qui est le nettoyage des maisons, les infrastructures, la recherche des corps, etc. Enfin, il y a énormément de choses à faire. Faire des abris, parce que bon, là, on est au mois d'août, l'hiver va arriver vite quand même, hein, c'est des régions de montagne. Et puis, il y a un élément aussi, c'est que là, c'était la période des moissons. Les champs qui sont en bordure de la rivière ont dû être impactés. Donc potentiellement, il y aura des pertes agricoles aussi sur la récolte de cette année, quoi.
4: Julien Erard avec Sarah Krakowicz.
2: Dans l'actualité également, des frappes israéliennes en Cisjordanie occupée.
4: Oui, c'est rare. Pourtant, l'armée israélienne indique en avoir mené aujourd'hui dans la région de Jénine et dit avoir tué 3 terroristes. En Cisjordanie occupée, où les attaques des colons contre les Palestiniens ont fortement augmenté depuis le début de la guerre dans la bande de Gaza. Au moins 1100 Palestiniens, dont des combattants armés, y ont été tués.
2: On se rend maintenant en Chine, où un nouveau haut gradé de l'armée a été écarté, Christophe.
4: Oui, 7 mois après l'ouverture d'une enquête qui le visait, Zhang Yuxia faisait partie de la commission militaire centrale. Et puis surtout, par le passé, il avait été le numéro 2 de l'armée chinoise. À Pékin, Claire Broderst.
7: C'est l'officialisation d'une chute spectaculaire au sommet de l'armée chinoise. Zhang Yuxia a été démis vendredi de son poste de vice-président de la commission militaire centrale. La décision a été prise par le comité permanent du Parlement chinois, selon l'agence officielle Chine Nouvelle. Liu Jianli, chef d'état-major interarmée, a lui aussi été écarté. Les deux hommes faisaient l'objet depuis janvier d'une enquête pour, je cite, « grave violation de la discipline et de la loi », une formule généralement utilisée dans les affaires de corruption. Mais le cas Zhang Yuxia dépasse ce seul registre. Cet ancien combattant de la guerre sino-vietnamienne était l'un des très rares généraux chinois à avoir connu le terrain. Surtout, il était considéré comme un proche historique de Xi Jinping. Sa disgrâce montre que ni l'ancienneté ni la loyauté passée ne protègent désormais les plus hauts responsables militaires. Cette double éviction achève de décimer la direction de l'armée chinoise. Elle renforce encore le contrôle personnel de Xi Jinping, mais prive aussi Pékin de cadres expérimentés à l'heure où la Chine accélère la modernisation de ses forces. Claire Broderst, Pékin, RFI.
4: Le Cambodge affirme avoir démantelé plus de 700 centres de cyberarnaque en un an et arrêté près de 30 000 suspects, dont plusieurs hauts responsables gouvernementaux. Le Cambodge est devenu une place forte de ces centres qui extorquent chaque année des milliards de dollars à des internautes à travers de fausses relations amoureuses. Encore des investissements frauduleux dans les crypto-monnaies.
2: À l'écoute de RFI, 14h06 à Washington, avec une intervention qui était très attendue en cette fin de semaine, celle du nouveau patron de la Fed, la Banque Centrale Américaine. Elle vient d'avoir lieu et c'est le dossier de ce 20h.
4: Oui, premier grand discours de Kevin Warsh, qui a été nommé par Donald Trump. La grande question, c'était justement de savoir s'il allait réaffirmer l'indépendance de la Fed face aux pressions du président américain. En fait, il n'en a pas parlé. Vincent Sorio, bonsoir.
8: Bonsoir Christophe, bonsoir à tous.
4: Vous êtes notre envoyé spécial permanent à Washington. En fait, c'est plutôt la manière dont Kevin Warsh veut réformer la communication de la Fed qui retient l'attention.
8: Oui, c'est un peu le chat et la souris. D'un côté, on a un Kevin Warsh qui essaye d'en dire le moins possible sur les orientations de la Banque Centrale Américaine et de l'autre, des marchés financiers qui réagissent à la moindre virgule. Alors, que s'est-il passé cet après-midi? Il est juste revenu, Kevin Warsh, sur le double mandat de la Fed, sa double mission au terme de la loi américaine, une mission que tout le monde connaît. Premier point, assurer le plein emploi. Deux, stabiliser les prix. C'est ce que font toutes les banques centrales. Qu'est-ce qu'il a dit, Kevin Warsh? Je synthétise. À ses yeux, aux États-Unis, le marché du travail est stable. En revanche, l'inflation est au-dessus de 2%. Et 2%, c'est l'objectif de la Fed. Nous devons, dit-il, nous concentrer sur les prix. Il n'a fait aucune annonce. Il n'a rien dit de plus que ça. Mais ça a été tout de suite interprété comme une possible hausse des taux d'intérêt aux États-Unis.
4: C'est-à-dire la tendance inverse de celle qui a été suivie depuis 2 ans.
8: Oui, depuis 2024, la Fed a globalement baissé ses taux pour relancer petit à petit l'économie américaine, digérer les suites du Covid. La baisse des taux, c'est un outil qu'on emploie lorsque les prix sont bas. Or, avec la guerre en Iran, il y a eu la flambée des cours du pétrole, ce qui favorise la hausse des prix. Et ce qui s'est passé au mois de juillet, c'est qu'il y a eu des débats très costauds au sein même de la Fed, avec 3 membres du Conseil qui ont voté pour une hausse des taux d'intérêt pour la première fois donc depuis 2024, afin de contenir les prix qui dérapent. Ils n'ont pas eu gain de cause, ces 3 membres. La Fed a maintenu ses taux inchangés, mais cette petite phrase de Kevin Warsh aujourd'hui est analysé à tort ou à raison comme la confirmation de cette inversion de tendance.
4: Alors qu'il veut, comme vous le disiez, Vincent, réformer la communication de la Fed en revenant à plus de sobriété.
8: Oui, c'est une petite révolution. Il ne veut plus que la Fed fasse de promesses, en réalité, en disant par exemple, nous allons garder des taux proches de zéro pendant 2 ans parce que ça crée, d'après lui, des effets pervers sur les marchés. Et il veut, Kevin Warsh, que les marchés reviennent à l'analyse stricte des chiffres, des données de l'économie, pas aux annonces de la Fed pour jauger le futur de l'économie.
9: La Fed joue un rôle essentiel au sein de notre économie. Nous déterminons la course des taux d'intérêt à court terme. Les marchés essaieront toujours d'anticiper quelles seront nos décisions futures. Mais si les marchés se reposent sur la prospective de la Fed et si la Fed se repose sur les prix des marchés, nous avons plus de chances d'être aveugles et de faire des erreurs de politique monétaire.
8: Voilà, on arrête de se regarder le nombril en quelque sorte, Christophe. Petite révolution parce que la Fed avait usé de ses annonces prospectives depuis 2008 en pleine crise financière pour rassurer les marchés sur l'avenir, sur leur avenir. Kevin Warsh leur dit en quelque sorte que ce temps-là est terminé, Christophe.
4: C'est bien noté. Merci Vincent Souriau en direct de Washington.
2: Et de Washington à Oslo, le nouveau roi de Norvège s'appelle Haakon VIII. Son père, le roi Harald V, vient de mourir.
4: Oui, il y a 89 ans, beaucoup d'hommages au Royaume-Uni. Le roi Charles III a dit ainsi sa profonde tristesse après le décès de son cher cousin. En France, le président Emmanuel Macron rappelle que le roi a œuvré avec constance au renforcement des liens entre les deux pays. Harald V souffrait d'une maladie du sang. Son fils devra succéder à celui qui était une figure rassembleuse dans le pays, alors que la royauté norvégienne est fragilisée par une série de scandales.
2: Et on en parlait dans les titres de ce journal, Christophe. Un référendum important a lieu demain en Islande.
4: Oui, les Islandais vont décider si le pays va reprendre ou pas les négociations d'adhésion à l'Union européenne. Des négociations interrompues il y a 13 ans avec l'arrivée d'un gouvernement eurosceptique à Reykjavik. Reykjavik, où l'on retrouve notre envoyée spéciale, Sofia Katsenkova. Bonsoir.
10: Bonsoir.
4: Sofia, plus de 62 000 personnes ont voté par anticipation. C'est un électeur sur cinq, chiffre donc particulièrement élevé. Vous êtes dans un de ces centres de vote anticipé à Reykjavik. Pourquoi autant d'Islandais choisissent de voter en avance?
10: Oui, ici beaucoup m'expliquent qu'ils votent aujourd'hui parce qu'ils travaillent demain, parce qu'ils partent en week-end, ou tout simplement parce qu'ils veulent profiter de leur samedi sans avoir à aller au bureau de vote. Et ils sont nombreux à avoir eu la même idée. À moins de 30 minutes de la fermeture de ce centre, une file d'une centaine de personnes serpente au milieu de ce centre commercial de la capitale. Rien qu'aujourd'hui, près de 3900 électeurs sont venus voter ici. Le vote anticipé est ouvert depuis le 27 juillet. Plus de 25% des électeurs éligibles ont déjà voté pour décider s'il faut ouvrir ou non les négociations pour rejoindre l'Union européenne. Les autorités espèrent une participation proche des 80% et dans un scrutin annoncé très serré, personne ne veut prendre le risque de laisser passer sa voix.
4: Merci Sofia Katsenkova en direct de Reykjavik.
2: À la une également, Ratko Mladic aura des obsèques nationales.
4: Oui, le boucher des Balkans, responsable entre autres du massacre de Srebrenica, 8000 morts, aura en Serbie des obsèques avec, je cite, les honneurs militaires auxquels il a droit. C'est ce qu'a souligné le ministre serbe de la Justice. Ratko Mladic, mort hier, avait été condamné à la prison à vie pour génocide, crime de guerre et crime contre l'humanité lors de la guerre en ex-Yougoslavie.
2: Direction la Mongolie où la COP17 sur la lutte contre la désertification vient de se terminer.
4: Oui, après un dernier round de négociations particulièrement difficile, alors il y a eu des avancées sur le pastoralisme par exemple, l'élevage avec des troupeaux que l'on déplace, ou l'émigration, mais c'est aussi un énorme échec pour la société civile, pour les États africains et pour le financement de la restauration des sols. Écoutez Jean-Daniel Cesaro, il est géographe au CIRAD.
11: Bah nous on voit les choses en demi-teinte, hein. Il y a à la fois des sujets qui ont réussi à être acceptés à l'unanimité par les partis, notamment la décision sur le pastoralisme qui était vraiment attendue depuis une dizaine d'années, avec beaucoup d'organisations qui ont poussé à cette reconnaissance du pastoralisme dans la lutte contre la désertification. Et puis en même temps, on a un certain nombre de décisions qui auraient pu être importantes pour cette COP, mais qui n'ont pas réussi à être passées, notamment sur la participation des peuples autochtones et des communautés locales, et plus encore, ces synergies entre les conventions pour le climat et la biodiversité. Donc, on est satisfait d'un certain nombre de décisions et en attente du futur cadre stratégique et des orientations que l'on va discuter à la COP18 en Égypte pour l'horizon post-2030.
4: Jean-Daniel Cesaro, Jean-Paul Igor Strauss.
2: En France, à présent, les sapeurs-pompiers déposent un préavis de grève courant du 8 septembre au 20 octobre.
4: Oui, après les méga-feux de cet été, ils réclament plus de moyens et ils sont soutenus par la candidate des écologistes à la présidentielle, Marine Tondelier, qui parle de pompiers qu'on laisse souvent bien seuls. Les incendies de cet été dans le sud ont, selon France Assureur, occasionné 25 000 sinistres pour un coût estimé à près de 500 millions d'euros.
2: On se rend maintenant toujours en France, hein, Christophe, mais nettement plus à l'est, à Châlons-en-Champagne, où c'était le premier déplacement de la rentrée pour le candidat à la présidentielle Bruno Retailleau.
4: Oui, autre candidat des Républicains cette fois, qui accuse un certain retard dans les sondages. Hein, il est en dessous des 10%, mais il ne baisse pas les bras. Bruno Retailleau refuse de se retirer de la course, comme a pu le constater Raphaël Delvolvé.
12: Bravo, Jane, les amis.
13: Bruno Retailleau affiche sa détermination
14: à ma future victoire.
13: À 8 mois du premier tour, l'ancien ministre de l'Intérieur croit savoir où il est.
15: Je ne suis pas dans le bloc central, je suis de droite.
13: Et où il va?
15: Le travail, la prospérité, l'ordre républicain, la justice, l'immigration, la sécurité, la France telle qu'on l'aime.
13: Un projet libéral-conservateur et un pari, son hypothétique retrait de la course n'empêcherait pas le très redouté second tour Mélenchon-Le Pen.
15: Celles et ceux qui pensent que si je m'effaçais, c'est d'autres candidats du centre qui en bénéficieraient, je ne le crois pas. Les gens qui me soutiennent veulent autre chose que la saison 3 du macronisme.
13: Un raisonnement en partie fondé. Nadine et William, croisés sur la foire de Chalon, soutiennent Bruno Retailleau.
16: Si c'est pas Bruno Retailleau, ce sera qui? Pas Edouard Philippe?
17: Ah non.
16: Marine Le Pen?
17: Oui.
13: La candidature du président des LR est aussi fondée sur une stratégie, le retour du clivage gauche-droite.
15: Monsieur Macron voulait dépasser le clivage droite-gauche. Bah non, ça marche pas.
13: Un adversaire principal, Jean-Luc Mélenchon.
15: Celui qui veut détruire les institutions de la République, c'est lui.
13: Et des électeurs de Marine Le Pen, comme Jean-Marc, à séduire.
18: Non, non, aucun commentaire.
13: Ça ne s'annonce pas facile.
18: Ce qu'il a pas fait, vous devez le faire maintenant.
13: La déambulation de l'ancien ministre à travers les stands agricoles et artisans a en tout cas été fluide.
19: Vous permettez une photo?
13: Oui. Ce qui n'est pas toujours le signe d'un grand engouement autour de sa candidature, du moins à ce stade.
4: Non, pour terminer, Raphaël Delvolvé, Emmanuel Macron, lui, se rendra mercredi et jeudi prochain à Londres pour inaugurer une exposition, celle de la tapisserie de Bayeux, que la France a prêtée au British Museum. L'occasion aussi pour le président français de rencontrer pour la première fois le nouveau Premier ministre, Andy Burnham. RFI, il est 20h15 à Paris, c'est la fin de ce journal, mais RFI Soir continue avec vous, Sophie Pouzrat.
2: Merci Christophe Pagin, on vous retrouve tout à l'heure pour un nouveau point sur l'actualité du monde. Mais tout d'abord, c'est l'heure d'un autre journal, le journal des sports. Et pour le journal des sports, on retrouve Pauline Guillou. Bonsoir Pauline.
20: Bonsoir tout le monde.
2: Et du football pour démarrer ce week-end avec un premier choc entre Paris et Lille en Ligue 1.
20: Eh oui, coup d'envoi dans une petite demi-heure avec le LOSC qui reçoit le PSG. Les Parisiens affichent l'objectif de décrocher leur première victoire en championnat après leur match nul face à Rennes la semaine dernière. La rencontre se jouera sans Ousmane Dembélé. L'international français a été laissé au repos par son coach Luis Enrique d'un commun accord avec le joueur. Mais pas question pour l'entraîneur des Parisiens de remettre en question son rôle au sein de l'effectif. Écoutez.
21: Je suis un grand admirateur d'Ousmane Dembélé. Et pour nous, c'est un joueur essentiel, un joueur de très haut niveau. Il a fait un gros effort cet été pour être dans les demi-finales de Supercoupe et pendant ses vacances. Et il a été, il est et il sera un joueur essentiel pour nous. C'est clair. Et je suis content et je pense qu'il a pris une bonne décision cette semaine. Et qu'il aura besoin de, pendant toute la saison, de faire avec d'autres joueurs et rien d'important.
20: Lille-Paris, donc match entre deux équipes qui disputent la Ligue des Champions à partir du 8 septembre. Barcelone, Manchester City, Arsenal, Bayern, tout le tirage est à retrouver sur notre site internet.
2: Et on connaît aussi le programme de la Ligue Europa avec trois clubs français engagés, rien que ça.
20: Et oui, tirage relevé pour les Lyonnais avec le Bayer Leverkusen, la Real Sociedad et des retrouvailles avec leur ancien entraîneur Pierre Sage, désormais sur le banc de Crystal Palace. Un gros morceau pour Rennes avec la Juventus et puis côté Marseillais, Leverkusen également. L'Olympiakos, le Celtic Glasgow. Pour Marseille, une belle compétition et des beaux matchs à venir malgré les difficultés financières du club assumées par le directeur sportif de l'OM, Grégory Lorenzi. Marseille va tenter de briller un peu sur la scène européenne. Écoutez.
22: Alors, je pense qu'il n'y a pas de bon et de mauvais tirage quand on fait une Coupe d'Europe. Je pense qu'en tout cas, ça va être une compétition intéressante à jouer avec beaucoup de belles équipes qui ont aussi vocation à jouer des grands matchs européens. Donc, on espère être à la hauteur de ces affiches et en tout cas, j'espère qu'en plus de ça, on arrivera à faire plaisir à nos supporters. Quand on est à Marseille, on se doit d'être compétitif, mais c'est pas évident parce qu'il y a aussi des contraintes qui sont financières et auxquelles on doit répondre avec exigence et on est un petit peu limité. Mais c'est pour ça qu'il est important aussi de repréciser certaines choses, que c'est pas parce qu'il y aura un départ qu'on aura la possibilité de remplacer.
20: Et voilà pour Marseille, un mot de Monaco, dernier club français qualifié en Coupe Coupe d'Europe. Fribourg et Brighton seront au programme du club du Rocher en Ligue Europa Conférence.
2: Alors, et puisque vous parlez de Monaco, Pauline, le club de basket de Monaco, champion de France la saison passée, très très mal en point en ce moment.
20: Oui, décision confirmée par le CNOSF aujourd'hui, le Comité National Olympique et Sportif Français. L'AS Monaco Basket, en proie à de graves problèmes financiers, reste exclu des championnats professionnels de basket pour la saison à venir. Le club, de son côté, demande un réexamen de son dossier et prévoit l'arrivée d'un nouvel investisseur.
2: C'était le Journal des Sports. Merci Pauline Guillou. On va prendre la direction de l'ouest du Sénégal. Dioine, un village serrère d'un peu plus de 2000 habitants, situé au cœur du bassin arachidier sénégalais. Ici, l'agriculture occupe une place essentielle dans la vie des communautés. Mais la dégradation des sols et la disparition progressive du couvert végétal fragilisent les terres agricoles. Alors pour tenter d'inverser cette tendance, les habitants s'appuient sur une pratique ancienne. La jachère, elle consiste à laisser certaines terres au repos pendant une période donnée afin de favoriser leur régénération. C'est un reportage de Habib Diao.
12: Dioine, au cœur du bassin arachidier, l'agriculture rythme encore le quotidien des habitants. Au fil des années, les terres s'épuisent. La baisse de la fertilité et la disparition progressive du couvert végétal compliquent le travail des agriculteurs. Un constat que partage Pierre Mayokor Diagne, natif du village.
14: On sent quand même le sol s'est beaucoup appauvri. Raison pour laquelle on utilise beaucoup d'engrais maintenant. Ce changement, je peux dire qu'on l'a observé une quinzaine d'années.
12: Face à cette situation, les habitants tentent de faire revivre une vieille tradition, la jachère communautaire, appelée tos en langue serrère. Edouard Sen, chef du village de Dioine, nous explique le principe.
17: Tos du monde.
19: Cette pratique, on l'a héritée de nos ancêtres. La jachère a une importance capitale car pendant la saison des pluies, on peut laisser le bétail y pâturer. On fait le choix de laisser un espace pour ça une année et la suivante, on le délocalise. Ça favorise le repos des terres car si on continue de les cultiver tous les ans, on finit par les dégrader.
12: Mais la mise en jachère des terres ne se décide pas individuellement. Elle repose sur une organisation collective qui implique différents acteurs de la communauté. Paul Sen, agropasteur, revient sur l'organisation de cette pratique.
23: Le lendemain de la chasse culturelle, c'est la rencontre de tous les quartiers pour pouvoir décider exactement de quelle zone réserver à la jachère. Il peut arriver qu'à un moment que quelqu'un ait pratiquement toutes ses terres dans la jachère. Alors à celui-ci, on donne quelques champs pour cette année. Et là, c'est une compensation sociale durant laquelle vraiment tout le monde s'entend.
12: Une organisation collective qui vise à favoriser la régénération naturelle des sols. Mais pas que. Pour Mariam Diakité, agronome en service dans la zone, la jachère est avant tout un lieu de vie du village.
24: Bon, c'est déjà un lieu de vie pour les animaux qui circulent. Là, on a vu des vaches, on entend beaucoup mieux les oiseaux, etc. On a vu des enfants aussi qui circulent sur la jachère. Donc, c'est un lieu de vie du village. Bon, c'est aussi un lieu de biodiversité où on laisse le temps à certaines espèces et à certaines plantes de pousser. C'est un lieu qui permet aussi d'enrichir le sol.
12: Cette pratique traditionnelle apparaît ainsi comme une réponse collective à un problème devenu préoccupant, la dégradation des sols. En laissant aujourd'hui certaines terres au repos, ses habitants espèrent préserver leur capacité à produire demain. Une tradition ancienne remise au goût du jour pour restaurer la terre. Habib Diao, de retour de Dioine et les filles.
2: En Thaïlande à présent, l'extrême sud du pays connaît une nouvelle flambée de violence. Depuis plus de 20 ans, cette région est en proie à une insurrection séparatiste. Le week-end dernier, plus de 70 attaques, la plupart coordonnées, ont fait une dizaine de blessés. Et les violences se poursuivent. En début de semaine, une supérette a été visée par une attaque à la bombe. Pour comprendre ce regain de tension, on retrouve notre correspondant à Bangkok, Valentin Sébron. Concrètement, Valentin, de quel type d'attaque parle-t-on ?
25: Alors, ce sont principalement des incendies volontaires et des attaques à l'explosif. Les assaillants visent des bâtiments administratifs, des commerces, des véhicules, mais aussi des pylônes électriques ou des voies ferrées. Dans certains cas, ils ont tiré en l'air ou fait évacuer les lieux avant d'y mettre le feu. Cette vague de violence survient aussi un mois après une attaque meurtrière contre un checkpoint à Naratiwat. Des insurgés arrivés à bord d'une camionnette avaient alors tué 5 paramilitaires.
2: Alors on parle peu de ce conflit, mais depuis 2004, l'insurrection a fait plus de 7800 morts et près de 15 000 blessés. Comment expliquer ce regain de violence aujourd'hui ?
25: Eh bien, il faut savoir que le processus de paix n'avance pas, lancé en 2013 entre Bangkok et le BRN, le principal groupe armé séparatiste. Il n'a toujours pas débouché sur un accord politique. Certes, le BRN n'a pas revendiqué ses attaques, mais des observateurs y voient une démonstration de force destinée à peser sur les négociations, car selon la presse locale, les pourparlers initialement prévus en octobre pourraient reprendre dès septembre. En fait, deux lectures s'opposent. Bangkok traite surtout ce conflit comme un problème sécuritaire, tandis que le groupe insurgé insiste sur ses racines politiques. Son message, 20 ans de réponse militaire n'ont pas mis fin à l'insurrection. D'ailleurs, les autorités thaïlandaises ont avoué à demi-mot des failles sécuritaires après cette série d'attaques coordonnées.
2: Et pourtant, Valentin, une grande partie de cette région est déjà placée sous un régime d'exception.
25: Oui, exactement. L'état d'urgence est en vigueur depuis plus de 20 ans à Patani, Yala et Narathiwat. Dans ces trois provinces où vit une population majoritairement musulmane et d'ethnie malaise, les forces de sécurité disposent de pouvoirs étendus. Les checkpoints militaires sont omniprésents, les perquisitions fréquentes et les ONG dénoncent régulièrement des détentions arbitraires.
2: Et cette pression sécuritaire, elle peut donc renforcer le sentiment de marginalisation de la population locale?
25: Oui, tout à fait. La population musulmane d'ethnie malaise se dit depuis longtemps marginalisée culturellement, linguistiquement et économiquement. Loin d'avoir résolu ce conflit ethno-nationaliste, la forte militarisation de la région n'a pas rétabli la confiance. Elle alimente au contraire la méfiance et le ressentiment. Écoutons cette jeune habitante de Patani.
0: En tant qu'habitant de la région, nous avons peur. Nous ne voulons pas vivre dans une telle atmosphère. Nous voulons vivre dans un climat de paix où nous pouvons mener une vie normale.
25: Elle a 22 ans, bientôt 23, et dit n'avoir connu que la violence.
2: Valentin Sebron à Bangkok, merci à vous. L'Asie en mouvement, la chronique de RFI. Pour revenir tous les samedis sur ce qui a marqué le continent asiatique pendant la semaine, avec vous Joris Zilberman aujourd'hui. L'Asie face aux menaces américaines de guerre économique contre les pays qui continuent à faire des affaires avec l'Iran, en particulier la Chine et l'Inde. Et on commence avec Pékin qui ne veut pas coopérer avec Washington contre Téhéran.
1: Et absolument, le président chinois Xi Jinping l'a fait savoir ce mercredi par la voix de son ministère des Affaires étrangères et de son porte-parole Lin Tian. La Chine, dit-il, s'oppose toujours fermement aux sanctions unilatérales, illégales, sans fondement en droit international et non autorisées par le Conseil de sécurité de l'ONU. La guerre économique, poursuit-il, et la pression maximale ne contribue pas à résoudre les problèmes. Fin de citation, une réaction quelques heures après les sanctions américaines contre des dizaines d'entreprises chinoises et les menaces de viser une grande banque de Pékin en raison de ses relations avec Téhéran. La Chine prend donc très au sérieux l'opération nommé Paria économique, lancé ce lundi par l'administration Trump. Il s'agit de déclencher un D-Day, un jour J économique mondial, l'équivalent du débarquement du 6 juin 1944 en Normandie, selon les mots du secrétaire américain au Trésor, Scott Bessent. L'objectif, asphyxier l'Iran économiquement. Mais voilà, sans la coopération de Pékin, Washington n'y arrivera pas, car la Chine est la bouée de sauvetage de l'Iran. Elle lui achète 80% de son pétrole exporté par voie maritime, principalement par les flottes de l'ombre, ces navires qui contournent les sanctions américaines en désactivant leur système de localisation et en naviguant sous de faux pavillons.
2: Et ça, c'est un dilemme pour la Chine dans ce conflit qui oppose les États-Unis à l'Iran depuis 6 mois.
1: Oui, parce que d'un côté, Pékin souhaite que les hostilités continuent pour une raison simple. Elles épuisent les ressources militaires américaines. On l'a vu ces dernières semaines, les États-Unis ont redéployé vers le Moyen-Orient leur unique porte-avions basé en Asie. Donald Trump a réduit les exercices annuels avec la Corée du Sud à cause des pénuries de stocks d'armement surutilisés contre l'Iran, ce qui pourrait donner plus de latitude à Pékin pour affirmer ses ambitions en mer de Chine du Sud et bien sûr autour de Taïwan. Mais d'un autre côté, Xi Jinping redoute que son pays ne devienne la cible de la nouvelle guerre économique américaine contre l'Iran, parce que si l'administration Trump renforce encore les sanctions, la hausse des coûts de l'énergie touchera les bénéfices des entreprises chinoises, puis le pouvoir d'achat des ménages chinois, à mesure que ces effets se répercuteront sur le transport maritime, les coûts des matières premières et les prix à la consommation.
2: Alors l'autre puissance asiatique qui va subir l'opération américaine contre Téhéran, eh bien c'est l'Inde.
1: Et en effet, New Delhi est aussi l'un des principaux partenaires commerciaux de Téhéran. L'Inde exporte en Iran du riz basmati, des fruits, des légumes, des produits pharmaceutiques et importe des fruits secs, des produits pétrochimiques et des minéraux iraniens. La grande différence avec Pékin, c'est que New Delhi a cessé d'importer du pétrole iranien en 2019, après les premières sanctions américaines sur l'or noir de l'Iran. Et l'opération paria économique lancé par Washington pourrait voir l'Inde réduire encore ses échanges commerciaux avec Téhéran. Dans le cadre de leur opération, les États-Unis ont sanctionné 4 entreprises basées en Inde ce mardi 25 août et 3 ressortissants indiens en raison de leur implication présumée dans le commerce iranien de pétrole et de produits pétrochimiques. Face au conflit Iran-États-Unis, l'Inde pourrait perdre beaucoup d'influence alors que c'est le seul pays asiatique qui entretient de bonnes relations à la fois avec l'Iran, l'Arabie Saoudite, Israël et les États-Unis. Cette guerre, c'était pour l'Inde l'occasion d'être au centre du jeu, mais pas du tout. New Delhi a parié sur la défaite de Téhéran. Or, le régime iranien a survécu et le Pakistan, ennemi juré de l'Inde, est devenu le principal médiateur. Au final, les intérêts indiens dans le port iranien de Chabahar, les corridors de connectivité qui traversent l'Iran, l'accord énergétique préférentiel pourrait être renégocié avec un régime iranien qui a des partenaires alternatifs, le Pakistan, mais surtout la Chine.
2: Joris Zilberman pour l'Asie en mouvement, merci à vous. Et c'est la fin de cette tranche. Merci de nous avoir écoutés. Restez à l'écoute sur la Radio du Monde. Dans un instant, c'est Afrique Soir.
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2: Merci d'écouter RFI, 19h30 à Kinshasa, 18h30 en temps universel. Et c'est Afrique Soir qui commence avec vous, Lisa Vili. Bonsoir Lisa.
6: Bonsoir, bonsoir à toutes et à tous. En République démocratique du Congo, la plateforme d'opposition C64 rejette les modalités du dialogue national proposé hier par le président Tshisekedi. Elle a donné sa réponse dans la soirée, c'est un non catégorique. Rare visite d'un dirigeant européen au Burkina Faso et maintenant au Niger. Le ministre des Affaires étrangères belge est arrivé à Niamey ce vendredi. On fera le bilan de sa visite à Ouagadougou. Au Sénégal, nouvelle friction entre la présidence et la majorité parlementaire. Elle a reporté le discours de politique générale du nouveau Premier ministre face aux députés en cause un problème de procédure. La fin de l'état d'urgence à Khartoum, la capitale soudanaise ravagée par 3 années de guerre. Ses habitants vont donc retrouver une certaine liberté de mouvement, mais beaucoup reste à faire avant un retour à la normale. Notre dossier ce soir, un décryptage du rapport sur les enlèvements au Nigeria, devenu une source de financement majeure pour les groupes armés et terroristes. Et puis on reviendra sur les bien maigres avancées de la COP17 contre la désertification qui vient de se terminer. Elle et les grands perdants sont les pays africains, on l'entendra. Et puis l'arbitrage vidéo qui se fait toujours attendre en Afrique du Sud. C'était pourtant une promesse du ministre des Sports. Mais malgré les fonds versés, toujours rien. Le gouvernement accuse la fédération.
2: En RDC, l'opposition rejette le dialogue national proposé par le président Félix Tshisekedi.
6: Les partis de la coalition Article 64 étaient réunis ce soir pour décider de leur position et leur réponse est ferme. Je cite, elle oppose un non catégorique et rejette avec force ces prétendues consultations populaires. Pour la C64, le président Tshisekedi exploite comme fonds de commerce la guerre et la détresse dans l'est du pays pour se maintenir au pouvoir. Au-delà des limites constitutionnelles. Fin de citation. Martin Fayoulou a pris la parole à la fin de la réunion. On l'écoute.
7: La C64 s'élève contre les ambitions de Félix Tshisekedi, qui est prêt à consolider la balkanisation du pays pour son maintien au pouvoir. Au-delà de la fin de son mandat fixé dans 754 jours, qui met en péril la constitution, la stabilité, l'intégrité territoriale et l'avenir de la République démocratique du Congo. Le Congo n'appartient pas à M. Félix Tshisekedi. La République ne sera pas sacrifiée pour un troisième mandat après 2028. Nous disons non au changement de constitution, non au troisième mandat. Par conséquent, la C64 réaffirme son appel au peuple congolais pour la marche nationale du 15 septembre 2026 contre le changement des constitutions.
6: Martin Fayoulou, l'un des dirigeants de l'AC64.
2: Au Sénégal, couac de procédure ou nouvelle passe d'armes entre le président et son ancien ministre, Premier ministre.
6: Le successeur d'Ousmane Sonko ne pourra pas faire sa déclaration de politique générale mardi prochain, comme prévu par Bassirou Diomaye Faye. Le Parlement évoque dans son communiqué des erreurs de procédure et donc reporte le discours. Les explications depuis Dakar de Léa-Lisa Vesterhoff.
8: Pour justifier le report du discours du Premier ministre, l'Assemblée nationale évoque de la confusion et une méconnaissance des procédures parlementaires par l'exécutif. Et de citer plusieurs articles du règlement intérieur de l'Assemblée nationale, notamment pour fixer la date du discours de politique générale. La Chambre des députés doit être informée au moins 8 jours avant la date retenue pour faire ce discours, un délai qui court à partir du jour de l'ouverture de la session parlementaire, à savoir le 1er septembre et non pas avant. Résultat, le nouveau Premier ministre Alassane Ouattara ne présentera pas son discours programmatique mardi prochain comme prévu, mais à une date ultérieure, fixée la semaine prochaine. Un petit couac procédural qui, révélé par voie de communiqué, ressemble fort à un nouveau tacle du président de l'Assemblée nationale, Ousmane Sonko, à son ancien allié, le chef de l'État, Bassirou Diomaye Faye. Léa-Lisa Vesterhoff, Dakar, RFI.
2: À la une également, les échanges de prisonniers entre la coalition FLA djihadiste et l'armée malienne se poursuivent.
6: Ce vendredi, à la frontière entre le Mali et le Niger, 61 militaires maliens faits prisonniers par les rebelles du FLA en avril 2025 ont été libérés. Quelques soldats burkinabés et 11 Nigériens détenus par les djihadistes du Jnim ont aussi été remis aux autorités nigériennes. En retour, le Niger a libéré plus

0: se dégrade. Le ministre belge a tenu à insister sur la nécessité de bâtir une coopération de respect entre les deux pays. Victor Cario.
1: Je veux contribuer à jeter des ponts et à retisser des liens malgré nos divergences. Voici ce qu'a déclaré le ministre belge des Affaires étrangères, Maxime Prévost, dans un communiqué. Dans ce document, le chef de la diplomatie belge regrette, je cite, un fossé d'incompréhension entre l'Union européenne et les pays de l'Alliance des États du Sahel. Cette coopération, nécessaire notamment du point de vue des enjeux sécuritaires, doit pouvoir s'adapter lorsque la réalité change. Du côté de la présidence burkinabé, on salue un partenariat qui dure depuis 5 décennies et qui doit permettre de favoriser la concrétisation des priorités identifiées par Ouagadougou. Cette visite officielle de la Belgique intervient 2 mois seulement après la rupture des relations diplomatiques entre le Burkina Faso et la France, dans un pays qui, depuis le coup d'État de septembre 2022, s'est plutôt rapproché de la Russie. Sur ce point, le ministre des Affaires étrangères de la Belgique, cité par le média belge Le Soir, a déclaré pouvoir difficilement reprocher au Burkina Faso cette collaboration militaire avec Moscou si, dans le même temps, les licences sur les systèmes d'armes occidentaux leur sont systématiquement refusées.
0: Après le Burkina Faso, le Niger, pas de visite prévue en revanche au Mali, 3e pays membre de l'Alliance des États du Sahel. Pour le ministre belge des Affaires étrangères, la diplomatie belge invoque des contraintes de calendrier, tout en précisant que Bamako reste aussi un partenaire important pour la Belgique. Au Nigeria, une ville d'environ 90 000 habitants assiégée depuis 3 jours par des djihadistes de l'État islamique en Afrique de l'Ouest. Les habitants ont reçu l'ordre de rester chez eux par les forces armées qui maintiennent un couvre-feu sur la base militaire de Gaïdam dans l'État de Yobe, l'un des plus durement touchés par le conflit djihadiste depuis 17 ans avec l'État voisin de Borno dans le nord-est du pays.
2: Le nord du Nigeria qui concentre aussi la majorité des enlèvements par les groupes terroristes et les différents groupes armés.
0: C'est ce qui ressort du récent rapport du cabinet SBM Intelligence basé à Lagos, dont nous vous parlions déjà hier. Il révèle que ces groupes ont reçu environ 6 millions de dollars de rançon en un an. On y consacre notre dossier ce soir. Lisa Fabian, les enlèvements de masse menacent surtout la population du Nord-Ouest.
3: Cette fois encore, le nord-ouest du Nigeria concentre la majeure partie des enlèvements. Sur les 7825 victimes de kidnapping recensées à l'échelle nationale, 4771 sont originaires du quart nord-ouest du pays. Les enlèvements de masse, soit le kidnapping d'un groupe de plus de 5 personnes, représentaient près de 80% des incidents de ce genre entre juillet 2025 et juin 2026. L'État de Zamfara a notamment enregistré 92 enlèvements de masse, suivis par l'État de Sokoto, qui a été le théâtre de 76 kidnappings de grande ampleur. Les attaques d'écoles en particulier étaient en recrudescence au cours de la période étudiée. Cette tactique a de lourdes conséquences à la fois sur l'éducation et l'agriculture locale et entame profondément la confiance de la population. Les kidnappings à grande échelle sont en plus particulièrement rémunérateurs. Ainsi, le JAS, branche historique de Boko Haram, a engrangé près de 4 millions de dollars pour la libération de 416 personnes kidnappés dans l'État de Borno et 1,5 million de dollars en échange de 315 élèves et personnels de l'école Sainte-Marie de Papiri dans l'État de Niger.
0: Pourtant, officiellement, le gouvernement nigérian interdit le versement de ces rançons pour la libération des otages. Mais selon Keinde Giwa, analyste du cabinet SBM, l'un des auteurs de ce rapport sur l'économie des kidnappings, la réalité est tout autre.
4: C'est un discours attendu de la part du gouvernement. Mais quand on pense que ces 5 milliards de naira sont la plus importante rançon de l'histoire du Nigeria, il y a peu de chances que ce soit les familles qui l'aient payé. 5 milliards de naira, c'est quasiment 4 millions de dollars. C'est impossible qu'une telle somme ait pu être réunie sans intervention des autorités. Ça ne peut pas être le cas. Selon nos sources, la rançon versée pour la libération de plus de 400 personnes dans la région du Borno a très probablement été payée par le gouvernement local. Et pour l'enlèvement dans l'État du Niger qui concernait plus de 300 écoliers, les autorités étaient très fébriles et nos sources affirment que là aussi elles ont payé. Le gouvernement local a raconté qu'il y avait eu des combats, mais c'est faux.
3: Et comment cet argent est-il versé ?
4: De telles sommes ne peuvent absolument pas transiter par le système bancaire. Les versements se font en cash grâce à des porteurs de rançon, c'est-à-dire des intermédiaires qui font la médiation entre les ravisseurs et les familles ou les autorités. On a vu des terroristes, des bandits, des groupes armés exhiber leurs billets sur des vidéos postées en ligne sans que le gouvernement ne semble capable d'arrêter ça. Donc ce n'est pas surprenant que ces

0: incidents se répètent encore et encore. Le gouvernement dit qu'il est impossible de traquer ces gens, qu'il est impossible de les localiser. Pourtant, ils sont sur TikTok en train de brandir des liasses de billets, de l'argent qui leur a été versé en liquide.
1: Comment expliquer que la somme versée pour payer les rançons est triplée en un an au Nigeria ?
0: Les citoyens nigériens ont perdu toute patience, toute confiance dans la capacité des agents de sécurité à venir en aide à leurs proches pris en otage. Après un kidnapping, les ravisseurs demandent presque toujours une rançon. Et si elle n'est pas versée à temps, ils n'hésitent pas à tuer leurs prisonniers. Une vidéo de décapitation a même été postée en ligne. C'est pour ça que les rançons ont triplé.
1: 5 millions de dollars versés à Boko Haram, qu'est-ce que ça représente ? Est-ce que c'est vraiment une somme importante ?
0: Au Nigeria, il n'y a pas beaucoup d'entreprises qui peuvent prétendre faire un chiffre d'affaires de 5 millions de dollars en un an. Et c'est ce qu'a pu engendrer le JAS en un seul kidnapping. À eux deux, Boko Haram et l'ISWAP sont probablement plus riches que le gouvernement de l'État de Borno. 5 millions de dollars, c'est une somme considérable.
1: L'analyste politique Kane Degiwa qui répondait à Lisa Fabian.
2: Les habitants de Khartoum vont à nouveau pouvoir circuler librement.
1: 16 mois après la reprise de la capitale soudanaise par l'armée régulière, les autorités locales ont annoncé hier la fin de l'état d'urgence en vigueur depuis 2 ans. Mais après 3 ans de guerre, beaucoup reste à faire avant un retour à la normale. Gaël Lalex, qu'est-ce qui va changer concrètement pour les habitants ?
3: La fin de l'état d'urgence à Khartoum signifie d'abord la levée du couvre-feu. Les habitants peuvent désormais circuler, mais surtout travailler à toute heure. Le comité de sécurité leur demande néanmoins de toujours porter sur eux leurs documents d'identité, car des patrouilles et des points de contrôle sont maintenus. Par ailleurs, l'entrée de la capitale reste interdite aux étrangers voyageant par bus, train ou véhicule privé, sauf s'ils disposent des autorisations nécessaires. Cette annonce s'inscrit dans la suite de mesures de normalisation mises en place par les autorités depuis que l'armée a récupéré la capitale en avril 2024, après le retour du gouvernement à Khartoum en janvier et la réouverture de l'aéroport en avril. C'est une bonne nouvelle, mais on est encore loin de vivre normalement, confie un militant des comités de résistance qui rappelle que de nombreuses infrastructures restent détruites. D'après les Nations Unies, près de 3 millions de déplacés sont rentrés à Khartoum, mais il manque encore de tout, à commencer par l'électricité. En juillet, le ministère soudanais de l'énergie reconnaissait lui-même devoir procéder à des délestages de près de 18 heures dans certains quartiers de la capitale. Gaël Alex, Nairobi, RFI.
1: En Ouganda, un ancien proche du chef de l'armée bientôt extradé. La justice ougandaise a accepté la demande d'extradition des États-Unis d'un ancien militaire, Katungi Michael Mpierwe, accusé d'avoir participé à un complot visant à fournir des armes à des puissants cartels de drogue mexicains. Une annonce qui intervient alors que le chef de l'armée, Muhoozi Kainerugaba, a annoncé clairement ses intentions de se présenter à la prochaine élection présidentielle. L'Ouganda où le plus jeune roi du monde est décédé, Oyo Rudiki IV, souverain de la région du Toro, dans l'ouest du pays. Il avait 34 ans et avait succédé à son père à l'âge de 3 ans.
2: Après une série d'incidents à Ceuta également, la question de l'accueil des migrants dans l'enclave vire à l'affrontement politique en Espagne.
1: Hier jeudi, la police a dû s'interposer face aux violences d'habitants de Ceuta contre des migrants en marge d'une manifestation organisée pour protester contre les problèmes de sécurité et d'hygiène en raison de la présence des quelques milliers de migrants restés sur place. Un campement sur une plage a même été partiellement incendié. Muriel Paradon, les réactions divergent.
4: D'un côté, des migrants qui vivent dans des conditions précaires, sans abri, sans sanitaire, avec un accès limité à l'eau et à la nourriture. De l'autre, des habitants excédés par la présence de milliers de personnes dans les rues de Ceuta depuis près d'un mois. Ce matin au Congrès espagnol, une députée de l'opposition de droite, Ana Vasquez, interpelle avec virulence le ministre de l'Intérieur.
5: On a volé aux habitants de Ceuta leurs droits et leurs libertés. Aucun d'entre eux ne peut vivre normalement aujourd'hui. Depuis 29 jours, ils ont été abandonnés par le gouvernement espagnol. Le gouvernement n'a pas répondu de manière adéquate. Il est dépassé, en perte de contrôle et profondément divisé. Il y a eu un manque d'anticipation, de coordination. Sa réponse a été honteuse.
4: Face à elle, le ministre de l'Intérieur, le socialiste Fernando Grande Marlaska, se défend. Il accuse la droite et l'extrême droite d'attiser la haine.
6: La droite parle d'envahisseurs, de délinquants. Elle appelle à chasser les immigrants et propose d'expulser des personnes hospitalisées. Tout cela est totalement incompatible avec les principes démocratiques et le respect de la dignité humaine.
4: Le gouvernement de gauche de Pedro Sanchez insiste sur le fait qu'il faut recenser les migrants pour déterminer ceux qui ont le droit à l'asile ou ceux qui peuvent être renvoyés, un processus qui prend du temps.
1: Muriel Paradon. C'était à craindre face au blocage des débats par la Russie et les États-Unis. La COP17 sur la lutte contre la désertification vient de se refermer ce jeudi à Oulan-Bator en Mongolie, sans réponse à hauteur de la crise. Quelques avancées à noter tout de même sur le pastoralisme ou les migrations. C'est un énorme échec pour la société civile et pour les États africains. Igor Strauss, certains se réjouissent tout de même des maigres victoires.
7: D'un point de vue diplomatique, la bonne nouvelle réside dans le fait que cette COP17 en Mongolie n'a pas sonné le glas des COP sur la dégradation des sols. Car dès la phase politique des négociations, les États-Unis ont tout fait pour bloquer les principales décisions et affaiblir la convention. Dernier exemple en date, leur volonté de baisser le budget de fonctionnement de ladite convention de 10% pour la période 2026-2028, une façon de limiter son pouvoir et son champ d'action. Jusqu'au bout, les États-Unis ont refusé de s'ouvrir aux sujets portés par la société civile, comme l'égalité hommes-femmes ou la participation des peuples autochtones. Autre perdant de cette COP, les États africains qui n'obtiennent pas le cadre contraignant sur la sécheresse qu'ils réclament depuis plusieurs années, mais qui a été à nouveau bloqué par les Occidentaux. En revanche, cette COP est une victoire pour le pastoralisme, enfin reconnu comme une solution à la dégradation des sols, ce qui le rend éligible à du financement. Tout un symbole pour une COP en Mongolie durant l'année internationale des parcours et des pasteurs.
1: Igor Strauss.
2: En Afrique du Sud, à présent, le gouvernement met la pression sur la Fédération nationale de football au sujet de l'arbitrage vidéo.
1: Toujours pas de VAR alors que la saison du championnat local a commencé. De l'argent a pourtant été débloqué selon le gouvernement qui accuse la Fédération d'inaction et la menace de réclamer le remboursement des fonds si rien n'est mis en place sous peu. Les détails avec Claire Bargelès.
3: La mise en place de l'arbitrage vidéo pour le foot était l'une des promesses du ministre sud-africain des Sports, Gayton McKenzie, peu après sa nomination en 2024. Il ne cache donc pas son agacement face au retard de la SAFA, la fédération du pays.
8: Concernant la VAR, qu'il le veuille ou non, l'arbitrage vidéo doit faire son entrée dans notre championnat. Je leur ai donné l'argent et on doit avoir une réunion ce week-end. La VAR va arriver.
3: L'argent aurait été débloqué depuis mars dernier, mais la SAFA affirme avoir eu besoin de mener différentes vérifications réglementaires afin de pouvoir lancer le projet et dépenser les fonds en toute légalité. Suite à cet imbroglio, la fédération s'est retrouvée à devoir s'expliquer devant une commission de l'Assemblée nationale. Le président Danny Jordan était aux abonnés absents et c'est le représentant du comité des finances, Prolissi Sibam, qui a tenté laborieusement de répondre aux questions des parlementaires.
9: Le ministère nous a pour l'instant donné 20 millions de rands qui ont été placés sur un compte en banque distinct. Le budget qui a été soumis comprenait à la fois l'équipement mais aussi la formation des arbitres.
3: Selon le ministre, l'acquisition de cette technologie pourrait permettre de débloquer des opportunités pour le pays et par exemple encourager de grands clubs étrangers à venir jouer des matchs contre des équipes locales. La fédération a jusqu'au 9 septembre pour lui soumettre un rapport détaillant les prochaines étapes et le nouveau calendrier de mise en œuvre. Claire Bargelès, Johannesburg, RFI.
1: Johannesburg où il est 20h49. Afrique Soir continue, mais tout de suite, Sophie Pouzrat, un rapide point sur l'actualité internationale.
2: Oui, elle a une ce vendredi, c'est confirmé par Paris. 4 Français sont portés disparus dans les crues monumentales qui ont noyé les vallées de l'Himalaya. Un dernier bilan grimpe à près de 600 morts, 579 précisément, selon les autorités népalaises, qui craignent une nouvelle inondation. Le Canada annonce 5 millions de dollars d'aide au pays. L'UE, de son côté, promet 2 millions d'euros. Et justement, faut-il reprendre les négociations d'adhésion avec l'Union européenne? C'est la question auxquelles les Islandais devront répondre ce samedi avec un scrutin, un référendum qui intervient 13 ans après l'interruption des négociations. À la une, également, la Norvège en deuil face à la mort de son roi. Le très populaire souverain du pays scandinave, Harald V, est mort à l'âge de 89 ans. Les hommages internationaux se multiplient envers le doyen des monarques d'Europe, alors que son fils Haakon lui succède sur le trône sous le nom d'Haakon VIII. Et pour terminer notre semaine de reportage consacrée à la découverte de la science-fiction africaine et de l'afrofuturisme, on parle ce soir eh bien, de l'héritage du roi de l'afrofuturisme, Lisa.
1: Le jazzman américain Sun Ra, qui continue d'inspirer les artistes en Afrique du Sud, notamment où sa mythologie cosmique continue donc d'inspirer un groupe du township de Soweto qui y mêle les traditions africaines. Claire Bergelès a rencontré le Sunka Experiment.
10: Le lieu de répétition du Sunka Experiment se trouve au cœur du township, dans un bâtiment à l'arrière d'une maisonnette, tout ce qu'il y a de plus banal. Le bassiste Teborum Kizé nous entraîne dans une grande pièce à l'ambiance feutrée, pleine de trésors, suspendue hors de l'espace et du temps.
11: Si vous avancez un peu, là sur la gauche, il y a des platines avec plein de vinyles. Puis, si vous regardez tout autour de vous, on trouve de l'art, et même des accessoires comme ce crâne. Vous nous verrez parfois avec sur scène, d'autres fois sans. Et encore sur la gauche, c'est la partie studio, où on a nos boîtes à rythme, nos contrôleurs, des enceintes et des écrans.
10: Les Bohang Moré a participé à la fondation du collectif il y a plus de 10 ans. Et c'est bien la découverte de Sun Ra, lorsqu'il avait la vingtaine, qui a agi comme une révélation.
9: On a d'abord regardé son film Space is the Place. Puis un de nos frères, à l'époque, nous a amené tout son catalogue musical. On s'est plongé là-dedans pendant 2 ans. On se disait, c'est quoi ce truc? Le morceau sur le cosmos, par exemple, qui fait ça? Les sonorités, les chœurs. C'est comme ça que tout a commencé.
10: L'héritage de ce pionnier de l'afrofuturisme a été combiné par le groupe à une autre référence du free jazz, le sud-africain Ndiko Qaba, lui aussi depuis décédé. C'est de là que vient le nom Sunka. Buisiwe Joko est la chanteuse du groupe.
12: Ils jouaient tous les deux du piano et ils se sont même rencontrés. Ndika Kaba a quitté l'Afrique du Sud et a vécu en exil à partir des années 70, continuant à jouer sa musique d'avant-garde. Et avec Sun Ra, tout ça influence ce qu'on fait.
10: Le groupe a fait de ses inspirations quelque chose qui lui est propre, une musique qui guérit selon ses mots, qui en appelle au pouvoir des ancêtres et aux forces cosmiques et qui se veut aussi novatrice. Sur scène, les corps peints des 5 musiciens font partie du spectacle, mêlant théâtre et danse. Et les messages de redéfinition de l'identité noire portés à l'époque aux États-Unis par Sun Ra ont une résonance particulière en Afrique du Sud, selon Teborum Kizé.
11: Nous avons une chanson qui parle de récupérer nos terres, de retrouver la place qui nous revient en tant que peuple. Il ne s'agit pas d'aller faire la guerre ou quoi que ce soit. Notre mission est plutôt de révéler qui nous sommes réellement, de réaffirmer notre identité. C'est l'un des messages que nous cherchons à faire passer.
10: La vision de Sun Ra continue donc d'être refaçonnée par ce collectif pour imaginer au travers de la musique un futur plus libérateur et positif. Claire Bergelès, Johannesburg, RFI.
1: Le titre Banana Babaloyi de Sunka Experiment.
2: Et on continue de parler identité et musique africaine. On s'intéresse à présent aux instruments traditionnels du continent.
1: Et pour cette dernière chronique, c'est la cora qui est à l'honneur comme chaque vendredi. Simon Bulbaudin a tendu le micro à des mélomanes qui nous parlent de leur passion pour les instruments traditionnels africains. Ce soir, Boubacar Kouanda, musicien et luthier originaire du Burkina Faso, nous parle donc de la cora, cet instrument à cordes ouest-africain entre la harpe et le luth dont le son cristallin n'a pas fini de nous émerveiller.
13: La cora, c'est comme un livre, une bible, une cora que tu prends, comme ça tu regardes.
14: Une demi-calebasse surmontée d'une peau d'animal en guise de caisse de résonance. Et 21 cordes réparties de part et d'autre du manche. Les doigts de Boubacar Kouanda, eux, sont en place.
13: La corde du haut, c'est la basse et les cordes du bas, c'est l'aigu. L'index, il joue les cordes d'en bas et les pouces qui jouent les cordes d'en haut.
14: Originaire d'Afrique de l'Ouest, la cora est un instrument unique au monde. Entre la harpe et le luth, elle est traditionnellement utilisée lors d'événements, comme les naissances et les mariages. Il existe aussi des rencontres où les corafola, les joueurs de cora, rivalisent de dextérité. Boubacar Kouanda, lui, jouait du djembé dans un groupe burkinabé. Il a fini par le délaisser pour la cora. Et il a une explication pour ça.
13: On voulait améliorer notre style de formation de musique. Et on s'est dit, ouais, il faut rajouter une cora. Le djembé fait beaucoup de bruit, tu peux pas jouer dans n'importe quel endroit avec ça. La cora, même chez moi, que je puisse jouer sans déranger les voisins. À l'âge de 30, que j'ai commencé à avoir une cora avec moi, l'amener un peu partout avec moi où je suis.
14: Maintenant, Boubacar Kouanda fait même de la musique solo, ici avec le morceau bien nommé Kora. Et il n'est pas le seul avec la Kora à être passé en studio. Ici, le regretté Korafola malien Toumani Diabaté ouvrait un pont entre les cultures avec le groupe de flamenco espagnol Ketama.

0: Boubacar Condé en fabrique même des koras. Il a appris ça au Burkina Faso, auprès d'une famille de griots, les Koné.
1: On prend une peau de chèvre ou peau de vache que on trempe dans l'eau pendant une demi-journée jusqu'à ce que la peau ramollisse. Pendant ce temps, je prépare le manche, qui est en bois de hêne ou bois d'ébété. Une fois que la peau est bien ramollisse, je l'installe avec des clous, des tapissiers. Ça garde une tension avec la peau installée avec la calebasse, la caisse de résonance. J'installe des nœuds de cordage pour pouvoir attacher avec les cordes qui sont actuellement en nylon. C'était fait en boyau, mais ça c'était il y a longtemps. Après, je commence à tirer les cordes jusqu'au mécanique et je commence à serrer les cordes pour accorder.
0: Selon la légende malienne, la kora aurait pour première joueuse une femme génie.
1: Cette femme génie vivait dans une grotte au Mali d'un petit village qui s'appelle Missilokoro.
0: Tiramakan Traoré, un général des origines de l'Empire du Mali au XIIIe siècle, lui aurait alors dérobé sa kora avec deux de ses compagnons, parmi eux un griot.
1: Et c'était les premières personnes qui ont reçu la kora, qui ont passé le message à leurs proches.
0: C'est pourquoi la tradition voulait que la kora se confie de père en fils, de griot en griot. Désormais accessible à tous, cette harpe luth au son cristallin si reconnaissable n'en finit pas de voyager à la rencontre d'autres cultures. Et c'est ainsi que ces multiples cordes n'en finiront pas de nous faire vibrer.

0: voilà les 12 notes de Cora qui referment cette première édition d'Afrique Soir.
1: Merci Lisaville et on vous retrouve dans un tout petit peu plus d'une demi-heure à 19h30 temps universel pour un nouveau point sur l'actualité africaine. D'ici là, on retrouve Charlotte de Rouen dans quelques instants pour un nouveau tour du monde de l'information en 10 minutes. 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Dans celui d'aujourd'hui, le plaidoyer pour la paix de Pierre Azan, ancien correspondant diplomatique qui travaille dans la médiation des conflits armés. À 19h40, toujours TU, le dernier épisode de la série Vacarme de nos confrères de la RTS, consacré aux images qui choquent. Vous avez le programme, très belle soirée sur RFI.
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1: Il est 19h en temps universel, 21h à Paris. Merci d'écouter Radio France Internationale. C'est l'heure d'un nouveau tour du monde de l'actualité en 10 minutes avec Charlotte Derouin qui est arrivée en studio. Bonsoir Charlotte.
6: Bonsoir Sophie, bonsoir à tous. Le bilan ne cesse de s'alourdir au Népal et en Chine. Après la crue dévastatrice qui a eu lieu mercredi, près de 600 personnes sont mortes. Une catastrophe qui suscite l'émoi chez les Népalais. À Bruxelles, les violences liées au narcotrafic explosent cet été. Le procureur de la capitale belge tire la sonnette d'alarme. Ces dernières semaines, deux personnes ont pris des balles perdues. Aux États-Unis, ce revers judiciaire pour Donald Trump, une juge fédérale a déclaré illégal les sanctions prises par l'administration contre l'entreprise d'intelligence artificielle Anthropic. Et puis en France, les conséquences du piratage informatique qui a visé l'éducation nationale fin juillet se font encore sentir dans deux régions, et ce à quelques jours de la rentrée. Des milliers de sauveteurs sont mobilisés au Népal et au Tibet chinois après la crue meurtrière qui a eu lieu mercredi. Un torrent de boue a dévalé la montagne, détruisant tout sur son passage. La catastrophe a fait presque 580 morts côté népalais, 5 côté chinois. Et 2500 personnes sont toujours portées disparues de part et d'autre de la frontière. Les recherches se poursuivent, mais les secouristes craignent de nouvelles inondations liées au débordement d'un lac qui s'est formé avec les débris. L'émotion est forte à travers tout le Népal, à Katmandou, la capitale. Les habitants se mobilisent pour offrir un peu d'aide aux sinistrés, Guilhem Delteil.
7: C'est trop triste.
8: Jasmine Kansakar est bouleversée.
7: En fraction, tout est parti. Toutes les images qu'on voit, les vidéos qu'on voit, c'est très, très troublant. C'est trop triste.
8: Elle, qui habite à Katmandou, dans la capitale, travaille pour une agence de voyage qui emploie des salariés dans les zones sinistrées. Certains n'ont pas donné de signe de vie depuis la crue meurtrière. Mais l'émotion est partagée par l'ensemble des Népalais, qu'ils aient ou non un lien avec les villages dévastés, assure-t-elle.
7: Depuis cette catastrophe, on passe quasi... Toute la journée, on est sur réseaux sociaux parce que voilà, pour avoir des informations. On passe beaucoup de temps, on parle que ça entre familles, entre des amis.
8: Face au sentiment d'impuissance, des initiatives de solidarité se sont mises en place.
7: Depuis hier, beaucoup de Népalais, ils sont mobilisés pour faire une geste de solidarité. Il y a un groupe qui collecte les vêtements, des provisions ou des médicaments pour transporter dans la région dévastée.
8: Un élan visible à travers tout le pays, mais plus encore à Katmandou. La capitale n'est qu'à quelques dizaines de kilomètres des zones sinistrées.
6: Le Canada a annoncé un peu plus de 3 millions de dollars d'aide au Népal. L'ONU a débloqué 2 millions de dollars. L'OMS envoie du matériel médical pour 10 000 personnes et on a appris ce soir que 4 Français figurent parmi les personnes portées disparues. L'Indonésie dit intensifier ses efforts pour lutter contre les incendies. Les fumées qu'ils provoquent ont un impact sur le quotidien de plus de 5 millions de personnes. Cet été, en juillet et en août, environ 13 500 Indonésiens ont été soignés pour des infections respiratoires selon le ministère indonésien de la Santé, qui a distribué plus de 5 millions de masques à travers le pays. RFI, 21h et bientôt 4 minutes à Bruxelles, en Belgique. 7 fusillades ont eu lieu en 6 jours. Des violences liées au narcotrafic qui sont encore montées d'un cran à Bruxelles cet été. La capitale européenne est en proie aux violences de règlement de compte entre bandes rivales. Et cette violence impacte de plus en plus le quotidien des habitants, Hélène Loison.
9: Oui, le problème n'est pas nouveau, mais il s'est intensifié encore un peu plus cette année. Depuis janvier, la police recense déjà près de 70 fusillades et 110 personnes interpellées. Ce midi, le procureur du roi de Bruxelles a décidé de tirer la sonnette d'alarme. N'importe qui peut devenir une victime, a martelé Julien Moinil lors d'une conférence de presse.
10: Est-ce que, peut-être pour anticiper une question, est-ce que vous pensez que ça va se calmer? Non. Est-ce qu'il y a des risques de nouvelles fusillades? Oui. Et est-ce que il y a des risques pour les citoyens? Oui. Et donc l'enjeu, il est énorme.
9: Ces dernières semaines, au moins 2 personnes ont été victimes de balles perdues, dont un père de famille devenu paraplégique. Ces règlements de compte s'immiscent aussi dans le quotidien, comme celui des personnes venues manger une pizza en terrasse qui ont dû se cacher pour éviter des balles. Face à une situation de plus en plus hors de contrôle, le gouvernement a annoncé un grand plan et notamment promis l'envoi de policiers supplémentaires, insuffisant pour Julien Moinil.
10: Mettre 40 personnes en plus dans la rue, c'est très bien. Mais s'il n'y a pas de travail de fond derrière, les fusillades vont continuer. Donc j'attends que des mesures en profondeur soient prises. Ce n'est pas avec des petites mesures qu'on va arriver à solutionner un problème aussi gigantesque. C'est avec un réel investissement.
9: Pour l'heure, aucune mesure de soutien au secteur de la justice n'a été annoncée par le gouvernement. Hélène Loison, Bruxelles, RFI.
6: Au Proche-Orient, l'armée israélienne dit avoir conduit une frappe ciblée dans la région de Jenin, dans le nord de la Cisjordanie occupée. Elle indique avoir visé 3 terroristes. L'armée israélienne a aussi mené plusieurs frappes dans la bande de Gaza où 5 personnes sont décédées selon la défense civile gazaoui. Aux États-Unis, le patron de la Fed, la réserve fédérale américaine, a opéré ce vendredi un subtil changement de ton lors de son premier discours. Kevin Warsh, qui a été désigné par Donald Trump dans l'optique de baisser les taux directeurs, a suggéré au contraire qu'une augmentation se profilerait pour combattre l'inflation. L'inflation aux États-Unis a été ravivée par la guerre au Moyen-Orient et l'envol des prix de l'énergie. Ce nouveau rebondissement dans la bataille judiciaire entre Donald Trump et l'entreprise d'intelligence artificielle Anthropic, une juge fédérale de l'État de Californie vient de déclarer illégale les actions de l'administration du président des États-Unis contre le géant de l'IA. La Maison-Blanche avait mis la société sur sa liste noire parce qu'Anthropic avait refusé de donner un plein accès au ministère de la Défense à son système d'IA. Cette décision de justice, c'est donc un désaveu pour l'administration Trump, Marius Roland.
11: L'invocation creuse de la sécurité nationale n'est pas un chèque en blanc pour punir ceux qui critiquent le gouvernement. C'est par ces mots, dans un document de 59 pages, que la magistrate justifie sa décision. Décision d'abord provisoire, désormais permanente. L'exécutif des États-Unis est donc interdit de rompre tous ses contrats avec Anthropic, ce qu'avait ordonné Donald Trump en février, car Anthropic avait refusé de lever les garde-fous autour de son système d'intelligence artificielle baptisé Claude. Le géant de l'IA craignait que le gouvernement ne l'utilise pour des attaques mortelles sur des terrains de guerre ou au profit de la surveillance de masse des Américains. Vexé, Trump avait alors catalogué Anthropic comme une entreprise de gauche radicale hors de contrôle, avant de la placer sur la liste des organismes présentant un risque pour la sécurité nationale, club réservé aux entreprises étrangères jusqu'alors. Des sanctions jugées donc motivées politiquement, selon la juge fédérale. Reste que cette décision ne concerne qu'une des 2 procédures engagées dans cette affaire et que le gouvernement peut encore faire appel.
6: Le roi de Norvège est décédé. Harald V est mort à l'âge de 89 ans. Il est resté jusqu'au bout une figure de stabilité pour les Norvégiens, malgré les scandales qui ont secoué la famille royale norvégienne ces dernières années. Le fils de la princesse héritière a notamment été condamné pour viol et violence sexuelle. C'est son fils, prince héritier, qui succède donc au trône. En France, à quelques jours de la rentrée, les conséquences du piratage informatique qui a visé l'éducation nationale fin juillet se font encore sentir dans deux académies, celle de Nantes et celle de Toulouse. Dans ces deux zones, les outils numériques sont toujours suspendus à titre préventif et ça pose de nombreux problèmes, comme l'explique Sophie Vénétité, la secrétaire générale du syndicat SNES-FSU.
12: Il y a encore deux académies où les problèmes sont très importants, l'académie de Nantes et l'académie de Toulouse. Les choses ont l'air d'avancer sur la sécurisation de la paye d'une bonne partie des enseignants de ces deux académies. Il reste quelques points d'interrogation sur la paye pour les personnels qui pourraient être recrutés là sur la fin du mois d'août ou le début de septembre. Je pense notamment aux professeurs non titulaires. Dans l'académie de Nantes et Toulouse, les conséquences de la cyberattaque ont aussi des effets sur l'inscription des élèves, sur l'affectation des élèves, puisqu'on a encore des élèves qui ne sont pas affectés. L'affectation se fait par application informatique, et là, ces applications dysfonctionnent, et donc notamment dans l'Académie de Nantes, les élèves qui ne sont pas affectés vont désormais devoir attendre jusqu'au 14 septembre pour avoir leur affectation. La rentrée va se faire, mais elle va se faire dans ces deux académies dans des conditions très dégradées, et c'est quelque chose qui suscite l'inquiétude et la colère de nos collègues.
6: Des propos recueillis par Laurence Théo. Céline Dion est arrivée en France deux semaines avant la série de concerts qu'elle doit donner près de Paris. 16 concerts au total. Elle revient après plus de 6 années d'absence. Malade, elle ne pouvait plus monter sur scène.
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13: Je reçois Pierre Azan, spécialiste de la justice internationale et d'action humanitaire au sein de plusieurs institutions, dont le Centre pour le dialogue humanitaire à Genève. Et vous publiez Les Juifs, les Arabes, ma famille et moi aux éditions textuelles. Bonsoir.
14: Bonsoir Philippe.
13: Juif, vous êtes né à Alexandrie, en Égypte. Vous dites appartenir à la dernière génération de Juifs nés en terre arabe. Et vous répondez à quelques questions simples et dérangeantes dans ce livre. Juif ou arabe, oriental ou occidental, victime ou coupable, autant d'interrogations extraordinairement explosives et instrumentalisées. Cela alors que, après les massacres du 7 octobre, Gaza est un champ de ruines, que les colons s'implantent toujours plus en Cisjordanie et qu'Israël bombarde le sud Liban. Vous luttez contre la binarité au débat. Ça veut dire quoi?
14: Ça veut dire qu'on est rentré dans une période extraordinairement dangereuse où il y a des logiques politiques à la fois criminelles et suicidaires de différentes parties. On voit que les extrémistes au sein du gouvernement israélien, mais on peut penser à ceux qui restent du Hamas aussi, on peut penser à l'Iran aussi. Donc on est dans une configuration extraordinairement dangereuse et face à cette radicalité qui est en train de s'imposer, il faut retrouver une humanité. Et je crois qu'on en est juste très très loin. Et il se fait que j'ai été journaliste dans une vie antérieure. Je me souviens encore de l'odeur des charniers au Rwanda, de ce que j'ai vu à Srebrenica et dans l'ex-Yougoslavie et sur d'autres terrains. Et je sais qu'on peut toujours tomber plus bas. Donc à la fois, je pense que c'est essentiel de se battre pour un monde meilleur, parce que le pire est toujours possible.
13: Vous avez plongé dans un océan de colère et de douleur juste après les massacres du 7 octobre 2023. Vous vous souvenez-vous de comment et où vous étiez, comment vous avez appris ces massacres causés par le Hamas?
14: Pas très distinctement. Tout ce que je sais, c'est que, comme tout le monde, je crois, j'ai été profondément choqué, profondément remué par ces massacres, et après on a appris qu'il y avait des viols, etc., etc., et donc qu'il n'y avait pas de distinction aussi entre civils et militaires. Donc il y a eu toute cette horreur, en fait, et cette horreur qui a tellement traumatisé, pour d'excellentes raisons, la société israélienne. Donc oui, c'est un gouffre, et c'est un gouffre d'inhumanité. Et puis après, à ce gouffre d'inhumanité, effectivement, a commencé une autre séquence qui s'est produite par la suite et qui est tombée. Et là encore, c'est une autre gouffre d'inhumanité qui s'est produite.
13: Oui, parce que le gouvernement israélien a lancé très rapidement une guerre de dévastation contre Gaza. Beaucoup clament que c'est œil pour œil, dans ces cas-là, dent pour dent, peu importe les dégâts collatéraux, puisque hormis les combattants du Hamas, les trois quarts des victimes ont été des femmes et des enfants. Vous, à l'inverse, vous êtes mesuré, plus mesuré.
14: Écoutez, les historiens et les juges établiront la vérité à la fois historique et judiciaire de ce qui s'est exactement passé. Mais ce qui est sûr, c'est qu'il y a plus de 70 000 personnes qui ont été tuées, que la grande majorité étaient des civils, et que les hôpitaux ont été détruits, que les écoles ont été détruites, etc., etc. Donc, de ce point de vue-là, effectivement, on voit que la justice internationale a du travail. Mais évidemment, il ne s'agit pas d'avoir une condamnation unilatérale.
13: Ça veut dire que on en revient à la binarité des débats, c'est-à-dire que c'est pas tout blanc ou tout noir, c'est pas forcément que des méchants et des gentils d'un côté comme de l'autre.
14: Il y a énormément de zones grises et on est toujours quelque part piégé. Parce que si on donne que la moitié d'une réponse, effectivement, comme je le viens de le faire à l'instant, on se fait aussitôt accuser. Et donc, c'est toujours très compliqué parce qu'on ne veut pas mettre non plus de points, de traits d'égalité entre une situation et une autre. Il se fait que des crimes internationaux ont été commis et que la Cour pénale internationale, avec d'énormes difficultés, essaye d'enquêter dessus. Que la Cour internationale de justice a été saisie, eh bien qu'ils fassent leur travail, qu'ils déterminent exactement et qu'ils qualifient les crimes internationaux qui ont été commis.
13: Afficher une parole dissonante, plus apaisée, plus calme, peut-être plus réfléchie, est-ce que c'est compliqué auprès de ses amis, de sa famille, dans une communauté ?
14: Écoutez, je crois que c'est difficile partout. On vit dans un monde polarisé, imprégné de fake news, où les mémoires et les douleurs sont instrumentalisées de tous les côtés, de tous les côtés. Donc, je crois que ce qui est difficile, c'est de dégager un espace de pensée, un espace de réflexion et parfois de réflexion critique vis-à-vis de tous les protagonistes. Donc, oui, je sais que j'ai perdu des amis, mais de tous les côtés aussi. Et donc, certains me trouvaient trop critique d'un côté, d'autres timorés de l'autre. Donc, je crois que pour moi, ce qui est important, c'est de retrouver une humanité et de réarticuler une pensée par rapport à ces tragédies qui se sont produites et ces logiques politiques criminelles qui sont à l'œuvre.
13: Pierre Azan, vous dites refuser toute prise d'otage identitaire et toute injonction à défendre un camp contre l'autre. Comment est-ce que vous pouvez être audible ?
14: Écoutez, c'est à chacun de juger si je suis audible ou pas. C'est pas à moi qui détermine la surdité ou la capacité d'écoute que je peux ou pas provoquer. Je crois que ce qui est intéressant et ce qui me frappe, si vous voulez, fondamentalement, c'est quand je m'adresse à un public, je vois qu'il y a quelque chose d'un apaisement qui se produit parce qu'il y a une nécessité de faire sens. Il y a une nécessité d'articuler de reconnaissance du mal qui a été fait chez tous les protagonistes et par tous les protagonistes. Et encore une fois, sans mettre un trait d'égalité. C'est-à-dire que chaque événement historique doit être lu dans sa singularité absolue. Et donc, on n'est pas dans un relativisme. On est toujours, un événement se comprend dans sa logique interne et à travers la propre histoire qu'il charrie.
13: Il y a un mot qui fait énormément débat, 3 ans après, alors que vous dites qu'il y a peut-être une bascule vers peut-être un peu plus de compréhension, d'intelligence réciproque, c'est le mot génocide. À tel point que vous expliquez que vous avez un couple d'amis à New York qui consulte un psychothérapeute pour se mettre d'accord sur ce terme de génocide dans leur conversation.
14: Oui, c'est un couple qui n'arrivait même plus à s'entendre sur l'utilisation ou non de ce terme. Et donc, ils ont d'une certaine manière organisé leurs différends à l'aide d'un psychothérapeute. Le mot génocide charrie une charge émotionnelle absolument énorme.
13: Et là, on parle de celui qui serait commis par les soldats israéliens dans la bande de Gaza.
14: Exactement. Et donc, encore une fois, ça sera à la justice de trancher, aux historiens de trancher aussi. Ce qui me semble important, c'est que en se cristallisant sur l'utilisation de ce terme, on passe à côté du phénomène majeur. Le phénomène majeur, et vous l'avez dit, c'est que il y a eu les massacres qui ont été commis contre des civils et des violences terribles qui ont été commis, vivants ou morts, Et par la suite, il y a eu la catastrophe de Gaza et les dizaines de milliers de morts dont peut-être quelques 20 000 enfants. Donc voilà les faits. Et je crois que vouloir porter uniquement la bataille sur une querelle sémantique fait perdre ces faits simples et tragiques.
13: Vous travaillez, Pierre Azan, dans la médiation des conflits. Vous êtes un spécialiste de la justice internationale. Comment sort-on d'une telle impasse aujourd'hui, celle entre Palestiniens et Israéliens?
14: Je pense que si on avait une réponse simple, ça serait formidable. Mais je crois qu'il y a plusieurs évidences. La première évidence, c'est sortir de la déshumanisation. Et c'est un travail énorme. C'est-à-dire qu'il faut se réhumaniser soi-même et réhumaniser celui qui est en face et que l'on voit trop souvent de manière monolithique. Il n'y a pas de communauté totalement homogène. Et donc, pour vous donner quelques exemples et pour être complètement concret, quelques mois après le 7 octobre et le carnage de Gaza qui était en cours encore, il y a eu une réunion à Genève. Dans cette réunion, on était une centaine de personnes. Quasiment tous étaient des Israéliens et des Palestiniens. On n'avait aucune idée, je dis bien aucune idée, moi je faisais partie, j'ai aidé les organisateurs, de comment ça allait se passer. Et ça a été un moment, aujourd'hui ça a évolué, mais ça a été un moment d'une intensité folle. C'est-à-dire que la première personne qui a parlé a raconté que ses parents ont été tués à un kibbutz, le kibbutz de Berry. Et par la suite, il y a eu un Palestinien qui a expliqué qu'il a perdu 21 personnes de sa famille, dont son père, sa mère était déjà morte, ses frères et ses sœurs, des cousins, et que lui-même serait mort aussi. Et donc, cette parole-là s'est enchaînée pendant des heures, ce qu'on n'avait absolument pas prévu, ce qu'on n'avait pas imaginé. Et à la fin, énormément de gens pleuraient. Et beaucoup de gens disaient, ce qui s'est passé dans cette salle, personne ne nous croira. Parce que c'était vraiment un moment, je crois, suspendu. Et je crois que ces moments-là peuvent exister. Alors, en même temps, il ne faut pas être naïf. On en a parlé tout à l'heure de la tragédie que nous vivons encore aujourd'hui. Donc, il ne faut pas tomber dans une sorte d'idéalisme ou de naïveté béate.
13: Est-ce que ça explique, peut-être, est-ce que ça justifie ce que vous venez de dire, ces témoignages terribles, l'ampleur de la riposte israélienne?
14: Rien. Écoutez, je ne sais pas s'il y a des justifications. Pour moi, ce qui est important, c'est qu'à la suite de cette réunion, un mouvement a été créé qui s'appelle Uniting for a Shared Future, Unis pour un avenir en commun. Et aujourd'hui, il y a 550 personnes, personnalités plus exactement, qui appartiennent à la société civile israélienne et palestinienne, des gens aussi de la sécurité, des ex-combattants des deux côtés. Des gens des médias aussi qui sont unis pour essayer de penser un autre avenir parce que aujourd'hui on est dans une impasse terrible.
13: La guerre menée par Israël dans la bande de Gaza, les dizaines de milliers de morts, est-ce que cette politique israélienne, est-ce que ça fait prospérer l'antisémitisme de certains à travers le monde, en France comme ailleurs?
14: Écoutez, l'antisémitisme n'a pas besoin de bonnes raisons. L'antisémitisme existait partout avant le 7 octobre. Mais c'est vrai que le 7 octobre et la guerre de Gaza a libéré une parole et elle lui a donné une ampleur et une résonance qui n'était pas possible sans doute avant cela. Oui, ça a libéré un espace et un espace qui est nauséabond.
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13: Avec Pierre Azan qui publie Les Juifs, les Arabes, ma famille et moi aux éditions textuelles. C'est une véritable saga que vous racontez. Sommes-nous égyptiens, demandez-vous à votre père. Nous ne sommes pas égyptiens, mais nous venons d'Égypte. À partir de là, ça permet déjà de comprendre beaucoup de ce que vous écrivez.
14: Oui, j'étais tellement frappé. Moi, j'avais une dizaine d'années et je voulais des réponses simples. Et il me sort cette réponse que je trouve tellement curieuse. Pour moi, c'était pas une réponse. Et j'ai compris bien plus tard que nous venons d'Égypte, mais nous ne sommes pas égyptiens. C'est le D apostrophe. Et dans cette apostrophe, il y a juste énormément de choses qui se jouent. C'est à la fois la distance par rapport à son pays de naissance et au mien, Et de l'autre côté, c'est la distance parce que on a été mis dehors, hein, et en même temps, c'est l'attachement. Donc, c'est cette ambivalence, cette ambiguïté par rapport à l'Égypte, où ma famille a vécu effectivement pendant plusieurs générations.
13: Oui, d'ailleurs, vous remontez très loin, l'ancêtre Moshé. Oui. Alors, qu'est-ce qu'il a fait, l'ancêtre Moshé?
14: Ah oui, lui, alors c'est un phénomène parce que il vient d'une grande famille de rabbins. Il est éduqué par son grand-père, qui est le grand rabbin de Jérusalem. Et au début du 19e siècle, enfin au moment vers les 1840 plus exactement, il se met en tête d'aller combattre la modernité en Europe. Donc il part sur un âne depuis Jérusalem pour ensuite aller en Angleterre et à Amsterdam combattre cette modernité qui lui fait si peur.
13: Et puis il y a Daoud, c'est le grand-oncle. Alors lui, c'est un révolutionnaire.
14: Alors Daoud, lui, c'est mon grand-oncle. Et lui, alors effectivement, il naît en Libye parce que son père est rabbin à Tripoli en Libye, mais il a 19 ans, 20 ans lorsqu'il arrive en Égypte au début du 20e siècle. Et là, très rapidement, il va rejoindre les premiers nationalistes égyptiens et va participer aux côtés de Mustafa Kemal à créer le premier parti indépendantiste égyptien.
13: Ce qui lui vaudra d'être condamné à mort par les Britanniques.
14: Il va être effectivement condamné à mort par les Britanniques et finalement, gracié.
13: Maurice, c'est votre grand-père. Il n'a jamais quitté l'Égypte, lui, hein.
14: Lui, il est né en Égypte, sans doute sa famille d'origine syrienne, et il est à la fois, il a un passeport britannique, mais il est juif et aussi d'Égypte. Et puis, c'est pas quelqu'un qui s'engage, mais simplement il a une belle maison et une grande maison qu'il veut louer et qu'il loue. Et il va la louer à une personnalité éminente qui est Lord Moyne, qui est membre durant la Deuxième Guerre mondiale, membre du cabinet de guerre et un ami intime de Churchill et qui a la charge de tout le Proche-Orient pendant cette Deuxième Guerre mondiale. Et c'est là où effectivement il va se faire assassiner par des extrémistes, en pleine Deuxième Guerre mondiale, par des extrémistes juifs venus de Palestine, dirigés par quelqu'un qui sera un futur premier ministre israélien, Yitzhak Shamir.
13: Et la suite de cette saga, ça amène à votre père, il s'appelle Élie.
14: On arrive dans les années 50, hein, et puis il y a d'abord la révolution en Égypte avec l'arrivée d'abord d'une junte militaire dirigée d'abord par Naguib et puis très rapidement par Nasser, hein, et puis la guerre de Suez naturellement avec ce que les Égyptiens appellent l'agression tripartite, la France, la Grande-Bretagne et Israël, qui tourne très très mal. Puisqu'elle tourne par une sorte de déroute essentiellement politique, puisque les Américains ne suivent pas les Britanniques et les Français, les Israéliens. Et puis finalement, il viendra le temps de la revanche avec Nasser qui va se retourner contre les gens qui sont associés, y compris les Juifs d'Égypte.
13: Et c'est à ce moment-là que votre famille doit partir ?
14: Et notre famille devra partir quelques années plus tard parce que finalement, mon père trouvera quelques moyens pour s'accrocher et rester plus longtemps dans ce pays qu'il a vu naître et qu'il aime beaucoup.
13: Ça veut dire qu'à l'époque, on était chassé d'Égypte parce que juif, parce qu'on était forcément pro-israélien.
14: Il y avait effectivement devant les Nations Unies en 1947, le délégué égyptien, Mohamed Haykal, sauf erreur, a dit si le sang arabe coule en Palestine, alors forcément, naturellement, le sang juif coulera dans les pays arabes. Heureusement, d'une certaine manière, il n'a pas trop coulé dans les pays arabes, mais le temps de la revanche est venu, et donc celui de l'exil.
13: Pierre Azan, vous êtes porteur d'une culture hybride, à savoir juive et arabe. Dans ces conditions, est-ce qu'on doit choisir un camp plutôt qu'un autre, comme l'exigent certains proches, sachant que juifs et arabes sont ennemis, en tout cas au jour d'aujourd'hui, et ils le sont de manière irréconciliable, d'après vous ?
14: Non, il faut évidemment choisir un camp. Et le camp qu'il faut choisir est évidemment le camp de l'humanité, le camp de la reconnaissance à chacun, la reconnaissance des droits, le droit des Palestiniens, le droit des Israéliens de vivre aussi sur ce bout de terre. Donc effectivement, il faudra du politique, il faudra du culturel pour sortir de l'impasse actuelle.
13: Vous faites le constat qu'en ignorant une culture hybride, les nationalismes finalement provoquent ce genre de raidissement et ces affrontements.
14: En fait, ils ne provoquent pas, ils travaillent à ce genre de raidissement. C'est tout leur enjeu. Et quand on entend des gens comme Ben-Gvir ou Smotrich, c'est ce qu'ils veulent.
13: Ce sont des ministres extrémistes du gouvernement Netanyahou. Hein.
14: Exactement.
13: Ça veut dire que parmi la ligne de crête qui permettrait d'aboutir à un avenir meilleur, c'est quoi? La clé, ce serait la culture, justement?
14: Mais je crois qu'il y a plusieurs clés, il n'y en a pas qu'une seule. La culture, naturellement, et qui passe par l'héritage judéo-arabe. Il faut quand même se souvenir que l'un des plus grands livres qui a été écrit dans la pensée juive, mais aussi du Moyen-Âge, a été écrite par Maïmonide en judéo-arabe, c'est-à-dire de l'arabe retranscrit avec des caractères hébraïques. Donc on voit à quel point il y avait une fusion. Aujourd'hui, il faut retrouver l'esprit de cette fusion et le réinventer dans un contexte extraordinairement difficile et qui fait extraordinairement peur.
13: Merci Pierre Azan.
14: Merci à vous.
13: Merci d'être venu dans RFI Soir, le grand entretien. Vous publiez donc Les Juifs, les Arabes, ma famille et moi. C'est un livre que publient les éditions Textuelles.
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0: Bonsoir et bienvenue à l'écoute de Radio France Internationale. Si vous nous rejoignez, il est 19h30 à Dakar et Ouagadougou, 20h30 à Niamey et Kinshasa, 21h30 à Khartoum.
15: Lisa Vili.
0: La deuxième édition d'Afrique Soir qui commence en République démocratique du Congo. La plateforme d'opposition C64 refuse les modalités du dialogue national proposé hier par le président Tshisekedi. Elle a fait connaître sa réponse dans la soirée. C'est un non catégorique. Au Sénégal, la présidence et la majorité parlementaire à nouveau en désaccord. Le discours de politique générale du nouveau Premier ministre devant les députés a été reporté par le Parlement en cause un problème de procédure. Au Burkina Faso, puis au Niger, une rare visite d'un dirigeant européen, celle du ministre belge des Affaires étrangères. Il est arrivé à Niamey ce vendredi après 3 jours à Ouagadougou. On tirera le bilan de cette visite. À Khartoum, fin de l'état d'urgence après 3 ans de guerre qui ont ravagé la capitale soudanaise. Les habitants vont donc pouvoir davantage circuler, mais la ville reste profondément marquée par le conflit. Et pour commencer donc en RDC, l'opposition qui rejette fermement les modalités du dialogue national proposé par le président Félix Tshisekedi hier. Elle demandait pourtant cette concertation comme les principales confessions religieuses du pays pour régler la crise sécuritaire dans l'Est et les tensions politiques. Mais hier, le président congolais a proposé un système de consultation populaire et fixé des lignes rouges que la C64 rejette fermement. Elle dénonce une manœuvre destinée, selon elle, à détourner l'attention pour préparer un changement de constitution. Les précisions de Pascal Moulégoua.
17: Pour la coalition C64, l'initiative de Félix Tshisekedi constitue une diversion alors que les citoyens congolais connaissent des difficultés réelles. L'opposition accuse le pouvoir de substituer des démarches inefficaces à un vrai dialogue national inclusif. Après 4 heures de concertation, la position commune a été dévoilée par Martin Fayoulou.
18: Le peuple congolais n'est pas dupe. Ces énièmes consultations de Félix Tshisekedi ne répondent ni à l'urgence de la guerre, ni à l'insécurité, ni aux crises sanitaires, ni à la détresse sociale des Congolais. Elles détournent le pays de ses véritables priorités.
17: Selon ses leaders d'opposition, le président, je cite, est cyniquement préoccupé par son maintien au pouvoir au-delà de son second mandat qui expire en 2028.
18: Le pouvoir prépare les conditions de la prolongation en exploitant comme fonds de commerce la guerre et la détresse dans l'est du pays. La C64 s'élève contre les ambitions de Félix Tshisekedi, qui est prêt à consolider la balkanisation du pays au-delà de la fin de son mandat fixé dans 754 jours.
17: Face à ce qu'elle qualifie de dérive, la C64 entend mobiliser la population. La coalition réitère ainsi son appel à une grande marche nationale le 15 septembre prochain pour faire opposition aux manœuvres du camp au pouvoir. Pascal Moulegua, Kinshasa, RFI.
0: Au Sénégal, nouvelle illustration des tensions entre le chef de l'État et son ancien premier ministre, désormais à la tête de l'Assemblée nationale, Ousmane Sonko. Alors que le président Bassirou Diomaye Faye avait annoncé par décret la tenue du discours de politique générale du nouveau premier ministre le 1er septembre prochain, le Parlement a reporté le discours. Il évoque dans son communiqué des erreurs de procédure. Les explications à Dakar de Léa Lisa Vesterov.
19: Pour justifier le report du discours du Premier ministre, l'Assemblée nationale évoque de la confusion et une méconnaissance des procédures parlementaires par l'exécutif. Et de citer plusieurs articles du règlement intérieur de l'Assemblée nationale, notamment pour fixer la date du discours de politique générale, la Chambre des députés doit être informée au moins 8 jours avant la date retenue pour faire ce discours, un délai qui court à partir du jour de l'ouverture de la session parlementaire, à savoir le 1er septembre et non pas avant. Résultat, le nouveau Premier ministre Alain Minoulo ne présentera pas son discours programmatique mardi prochain comme prévu, mais à une date ultérieure, fixée la semaine prochaine. Un petit couac procédural qui, révélé par voie de communiqué, ressemble fort à un nouveau tacle du président de l'Assemblée nationale, Ousmane Sonko, à son ancien allié, le chef de l'État, Bassirou Diomaye Faye. Léa Lisa Vesterov, Dakar, RFI.
0: Après le Burkina Faso, le Niger a reçu aujourd'hui le ministre belge des Affaires étrangères. Une visite officielle rare de la part d'un représentant d'un pays membre de l'Union européenne consacré essentiellement à l'aide au développement. Mais avant d'arriver à Niamey, Maxime Prévost a passé 3 jours à Ouagadougou. Il s'est entretenu jeudi avec le président burkinabé Ibrahim Traoré. Alors que le fossé se creuse entre l'UE et le Burkina, le ministre a insisté sur la nécessité de bâtir une coopération de respect entre les deux pays. Victor Cariou.
20: Je veux contribuer à jeter des ponts et à retisser des liens malgré nos divergences. Voici ce qu'a déclaré le ministre belge des Affaires étrangères, Maxime Prévost, dans un communiqué. Dans ce document, le chef de la diplomatie belge regrette, je cite, un fossé d'incompréhension entre l'Union européenne et les pays de l'Alliance des États du Sahel. Cette coopération, nécessaire notamment du point de vue des enjeux sécuritaires, doit pouvoir s'adapter lorsque la réalité change. Du côté de la présidence burkinabé, on salue un partenariat qui dure depuis 5 décennies et qui doit permettre de favoriser la concrétisation des priorités identifiées.

0: Cela faisait plus de 2 ans que Khartoum vivait sous ce régime d'exception. Ses habitants vont donc retrouver un semblant de liberté de mouvement, Gaëlle Lalex.
1: La fin de l'état d'urgence à Khartoum signifie d'abord la levée du couvre-feu. Les habitants peuvent désormais circuler, mais surtout travailler à toute heure. Le comité de sécurité leur demande néanmoins de toujours porter sur eux leurs documents d'identité, car des patrouilles et des points de contrôle sont maintenus. Par ailleurs, l'entrée de la capitale reste interdite aux étrangers voyageant par bus, train ou véhicule privé, sauf s'ils disposent des autorisations nécessaires. Cette annonce s'inscrit dans la suite de mesures de normalisation mises en place par les autorités depuis que l'armée a récupéré la capitale en avril 2024, après le retour du gouvernement à Khartoum en janvier et la réouverture de l'aéroport en avril. C'est une bonne nouvelle, mais on est encore loin de vivre normalement, confie un militant des comités de résistance qui rappelle que de nombreuses infrastructures restent détruites. D'après les Nations Unies, près de 3 millions de déplacés sont rentrés à Khartoum, mais il manque encore de tout, à commencer par l'électricité. En juillet, le ministère soudanais de l'énergie reconnaissait lui-même devoir procéder à des délestages de près de 18 heures dans certains quartiers de la capitale. Gaëlle Lalex, Nairobi, RFI.
0: En Afrique du Sud, une nouvelle saison a débuté pour le championnat de football local, mais toujours sans arbitrage vidéo. De l'argent a pourtant été débloqué, selon le gouvernement, qui accuse la fédération sud-africaine d'inaction et menace de réclamer le remboursement des fonds. Claire Bargelès.
2: La mise en place de l'arbitrage vidéo pour le foot était l'une des promesses du ministre sud-africain des Sports, Gayton McKenzie, peu après sa nomination en 2024. Il ne cache donc pas son agacement face au retard de la SAFA, la fédération du pays.
3: Concernant la VAR, qu'il le veuille ou non, l'arbitrage vidéo doit faire son entrée dans notre championnat. Je leur ai donné l'argent et on doit avoir une réunion ce week-end. La VAR va arriver.
2: L'argent aurait été débloqué depuis mars dernier, mais la SAFA affirme avoir eu besoin de mener différentes vérifications réglementaires afin de pouvoir lancer le projet et dépenser les fonds en toute légalité. Suite à cet imbroglio, la fédération s'est retrouvée à devoir s'expliquer devant une commission de l'Assemblée nationale. Le président Danny Jordan était aux abonnés absents et c'est le représentant du comité des finances, Policy Sibam, qui a tenté laborieusement de répondre aux questions des parlementaires.
4: Le ministère nous a pour l'instant donné 20 millions de rand qui ont été placés sur un compte en banque distinct. Le budget qui a été soumis comprenait à la fois l'équipement mais aussi la formation des arbitres.
2: Selon le ministre, l'acquisition de cette technologie pourrait permettre de débloquer des opportunités pour le pays et par exemple encourager de grands clubs étrangers à venir jouer des matchs contre des équipes locales. La fédération a jusqu'au 9 septembre pour lui soumettre un rapport détaillant les prochaines étapes et le nouveau calendrier de mise en œuvre. Claire Bargelès, Johannesburg, RFI.
0: Et le ministre sud-africain des Sports a aussi dit sa colère face au salaire proposé par la fédération au nouvel entraîneur de l'équipe nationale, le sud-africain Pitso Mosimane, moins élevé que ce que percevait son prédécesseur, le belge Hugo Broos. Il dénonce un héritage de la mentalité d'apartheid. C'est la fin de ce journal. Merci à vous de l'avoir suivi. 21h40 ici à Paris, à suivre sur RFI, Accent d'Europe.
5: Vacarme, une émission de nos confrères de la radio-télévision suisse, une série de reportages immersifs sur le thème des images chocs.
6: L'industrie des jeux vidéo rapporte plus de 200 milliards de dollars chaque année. Le secteur est infiniment varié. Des applis où il faut rassembler des bonbons, construire des villages à des schtroumpfs ou jouer au Scrabble, jusqu'à des jeux hyper réalistes, parfois violents, très violents, hyper violents. Parmi eux, les jeux de tir à la première personne, en anglais FPS pour First Person Shooter, où l'on se charge d'abattre ou de faire du mal à d'autres personnages. Même si c'est pour de faux, quel est l'impact de ces images sur les gamers et les gameuses? Faut-il protéger les plus jeunes de ces espaces de violence, même fictives? En 2013, la question ébranlait déjà, et Vacarme y avait consacré toute une série de reportages. À l'époque, les jeux qui faisaient particulièrement peur, c'était GTA V et Call of Duty, un des jeux les plus vendus au monde. On parle aujourd'hui de 500 millions d'exemplaires vendus. Dans ce reportage que nous écoutons en nouvelle diffusion, nous avions rencontré Bernard Barrette, qui était à l'époque porte-parole du CICR, Nicolas Acladios, vice-président de l'Association Suisse des Jeux Vidéo, ainsi que des vendeurs de jeux et des joueurs. Et nous nous étions glissés d'abord parmi le corps enseignant de l'école primaire de Saint-Maurice, en Valais. Il était midi, à la salle des maîtres du Collège des Tuileries. Enseignantes et enseignants partageaient leur repas réchauffé au micro-ondes. Le sujet de discussion ce jour-là, les jeux vidéo.
7: Je ne veux pas que ça passe.

0: Alors l'autre jour j'ai eu un souci avec un élève. Je me suis retrouvé seul avec un enfant de 4e primaire que plusieurs connaissent. Et puis là il m'a dit très naturellement que il avait l'habitude de jouer à des jeux comme GTA 5. Et puis il m'a vraiment dit ça avec beaucoup de fierté parce que c'est ce fameux jeu là qui vient de sortir. Puis moi je sais que c'est des jeux qui sont déconseillés aux moins de 18 ans. Et puis du coup je me retrouve un petit peu mal avec ça parce que je sais pas vraiment comment réagir quoi.
1: À la guerre comme à la guerre, reportage Antoine Drou, réalisation Jean-Daniel Mottet.
2: Quel âge il est ?
0: Il est en 4e primaire, ça veut dire qu'en 6e Armos, ça veut dire qu'il a quoi, 8-9 ans, quelque chose comme ça ?
2: 9-10.
0: 9-10 ans, ouais. Tu vois, il a 8 ans en dessous de l'âge conseillé pour jouer à ce genre de jeu. Et puis évidemment, c'est un gamin qui a des difficultés scolaires quand même assez importantes, quoi.
2: On peut pas dire que lui, il a un problème de comportement parce qu'il joue aux jeux vidéo, ça je pense pas que...
3: C'est certainement un cadre général qui manque un petit peu. Après ça c'est les parents qui doivent quand même décider ce qu'ils font avec leurs gamins. S'ils les laissent regarder des films violents, jouer à des jeux qui sont pas de leur âge, ça veut dire que les enfants ils ont une certaine liberté peut-être qu'ils ne devraient pas avoir. Alors maintenant, est-ce que c'est à nous d'intervenir sur ce cadre-là ? Qu'est-ce qu'on peut faire ? Donner une information ? À part ça, je crois pas qu'on peut...
4: Mais il y en a qui sont conscients, parce qu'ils le disent clairement, ils disent « Moi, je joue pas, mais je regarde mon frère jouer. »
5: Nicolas Bressoux, vous êtes enseignant spécialisé ici aux écoles primaires de Saint-Maurice. À quel genre de problème est-ce que vous êtes confronté par rapport aux jeux vidéo dans votre travail de tous les jours ?
0: Assez régulièrement, j'ai l'occasion de travailler en duo ou dans des petits groupes avec des élèves en difficulté. Et dans ce climat-là, les élèves me confient, au détour d'une conversation, qu'ils ont l'habitude de jouer à tel ou tel jeu, déconseillé aux moins de 18 ans. Ça me pose un problème éthique parce que je me demande si le fait qu'ils jouent régulièrement à ce genre de jeu, ça a un impact sur leur développement ou, plus en lien avec l'école, sur leur performance, leurs résultats scolaires.
5: Concrètement, à quel jeu avouent-ils jouer ?
0: Le dernier événement en date, c'est GTA V.
5: Qu'est-ce qu'on fait dans GTA V ?
0: Vous ne parlez pas à un expert, mais de ce que j'ai pu voir, on transgresse plus ou moins toutes les règles qu'on essaye de contribuer à inculquer à l'école. Donc ça peut être de voler des voitures, frapper des personnes, voler, mentir, dire des gros mots, utiliser un vocabulaire inadéquat, tout ce qu'on n'aime pas, quoi.
6: Là, en fait, je suis dans un satellite qui se fait attaquer par les méchants. Là, moi, je suis en train de me défendre contre ces méchants. Les méchants astronautes.
7: Donc, vous leur tirez dessus, là.
6: Voilà. Donc, je dois me défendre et pour ça... Ah, donc ça, c'était un ami.
8: Bonjour.
6: De la chance, c'est le dernier. Donc, 89 minutes.
5: Fin d'après-midi dans le magasin Mix Image à Lausanne. C'est le grand jour pour les fans de jeux vidéo. C'est la mise en vente du jeu vidéo Call of Duty Ghost. C'est le nouvel épisode d'une saga commencée il y a 10 ans maintenant. Saga qui a réuni plus de 100 millions de joueurs à travers le monde. Le précédent opus de Call of Duty avait réuni la bagatelle $1 milliard en 15 jours. Pour un autre jeu hit de cette fin d'année, GTA, ça a été $1 milliard en 3 jours. En tout cas, ici, la caisse enregistreuse n'arrête pas de sonner.
9: C'est pas tant la guerre, je crois, qui nous motive, mais c'est simplement être le meilleur, c'est-à-dire bien jouer. Ça aurait pu être un jeu où peut-être on veut cueillir des cerises, mais là, c'est un jeu de guerre. Ce qui nous passionne, c'est de réussir à faire mieux que les autres. Et donc, comme c'est le jeu où il y a le plus de monde, c'est là où on a le plus d'interactions et c'est là où on arrive à avoir les meilleures sensations, les meilleures... Je suis pas sûr que ce soit pour la guerre même qu'on joue, c'est plus pour le jeu de rôle, le multijoueur.
5: C'est là qu'il y en a le plus. Il y a peu de gens qui aiment jouer, accueillir le plus de cerises possible.
9: C'est surtout ça, je pense, ouais.
5: Emmanuel Abulle, vous êtes un peu le responsable ici chez Mix Image à Lausanne. Vous vendez notamment des jeux vidéo. Est-ce que vous pouvez me parler un peu de ces jeux vidéo qui s'appellent Call of Duty ?
8: Alors Call of Duty, c'est un jeu qui est très vendu, en tout cas en Suisse et même dans le monde. Ça s'appelle un FPS, c'est-à-dire un First Personal Shooter. En français, un jeu de tir à la première personne. Vous incarnez un commando, un militaire, des soldats en général. Vous voyez votre arme donc sur l'écran et vous devez avancer dans des tableaux qui sont en général des tableaux de guerre. Par exemple, vous devez faire le sniper, éliminer des gardes, vous infiltrer, tirer sur les ennemis, vous défendre derrière des barricades, il y a trop d'ennemis, etc. C'est vraiment, vous devez tuer vos adversaires, en fait.

0: J'ai rendez-vous à Genève avec l'un des porte-parole du Comité international de la Croix-Rouge, le CICR, qui, même s'il est abrité par une vénérable bâtisse juste en face de l'ONU, des Nations Unies, eh bien, s'intéresse tout de même aux jeux vidéo, plus particulièrement aux jeux vidéo de guerre réaliste.
1: Monsieur Barret.
2: Oui.
1: Bonjour.
2: Oui.
0: Bernard Barrette, vous êtes porte-parole du CICR, du Comité international de la Croix-Rouge. Le Comité international de la Croix-Rouge qui s'est intéressé aux jeux vidéo de guerre réaliste. Que demande exactement le CICR aux éditeurs de ce genre de jeux?
3: On fait la suggestion que c'est quand c'est des jeux qui nous montrent des scènes de bataille, des champs de bataille modernes, très, très réalistes, qu'ils incluent aussi des notions du droit international humanitaire, le droit de la guerre, dans ces jeux-là, pour les rendre encore plus réalistes. Mais c'est une proposition qu'on fait, ce n'est pas une exigence qu'on impose.
0: Quelques exemples, Bernard Barrette, qu'on soit bien d'accord. Là, moi, j'ai vu des jeux vidéo où, par exemple, un soldat frappe violemment un de ses prisonniers pour lui faire avouer où se trouve la cachette d'armes. J'ai vu sur des jeux en ligne des gens qui s'amusent à lancer des cocktails Molotov sur des civils. C'est ça qui vous dérange, c'est ça que vous aimeriez que le joueur ne puisse plus faire?
3: C'est pas que le joueur ne puisse plus faire. Okay, la question, c'est qu'il y a des conséquences s'il fait. D'assainir, de nettoyer tous les jeux pour que ce soit impossible de commettre des crimes de guerre, par exemple, c'est contre-productif. Nous, on voudrait que le joueur ait la possibilité de choisir, mais qu'il y ait des conséquences positives dans un cas ou des punitions virtuelles dans un autre cas. Comme par exemple, dans certains jeux qu'on connaît déjà, si vous tuez des civils sans la moindre inhibition, à ce moment-là, quelqu'un de votre côté pourrait tirer sur vous. Ou dans d'autres cas, vous perdez le contrôle de votre platon, ou vous tombez à un niveau inférieur au niveau du jeu. Il y a des punitions quelconques. Alors, des genres de choses qui nous préoccupent, ce sont, par exemple, faire la distinction entre les militaires et les civils, de pas tirer, d'attaquer des installations hospitalières, médicales, des ambulances, des choses comme ça, de ne pas tuer des prisonniers et, évidemment, de ne pas torturer des personnes aussi.
0: Pourquoi c'est si important que ça pour vous?
3: Parce que le Comité international de la Croix-Rouge a le mandat, selon les conventions de Genève, de faire la diffusion des conventions de Genève, les lois de la guerre. C'est pour ça que c'est important. C'est pas une question de contrôler ou d'approuver des jeux, c'est de faire connaître les conventions de Genève. Et on trouve que les jeux vidéo sont une plateforme très, très, très intéressante pour atteindre cet objectif-là. Et, par exemple, pour notre objectif, il faut que le jeu reste intéressant, reste amusant. Parce que si c'est un jeu ennuyant, c'est pas profitable pour le joueur, c'est pas profitable pour le compagnie fabricant, et c'est pas profitable pour nous qui voulons que les gens apprennent les lois de la guerre.
4: Ils exécutent des civils. Allez, en avant!
0: Ces hits sur l'année sont tous des jeux vidéo à connotation violente?
5: Je vais dire oui, sincèrement oui. Ouais. C'est vrai que c'est un peu triste, mais c'est souvent les jeux violents qui marchent le plus dans le jeu vidéo pour les jeunes, les adolescents, les jeunes adultes.
0: Ouais. Comment vous l'expliquez ça?
5: Bonne question. Alors, ça doit, je sais pas, peut-être que ça leur met un petit peu de piment dans la vie, un petit peu d'émotion, d'adrénaline, quelque chose comme ça. Ouais. La vraie réponse, alors, je peux pas exactement vous la donner. Ouais.
0: Vous avez déjà connu ce genre de situation où le parent, avec son enfant entre jeux, vient acheter un jeu vidéo pour le lui donner ensuite?
5: Ah oui, bien sûr. Vu qu'on les vend pas aux jeunes, ils sont obligés de venir avec leurs parents. Ouais. Même là, il y a eu la grosse sortie qui est encore plus gros que Call of Duty, c'était GTA V dernièrement, où là, c'est aussi un jeu où il y a pas mal de violence, de drogue, des trucs qu'on va dire.
0: Le but, c'est d'étendre son emprise mafieuse sur une ville, hein, c'est ça?
5: Tout à fait, ouais, c'est de faire des casses, de vendre de la drogue, de voler des voitures.
0: On m'a même dit qu'il y avait des scènes de torture, il fallait torturer à un moment donné pour passer le niveau.
5: Tout à fait, ouais, vous devez choisir 4 outils de torture différents, et puis torturer un dealer, je crois, ou je sais plus, pour le faire parler, puis ça c'est vraiment des choses qui sont justement réglementées 18 ans et plus. Et il y a des parents qui viennent, moi j'ai même une mère de famille qui venait avec son enfant, il devait avoir peut-être 6, 7 ans. J'aimerais un GTA, puis je lui dis, mais vous avez vu que c'est 18 ans, qu'il y a quand même de la violence. Elle m'a dit, oui, monsieur, bon, vous inquiétez pas. Donc voilà, on l'a vendu à sa mère en sachant qu'elle allait donner à son fils. Maintenant, c'est les parents qui sont responsables de leurs enfants, quoi.
2: Nicolas Cladios, vous êtes vice-président de la SIEA, l'association suisse des éditeurs de jeux vidéo. À quelles normes sont soumis les jeux vidéo en Suisse?
6: Alors, il y a une norme pour l'ensemble de l'Europe qui s'appelle la norme PEGI, pour Pan European Game Information. Donc, cet acronyme, en fait, désigne une norme qui a été mise en place en Europe en 2003. Donc, ces catégories d'âge, c'est des jeux 3+, donc ce qu'on va appeler les jeux tout public. Après, on a les jeux 7 ans et plus, 12 ans et plus, 16 ans et plus et 18 ans et plus. Les deux dernières catégories étant souvent les catégories dont on entend le plus parler dans les médias, vu qu'elles s'adressent à des jeunes adultes, voire à des adultes.
2: Qui définit quel jeu va dans quelle catégorie?
6: C'est un processus volontaire, c'est-à-dire qu'il y a plus de 650 éditeurs dans le monde qui ont accepté de soumettre leur jeu à une commission d'évaluation. L'idée, c'était de faire quelque chose de totalement transparent, pour pas qu'on puisse venir dire « Ah, mais c'est l'industrie qui fait elle-même sa propre norme, donc ça n'a pas de valeur ou de crédibilité. » Donc en fait, c'est un processus transparent, on peut voir les évaluations, on peut les demander, on peut les consulter sur le site PEGI.info. On peut voir aussi des fois les éditeurs qui viennent contester une évaluation en disant « Ah ben non, tiens, moi j'aurais voulu que mon jeu soit plutôt 16, ah ben tiens, il a été classé 18. » Et puis on voit les indications de la commission qui disent « Ben voilà, si vous voulez que votre jeu passe en 16, il faudra enlever telle scène de torture ou telle scène de violence ou de sexe, de nudité, etc. »
2: Ces normes, PEGI, est-ce qu'elles ont valeur légale? C'est-à-dire que, est-ce qu'un vendeur qui ne la respecterait pas pourrait être puni?
6: Alors le SIEA milite pour que la norme PEGI devienne une loi, soit reconnue comme loi sur le territoire suisse, ce qui en soi ne serait qu'une première étape dans le travail de prévention que l'on fait, mais qui serait une bonne étape. En Suisse, actuellement, seul le canton de Vaud applique la norme PEGI comme loi. Et en marge de ceci, le SIEA a défini ce qu'on appelle un code de conduite avec des magasins partenaires qui s'engagent à respecter la norme PEGI dans la vente des jeux.
2: Même pour un adulte, est-ce qu'un 18+ sur une boîte de jeux vidéo suffit à justifier une scène de torture, par exemple comme il y en a dans le dernier opus de GTA, GTA 5, où il faut torturer quelqu'un pour passer au niveau suivant, sinon on ne peut pas continuer le jeu?
6: Effectivement, alors on retrouve dans ces titres 18+, certains où on va trouver des scènes de torture. C'est le cas de GTA, il y avait Modern Warfare à l'époque où on avait la possibilité de passer la scène, mais on devait théoriquement tirer sur des civils. Il y en a eu d'autres, hein, c'est pas les seuls. Il y a notamment une série de jeux qui reprennent les films Saw, les films de torture, d'horreur, où il faut s'automutiler pour avancer dans le jeu. Voilà. Donc une fois encore, ça procède de l'histoire. Est-ce que c'est quelque chose de positif? On n'est pas là forcément pour juger les goûts. Je veux dire, à partir du moment où il y a des gens qui aiment les films d'horreur ou qui vont apprécier des jeux violents, c'est quelque chose qui leur est proposé, mais dans la mesure où c'est des adultes. Après, le choix est fait par les personnes ou non de consommer ce genre de biens.
2: Ouais, bon, moi, je peux vous dire personnellement, pour avoir joué à Modern Warfare, je pense que vous faisiez allusion à la scène de l'aéroport de Moscou, il faut tuer le plus de civils possible. Pour avoir joué à d'autres jeux où tout à coup on tombe sur une scène de torture, on est mal, même en étant un adulte.
6: Oui, dans l'absolu, oui, effectivement.
2: Mais ça veut dire que on peut aller jusqu'où après? Alors, on peut aller jusqu'à des scènes de viol, on peut aller jusqu'à des scènes de pédophilie, tant que les gens sont ok avec ça, ça pose pas de souci?
6: Non, ça m'étonnerait énormément. Vous savez, l'industrie est quand même relativement responsable. Si on regarde, il y a des cas qui sont pas forcément relatés, mais de jeux qui ont été refusés. Je parle pour les jeux sur console, hein. Pour les jeux sur PC, vous pouvez développer librement. Des fois, il y a un amalgame qui est fait où les gens disent « Ah, mais il y a un jeu qui a été fait où on torture des gens. » Puis on se rend compte que c'est un étudiant seul dans sa pièce qui a développé ça en 3 jours et puis il l'a mis sur Internet. Là, je parle vraiment des jeux qui sont développés par l'industrie. Si vous voulez développer des jeux...
2: Qui sont commercialisés.
6: Qui sont commercialisés et qui sont vendus. Pour ces jeux-là, vous devez obtenir une licence. Et il y a eu des cas de jeux qui ont été refusés parce qu'ils avaient dévié trop loin de la norme. Je pense au cas célèbre de Manhunt, qui est un jeu qui finalement a été refusé parce que justement c'était des scènes d'exécution de personnes, c'était des scènes extrêmement gore, extrêmement gratuites. C'est des choses qui auraient pu passer au niveau d'un film mais qui n'ont pas passé au niveau d'un jeu vidéo.
2: Pour votre association, l'association suisse des éditeurs de jeux vidéo, représentait quand même 80% de l'industrie en Suisse, hein. Qui doit fixer les limites? C'est la loi, c'est les parents, c'est les éditeurs eux-mêmes? Qu'est-ce qu'on doit faire si tant est qu'il faille faire quelque chose?
6: La loi seule en elle-même ne sera pas suffisante. Vous savez aussi bien que moi qu'il est interdit de rouler à plus de 120 sur l'autoroute. C'est une loi. Vous prenez une amende. Il y a des radars et des contrôles. Il y a tout un système. Combien de gens vous dépassent quand vous roulez à 120 sur l'autoroute chaque matin ou chaque jour? Voilà. Donc la loi, c'est une première étape.
2: Mais il en faut une. Clairement, en Suisse.
6: Ah, clairement, il en faut une.
2: Vous l'appelez de vos voeux.
6: Absolument. Nous militons d'ailleurs pour que la norme PEGI soit reconnue comme loi sur le territoire. Mais ça ne sera qu'une première étape. Après, il y a la collaboration qu'on met en place avec les magasins, l'information auprès des consommateurs. On a le contrôle parental. Donc vous savez que la norme PEGI est encryptée sur tous les jeux. Et vous pouvez définir par le contrôle parental que la console de jeu que vous avez au salon ne lira que les jeux 3+ et 7+. Le jeu vidéo est avant tout un divertissement. Et l'objectif vraiment qu'on recherche, c'est que cela reste un divertissement pour toute la famille. C'est-à-dire que les gens prennent du plaisir. Et pour prendre du plaisir, bah, y a certaines règles à respecter. Que ce soit des règles en termes de respect des âges, mais aussi d'éviter de jouer de manière excessive. Il faut que ça reste quand même un loisir et un divertissement pour l'ensemble de la famille.
7: 60 hommes de plusieurs unités d'élite furent envoyés pour faire face à plus de 500 ennemis. Leur objectif, forcer l'ennemi à se retirer d'un hôpital public et protéger tous ses occupants.
2: Manu, il se passe quoi dans le jeu là ?
8: Au début, en fait, j'ai bien compris, c'est le scénario, en fait, c'est les Sud-Américains qui se sont révoltés contre les Nord-Américains et qui ont, abordé une station orbitale avec des missiles, style missiles nucléaires, et puis ils sont en train de bazarder, de lancer des missiles depuis ces stations américaines sur les États-Unis même pour faire des attaques terroristes. En fait, c'est la guerre civile, c'est au niveau des États-Unis.
2: Les États-Unis en guerre civile.
8: Exactement.
2: Ça marche bien, Manu.
8: Oh, ouais, ça cartonne, là, c'est la fièvre du lundi soir. Merci beaucoup, merci. Ah, pas forcément.

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2: Il est 22h à Paris, 20h en temps universel.
0: Christophe Paget.
2: Bonsoir à toutes et à tous. À la une de ce journal, la catastrophe à la frontière entre le Népal et la Chine. Près de 600 morts et 2500 disparus. Les opérations de recherche se poursuivent. Mais le Népal a indiqué au pays qui propose leur aide pour ces recherches qu'il n'en a pas besoin. On fait le point avec notre envoyé spécial dans un instant. En Ukraine, le gouverneur régional appelle la population à évacuer la ville de Kherson alors que l'armée russe intensifie ses frappes sur les infrastructures essentielles de cette ville du sud du pays. La France échappe de justesse à la récession pour le deuxième trimestre de cette année. Croissance nulle. L'économie française patine, nous dira Jeanne Bartoli. Et puis on fera un bilan de la COP17 en Mongolie sur la lutte contre la désertification. Elle vient de se terminer. Bilan mitigé. Près de 600 morts, c'est le nouveau bilan de la catastrophe qui s'est produite il y a deux jours à la frontière entre le Népal et la Chine. 579 morts au Népal, 7 en Chine. Mais le nombre de disparus a lui aussi augmenté. Plus de 1900 au Népal et près de 560 en Chine. Ce vendredi, les secouristes népalais tentaient d'évacuer plus d'une centaine d'ouvriers bloqués dans un tunnel sur le chantier d'un barrage hydroélectrique. Et le ministère des Affaires étrangères a souligné que le Népal n'avait pas besoin d'aide pour ses opérations de recherche. Plusieurs pays, l'Inde, la Chine ou encore les États-Unis et la Corée, avaient proposé d'envoyer des équipes de recherche alors que des centaines de touristes étrangers font partie des disparus. Emmanuel Derville, vous êtes notre envoyé spécial sur place. Bonsoir. Est-ce que ce refus du Népal est compréhensible ?
3: Alors, il est clair que le pays a beaucoup d'expérience dans ce domaine, notamment depuis le tremblement de terre de 2015. 13 000 soldats et policiers sont sur le terrain. Cela dit, cette déclaration est surprenante parce que ce matin, j'ai constaté un manque de moyens héliportés dans la zone sinistrée. L'armée a surtout des hélicoptères légers qui ne peuvent transporter que 5 ou 6 passagers. Des milliers de personnes sont coupées du monde. Il y a des blessés et plus de 2000 disparus. Cela fait beaucoup de monde à secourir et l'armée a déployé 15 appareils. Des renforts héliportés permettraient d'accélérer les évacuations. Alors, le gouvernement népalais a néanmoins remercié la communauté internationale en indiquant qu'il ne s'agissait pas de refuser de l'aide, signe que sa posture peut changer. Les besoins sont importants, le bilan augmente très vite chaque jour. Des victimes ont été emportées par la crue il y a deux jours et elles commencent à être retrouvées en aval des cours d'eau. Du coup, les morgues dans l'ouest du Népal se remplissent à une vitesse inquiétante et il a fallu aménager de nouvelles installations.
2: Merci Emmanuel Derville, envoyé spécial de RFI sur place. Direction maintenant la Cisjordanie occupée, où l'armée israélienne indique avoir mené aujourd'hui des frappes, ce qui est rare, frappes menées dans la région de Jenin. L'armée dit avoir tué 3 terroristes. En Cisjordanie occupée, où les attaques des colons contre les Palestiniens ont fortement augmenté depuis le début de la guerre dans la bande de Gaza, au moins 1100 Palestiniens, dont des combattants armés, y ont été tués. En Ukraine, la situation humanitaire devient de plus en plus difficile dans la ville de Kherson, dans le sud. Les frappes russes sur les infrastructures essentielles de la ville sont de plus en plus intenses et les pannes d'électricité menacent. Le gouverneur régional appelle la population à évacuer. Correspondance Emmanuel Chaz.
4: À Kherson, la situation était déjà difficilement tenable pour les milliers d'habitants encore sur place. Ils survivent sous des filets anti-drones, mais se savent aussi pourchassés et ciblés par les pilotes de drones russes dans ce qu'on appelle un véritable safari humain. Cette situation, elle a empiré ces derniers jours avec des frappes russes renouvelées sur une centrale thermique de chauffage et de production d'électricité de la ville. Oleksandr Prokoudine, le gouvernement de l'administration militaire régionale, parle de dégâts très importants et il avertit qu'il pourrait affecter les infrastructures essentielles de Kherson dans les prochains mois. Il appelle donc les habitants, notamment les familles et les personnes âgées, à quitter la ville s'ils en ont la possibilité, à rejoindre leurs proches dans des régions moins exposées. Cette déclaration intervient alors que la situation sécuritaire sur l'ensemble de la région continue de se dégrader. Selon les autorités, depuis début juillet, la Russie a lancé plus de 170 bombes aériennes guidées ainsi que plus de 1700 drones kamikazes contre la population. population et les infrastructures civiles. Emmanuel Chaz, Kiev, RFI.
2: Ratko Mladic aura des obsèques nationales. Le boucher des Balkans, responsable entre autres du massacre de Srebrenica, 8000 morts, aura en Serbie des obsèques avec, je cite, les honneurs militaires auxquels il a droit. C'est ce qu'a souligné le ministre serbe de la Justice, qui a précisé que les responsables de son pays attendaient de savoir quand les autorités de La Haye leur remettraient le corps de celui qui avait été condamné à la prison à vie pour génocide, crime de guerre et crime contre l'humanité lors de la guerre en ex-Yougoslavie. Aux Pays-Bas, un Rwandais a été condamné à la perpétuité pour sa participation au génocide de 1994. Eugène N., 66 ans, a été reconnu coupable de pillage et de destruction. Il a, en revanche, été acquitté du chef d'accusation d'incitation au génocide. Les juges n'ont trouvé aucune preuve concluante. En RDC, une coalition rassemblant les principaux partis d'opposition a rejeté aujourd'hui le dialogue national qu'avait annoncé hier le président Félix Tshisekedi. Elle l'accuse d'utiliser ses consultations pour chercher à se maintenir au pouvoir. Hier, le président avait détaillé les modalités d'un dialogue national pour réconcilier le pays en excluant la participation du groupe armé M23 qui s'est emparé de grands pans de territoire dans l'Est avec le soutien du Rwanda. En France, douche froide en pleine préparation du budget 2027. L'INSEE revoit à la baisse les résultats de la croissance au deuxième trimestre de cette année. On passe de 0,2% à 0, croissance nulle. L'INSEE a aussi revu légèrement à la baisse la croissance au premier trimestre. Bref, l'économie française patine et tous les voyants sont au rouge. Jeanne Bartoli.
5: Le ministre de l'économie, Roland Lescure, n'a d'ailleurs pas tardé à réagir après la publication des chiffres de l'INSEE, une révision qui s'explique par la prise en compte d'une production agricole encore plus dégradée que prévu. C'est le premier impact concret de l'été horrible qu'a vécu la France, estime le ministre de l'économie.
6: C'est un signe très concret que les canicules, le dérèglement climatique, c'est un défi économique majeur. Donc il faut qu'on intègre, auquel il faut qu'on s'adapte.
5: Autre indicateur dans le rouge, selon l'INSEE, l'inflation repartit à la hausse en août, en raison notamment de l'augmentation des prix de l'énergie. Le pouvoir d'achat des ménages lui recule nettement, le taux d'épargne se replie lui aussi. Seule bonne nouvelle, la consommation des ménages qui a rebondi au deuxième trimestre. C'est donc une équation particulièrement difficile qui s'annonce pour le gouvernement, avec une croissance en berne. La cible de déficit 2026 fixée à 5% du PIB est largement compromise, alors même que l'agence de notation Fitch doit réévaluer ce soir la note attribuée à la dette française à quelques semaines de la présentation du dernier budget du gouvernement avant l'élection présidentielle de l'an prochain.
2: Toujours en France, les sapeurs-pompiers déposent un préavis de grève courant du 8 septembre au 20 octobre. Après les méga-feux de cet été, ils réclament plus de moyens et ils sont soutenus par la candidate des écologistes, Marine Tondelier, qui parle de pompiers qu'on laisse souvent bien seuls. Les incendies de cet été dans le sud, Gironde, Landes et Var, ont, selon France Assureur, occasionné 25 000 sinistres pour un coût estimé à près de 500 millions d'euros. En Mongolie, la COP17 sur la lutte contre la désertification vient de se terminer après un dernier round de négociations particulièrement difficile. Alors, il y a eu des avancées sur le pastoralisme, l'élevage avec des troupeaux que l'on fait aller d'un pâturage à un autre, ou sur les migrations, mais c'est aussi un énorme échec pour la société civile, aussi pour les États africains, et puis pour le financement de la restauration des sols. Écoutez, Jean-Daniel Césaro, il est géographe au CIRAD.
7: Bah nous on voit les choses en demi-teinte, hein. Il y a à la fois des sujets qui ont réussi à être acceptés à l'unanimité par les partis, notamment la décision sur le pastoralisme qui était vraiment attendue depuis une dizaine d'années, avec beaucoup d'organisations qui ont poussé à cette reconnaissance du pastoralisme dans la lutte contre la désertification. Et puis en même temps, on a un certain nombre de décisions qui auraient pu être importantes pour cette COP, mais qui n'ont pas réussi à être passées, notamment sur la participation des peuples autochtones et des communautés locales, et plus encore, ces synergies entre les conventions pour le climat et la biodiversité. Donc, on est satisfait d'un certain nombre de décisions et en attente du futur cadre stratégique et des orientations que l'on va discuter à la COP18 en Égypte pour l'horizon post-2030.
2: Jean-Daniel Césaro, joint par Igor Strauss. Le nouveau roi de Norvège s'appelle Haakon VIII. Son père, le roi Harald V, vient de mourir. Il avait 89 ans. Au Royaume-Uni, le roi Charles III a dit sa profonde tristesse après le décès de son cher cousin. La famille royale néerlandaise s'est dite profondément attristée, même réaction en France, où Emmanuel Macron, le président, a rappelé que le roi avait œuvré avec constance au renforcement des liens entre les deux pays. Emmanuel Macron qui se rendra mercredi et jeudi prochain à Londres pour inaugurer une exposition, celle de la tapisserie de Bayeux que la France a prêtée au British Museum. L'occasion pour lui de rencontrer pour la première fois le nouveau Premier ministre Andy Burnham. Et puis aux États-Unis, Donald Trump a décoré les astronautes d'Artemis 2. La navette avait fait le tour de la Lune en avril dernier et battu le record de distance établi par leurs prédécesseurs d'Apollo. Ils ont reçu la médaille d'honneur spatiale du Congrès. 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
9: De retour sur RFI dans la Maison des Verts. Enfin, pas tout à fait. On est dans le building et pas n'importe lequel pour ce dernier vendredi du mois. Happy Friday! Everybody. Oui, on ne change pas une habitude qui gagne. L'Afro Club vous emmène directement à Cocody dans les locaux de l'école Abidjan DJ School en Côte d'Ivoire. C'est aussi cela notre mission, célébrer l'art du mix et mettre en lumière celles et ceux qui façonnent l'ambiance d'aujourd'hui et de demain. Mon complice de toujours, Arthur Bon, qui rêve d'ailleurs secrètement de passer son diplôme de DJ, est à la réalisation de cette immersion exceptionnelle captée lors de notre passage au Massa et au DMC West Africa, c'était au mois d'avril dernier. Et nous partons à la rencontre de la 9e promotion des DJ professionnels en pleine formation. Alors réagissez sur WhatsApp au +33 6 58 18 46 86. Mais avant toute chose, on plonge dans l'ambiance électrique de Babi avec une démonstration de DJ Toomy pour ouvrir le club comme il se doit. Let's go.

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1: Allez. On fait du bruit pour DJ Toumi. C'est la Faux Club Deluxe édition spéciale et vous nous écoutez sur RFI en ce vendredi soir avec le mix de DJ Toumi en pleine démonstration en platine dans une sélection 100% ivoirienne. Allez, on retrouve à présent Donald J qui nous attend dans le hall. C'est l'un des illustres fondateurs de l'école Abidjan DJ School. Il va nous faire le tour du propriétaire. C'est parti.
2: Bonjour, bienvenue à DJ School. Je suis très content de vous recevoir parce que on aura un grand moment à partager aujourd'hui. Alors, on est à la Riviera Palmeret, ici au rond-point de Saint-Viateur. Nous sommes au sein du groupe Kibio, qui est un de nos partenaires, mais on a beaucoup de bureaux au sein de cette université. Donc, on va vous faire découvrir nos salles et l'univers DJ School Abidjan.
1: Tu as dit au sein de cette université, ce n'est pas encore l'université DJ School?
2: Non, mais ça fait partie des perspectives. On pourra reparler au cours de l'émission.
1: Ok, alors c'est parti, on te suit.
2: C'est ça.
1: Tu nous fais visiter.
2: Là, on rentre dans la salle pratique.
1: Ah, ok, wow.
2: Tu vois, mais c'est plus pareil.
1: Hein? Ah oui, là, avec toutes les platines installées, incroyable.
2: Là, il y a encore des platines qui ne sont pas là parce que c'était déployé sur le Massa.
1: Ok.
2: Mais c'est ici la salle de cours pratique. Les débutants sont de l'autre côté. Et les pros sont de ce côté-là.
1: Ok.
2: Le formateur, il est ici.
1: Mais c'est vrai que là, on entre dans une pièce. Alors, pour nos auditeurs, je vais expliquer. Une petite pièce carrée. Tout autour de nous, on a tout type de platine. Vous avez toujours un partenariat pour les différentes marques de platine, là. Pioneer, Rain, je vois.
2: On travaille beaucoup avec Pioneer pour les contrôleurs. On travaille avec Technics, beaucoup Technics pour les platines, parce que c'est...
1: Les vinyles,
2: et c'est Technics aussi qui est le sponsor officiel du James World. Donc on travaille beaucoup avec Technics.
1: Pour expliquer au public, la différence entre les contrôleurs et les vinyles, c'est quoi les contrôleurs?
2: Alors les contrôleurs, ce sont des platines nouvelle génération, qui sont beaucoup plus simples et beaucoup plus améliorées, qui sont compatibles avec l'ordinateur.
1: Et j'ai envie de dire qu'ils sont même compacts.
2: Compact, c'est-à-dire c'est le 3 en 1. C'est une contraction de deux platines vinyle et une table de mixage pour permettre aux DJ débutants ou aux intermédiaires de pouvoir travailler dans de bonnes conditions.
1: Et donc là, à la gauche de la salle, lorsqu'on entre et qu'on fait face ou qu'on fait dos à la porte, c'est réservé aux contrôleurs et c'est là que les élèves se mettent. Et à la droite, ce sont les platines vinyle uniquement et qui permettent aux professeurs donc de gérer et d'apprendre en tout cas.
2: Les qui ont un niveau au moins intermédiaire ou professionnel. C'est ici par exemple que Silver, Cross, qui ont gagné le DMC, ont appris à se perfectionner pour la compétition.
1: On voit sur le mur d'ailleurs la grande affiche DMC 40 Tokyo 25, donc c'était l'année dernière.
2: L'année dernière à Tokyo pour la finale, pour les 40 ans du DMC, où l'Afrique a fini à la 3e place mondiale pour le Open. C'était une très belle expérience pour nous. Donc c'est un souvenir de nos confrères du DMC Japon.
1: Eh bien, on va revenir là tout à l'heure pour tester tout ça.
2: Petit truc qu'il faut préciser.
1: Ouais.
2: Pendant la formation, vous voyez cet espace-là. Pendant la formation, on apprend à éteindre le feu. Donc les gestes de premier secours, éteindre le feu au cas de coup-circuit pendant une animation en club, c'est ici que ça se fait. Donc il y a une matière sur les gestes de premier secours et l'extinction de feu. Parce qu'en Côte d'Ivoire, en 1977, il y a eu une dame nationale comme ça, dans un club qui s'appelle le Pacha Club. Et il y a eu une quarantaine de morts, c'était en sous-sol. Donc depuis ce jour-là, ça fait un peu jurisprudence, pour savoir les issues de secours et autres. Donc c'était important pour nous, au vu de l'histoire, d'intégrer ce type de formation-là dans notre contenu, dans le parcours.
1: Alors Donald, où est-ce qu'on arrive là?
2: Alors là, on arrive à la salle théorique. Parce qu'ici, il y a une salle pour le coup théorique, on apprend les genres musicaux, les logiciels. On débat sur le métier pour pouvoir avoir une bonne insertion professionnelle et puis pouvoir se projeter en fonction de leur vision. Donc à travers ce cours-là, ils comprennent qu'ils peuvent être DJ résident club, mais après finir DJ événementiel, ou aller vers la radio, ou être entrepreneur, etc., etc. Donc ils apprennent les différents profils, ils choisissent le profil, et en fonction de ça, ça devient le fil conducteur pendant toute la formation. Donc là, on va à la salle théorique.
1: C'est parti.
2: D'accord.
1: Bonjour tout le monde. On nous a dit que c'est ici où se passent les choses à la DJ School Abidjan. On est venu vérifier par nous-mêmes. Donc c'est bien la salle théorique ici.
3: Voilà, on est bien chez vous ici, on est bien reçus, vraiment, ça fait plaisir. Et là, vous tous, vous êtes en formation encore, pour l'instant. Ok. C'est quelle promotion, Donald? Promotion 9. Waouh, déjà? Incroyable, ça va vite.
1: Et on sent une très bonne énergie dans ce bâtiment. Et pendant qu'on s'installe confortablement avec Donald et les élèves de cette 9e promotion, on écoute le général de l'ambiance. Je vous propose le commandeur Samo Samo, il fait fureur.

0: C'était Tassouman, fruit de l'alliance explosive entre Samo Samo, qui était d'ailleurs dans l'Afro Club en juin dernier, et les mythiques Yodé et Siro. Allez, retour immédiat aux côtés de Donald J et les élèves de l'école bien installés au micro à présent. Donc là, on a la chance d'être dans la salle théorique.
1: C'est ça.
0: Ici, à Abidjan DJ School.
1: Exactement.
0: Donald est donc sur notre table pour nous présenter un petit peu aujourd'hui les élèves. Je dis les élèves parce qu'ils n'ont pas encore fini totalement leur formation, mais ce sont déjà des DJ accomplis.
1: Exactement.
0: Ce que j'ai compris. Tu vas pouvoir nous les présenter et on va essayer d'en savoir un petit peu plus sur leur formation.
1: D'accord. Alors, je commence par le premier sur ma gauche qui nous vient de la Guinée-Conakry. Parce qu'il y a trois personnes qui sont venues de la Guinée spécialement pour se faire former à DJ School. Donc, le chef de délégation, DJ AC.
0: On applaudit pour DJ AC.
1: Juste à côté, nous on l'appelle délégué. Parce que quand on commence les formations, le premier jour, on est lié un délégué. Donc, c'est le point focal entre l'administration et les apprenants.
0: Ok, on applaudit pour le délégué.
1: Et juste à côté du délégué, c'est Manassé, qui était quand même très réservé. Je suis quand même surpris de le voir. Là, au Pêchois dit, je ne vais pas t'en parler, parce que c'était quelqu'un de très timide, donc on applaudit pour Manassé.
0: On applaudit Manassé.
1: Voilà, et puis en face, tu as tout le monde, ils viennent à peu près de toutes les communes d'Abidjan, Yopougon, il y a Bassam. Abidjan, ou le grand Abidjan représenté ici à travers DJ School.
0: Encore une fois, on est très heureux d'être avec vous dans cette émission qu'on appelle l'Afro Club. C'est une émission qui est dédiée, mais vraiment au DJ, présentée par un DJ.
1: Bah ouais, on applaudit le DJ.
0: Et donc, il était important pour moi de venir ici. Et je vais essayer d'en savoir un petit peu plus sur votre formation. D'abord, elle a duré combien de temps? Je commence par assez.
2: Ici, à Abidjan, j'ai fait 3 mois.
0: Et il faut dire que toi, tu mixes déjà en club.
2: Au moins, j'ai 10 ans d'expérience.
0: Ok.
2: Oui. Plus même.
0: Ok.
2: Ce métier de DJ est un rêve pour moi, une passion. Et ça m'a beaucoup poussé de venir suivre ma formation ici à Abidjan. Parce que c'est une opportunité pour moi, ici, d'apprendre avec les meilleurs DJ, non seulement apprendre les techniques de mix pour pouvoir réaliser mes passions à une carrière, à une véritable carrière. En un mot.
0: Merci assez. Je veux passer juste à côté au délégué.
3: Dino.
0: Voilà. Ouais. Combien de temps a duré ta formation, toi aussi?
3: Ouais, 3 mois.
0: 3 mois?
3: 3 mois.
0: Au
3: ouais.
0: bout de 3 mois, comment tu sors de là?
3: Satisfait. À 100%. Parce que quand on venait ici, on avait chacun. On croyait qu'on connaissait beaucoup de choses.
0: Ouais.
3: Mais en vrai, c'était un peu dur. Voilà. On a été formaté, comme on dit. On a appris depuis la base. Les petites techniques qu'on croyait maîtriser, mais en réalité, voilà quoi.
0: Et toi, tu mixes où?
3: Plus en lounge, et puis pour des événements privés et tout.
0: Privé?
3: Voilà.
0: Ok, c'est bien, c'est là-bas où il y a l'argent, comme
3: on dit. Ouais, comme on dit.
0: Et je vais passer à Manassé. Manassé, ça fait combien de temps aussi, toi, la formation?
4: La formation a débuté le 13 janvier, donc on est à peu près 3 mois.
0: Mm-hmm.
4: Mais il faut noter qu'avant ça, je ne mixais pas du tout. Voilà,
0: ah, tu ne mixais pas du tout?
4: Non, pas du tout. Je voyais les DJ travailler, vu que je suis dans l'événementiel. Pendant les événements, je voyais les DJ travailler et tout, mais je n'avais jamais mixé. C'est de là que la passion est née. Donc, je suis venu pour m'inscrire, pour apprendre le métier. Ça va, je commence à mixer sur quelques événements et tout.
0: Et du coup, c'est quoi vos influences musicales? Vous mixez plus quoi? Afrobeat, hip-hop?
2: Moi, dans les clubs, précisément en Guinée, c'est des dancehall.
0: Ok, dancehall, ouais, c'est
2: oui, dans
0: Guinée,
2: les clubs, parce que là-bas, c'est notre coutume en un mot, les dancehall, mais on joue un peu partout quand même.
0: Ouais. Vous avez manqué votre passeport jamaïcain en Guinée. Et toi, mon délégué?
3: Nous, moi, c'est un peu de tout. Hein. Moi, je joue, je suis, comme on dit, tout train, parce que quand en lounge, on joue de tout.
0: Ouais, on joue de tout. Ouais. On a tendance à penser qu'en lounge, c'est plutôt warm-up, des trucs tranquilles et
3: non,
0: tout.
3: Non, on joue un peu de tout, parce qu'il y a toutes sortes de clients là-bas. Et puis, à un moment, il faut chauffer, donc il faut faire avancer.
0: Et toi, Manassé?
4: Vu que moi, je suis en début de carrière, pour moi, je suis généraliste. Mais je pense qu'avec le temps, je vais me caler sur un style bien défini.
0: Vous vous êtes présentés tous les trois, on a compris que la formation pour vous a été importante, ça a débloqué un nouveau niveau de conscience,
2: professionnel.
0: En tout cas professionnel.
2: Oui.
0: Et quel a été pour vous le cours le plus difficile? Je vais commencer par mon délégué qui sourit.
3: Bon, personnellement, c'était le calage Kalash Tempo.
0: Kalash Tempo.
2: Tout comme moi. Okay. Tout comme moi.
0: Ouais, Kalash
2: Tempo,
0: aussi.
2: Ça n'a pas été du tout facile pour nous, parce que là, on se disait qu'on comprenait tout dans le mix. Mais une fois DJ Sko, l'Abidjan, c'est autre chose, vraiment. Vraiment, c'est autre chose.
0: C'est bien de le dire. C'est bien de le dire et de le reconnaître, parce que Donald, le Kalash Tempo, c'est avec aujourd'hui les contrôleurs dont on parlait tout à l'heure.
1: C'est ça.
0: Il suffit d'appuyer sur un bouton synchronisé.
1: Ouais.
0: Et ça synchronise automatiquement les deux pistes.
1: Sauf que nous, pendant la formation, on n'utilise pas le Kalash, la synchronisation. Donc, on fait le Kalash Tempo à l'oreille, comme à l'ancienne.
0: Comme à l'ancienne. Voilà.
2: Et pourtant, en Guinée, nous, là-bas, on était habitués à mixer avec des synchros.
0: Voilà.
2: Mais du moment où on est revenu ici à Abidjan, non.
0: Vous avez compris.
2: Je dis Dieu merci parce que je prétends être professionnel maintenant dans ce métier. Ouais, parce que j'ai beaucoup suivi et puis j'ai compris assez de choses dedans.
0: Ok. Et toi, Manassé, quelle a été la formation la plus difficile?
4: C'est pareil, c'est le Kalash Tempo, parce qu'il fallait le faire à l'oreille. Et pour moi qui étais inculte, qui n'avais jamais mixé, c'était un calvaire. Heureusement, le cours est passé avec beaucoup d'apprentissage à la maison. Je commence à faire le Kalash sans synchroniser.
0: Ok, aujourd'hui c'est important en tant que DJ de bien savoir se vendre. Ça commence déjà par le nom de DJ que tu choisis, ensuite peut-être la création d'un logo. En fait, il faut savoir être visible sur les réseaux sociaux, Instagram, Facebook et etc. Aujourd'hui on a TikTok qui révèle beaucoup de talents aussi. Et ça c'est un cours que vous donnez spécifiquement ici.
1: Ici il s'appelle la gestion de l'image, où dans ce cours on commence déjà par le choix du nom. Où on donne des tips pour avoir un nom vendeur, parce que ça peut fermer des portes. Si tu as un nom, tu prends un nom sur un coup de tête, bon, dans 5 ans, ça peut te rattraper. Je l'ai dit toujours pendant ce cours-là, le pseudonyme que vous allez choisir ici, si je vous vois dans la rue dans 20 ans, que je vous appelle comme ça, vous êtes avec vos enfants, vous ne devez pas avoir honte. Pour la petite histoire, il y a un de mes amis, moi je parle de son nom, il a un nom un peu vulgaire quand même, et il était tout fier, il y a 10-15 ans. Voilà. Et il était avec sa fille qui est devenue adolescente.
0: Ah, là, ça.
1: Plus, j'étais dans la voiture, j'ai crié son nom, il se cachait. Il dit, mais c'était ton nom à l'époque. Voilà. Et donc, il faut pas prendre sur un coup de tête. Donc, on leur donne des tips, pour voir des contractions, nom, prénom. Et puis, ma plus grosse hantise, c'est lorsqu'ils mettent des noms de marque sur leur pseudonyme. Par exemple, il s'appelle Facebooker Pionneur.
0: Ah oui, alors là.
1: Je veux dire, ça n'a pas de sens.
0: Ça n'a pas de sens, pas effectivement.
1: Il faudrait que ton nom, on puisse le mettre sur un t-shirt et que ça, tu puisses le vendre, ta communauté puisse l'acheter.
0: Exactement. Voilà.
1: Donc, on travaille sur ça, on travaille sur le logo, l'identité visuelle, parce que 99% des DJ voyants n'ont pas de carte de visite.
0: Ah oui, ça c'est vrai aussi. C'est un autre aspect du métier qu'on oublie souvent.
1: Bon, après ils oublient. Je pense que c'est un peu une déformation pour eux. J'essaie de suivre. On était au Massa pendant que deux de nos apprenants étaient en train de mixer. Et tout le monde les filmait. Et puis je leur demande, mais vous avez aucun carte de visite? On a oublié. Et dès que j'ai fini de dire ça, il y a une dame qui est venue. Je peux avoir votre carte?
0: Ah, et tu sais, aujourd'hui, avec le numérique, le digital, il y a des possibilités d'avoir des cartes, même dans le téléphone.
1: Voilà,
0: il y a même les QR, les flash
1: QR. C'est que le principe même d'avoir la carte, lui, non.
0: Ils n'ont pas.
1: Donc, on continue, même après la formation, de suivre de près tout ça en termes de branding. Parce que vous pouvez être très bon en mix, mais si vous n'avez pas ça aujourd'hui, ça peut pas marcher. Ça fait partie de la carrière d'un DJ.
0: Ouais.
1: Le branding.
0: C'est vrai, les gars, par exemple, vous ici, vous n'avez pas de carte de visite.
2: Franchement, moi, j'ai pas de carte de visite.
0: C'est là, pas.
2: Il y a beaucoup de choses.
0: Le délégué, il est tellement prêt que bon.
1: C'est un gars de Londres,
0: là, il sait. Et Manassé?
4: Moi, j'en ai pas encore.
0: On n'a pas encore, ok.
2: Ouais.
0: Alors, la formation DJ School, tu parlais donc du personal branding. Sur le logo de DJ School, il y a un éléphant.
1: C'est ça.
0: L'éléphant qui représente
1: Qui représente la Côte d'Ivoire.
0: Voilà.
1: C'était pour le petit clin d'œil. La Côte d'Ivoire, comme j'ai dit, la vision pour nous, c'était de nous positionner comme le hub de ce type de formation. Et c'est ce qui, entre guillemets, aussi fait la fierté des pouvoirs publics. Le fait de savoir qu'on a ce sentiment d'appartenance au pays, on est les seuls à avoir des agréments. Sinon, on fait un rebranding. À l'origine, le logo n'était pas comme ça. Après 2-3 ans d'existence, on a un partenaire qui fait de la formation, qui était venu en immersion avec des apprenants dans tout ce qui est digital. Et un des apprenants a dit, mais il y a quelque chose qui ne va pas chez vous, votre logo, quelque chose et autre. Et puis il a dit, mais tu fais quoi? Il m'a dit, non, il fait tout ce qui est digital. Et autre. Il a dit, mais écoute, je te prends en stage. Donc il est venu ici en stage pendant 6 mois, c'était 2. Et puis ils ont retravaillé toute notre stratégie digitale. Du logo, le persona, tout ça.
0: D'accord.
1: Au départ, je ne connaissais pas. Donc, ils vont vraiment retravailler toute notre stratégie digitale et nous ont interpellés sur ce côté-là pour que ça puisse être en adéquation avec notre vision.
0: C'est intéressant que ce soit un apprenant qui a attiré votre attention.
1: Comme on le dit, on ne finit jamais d'apprendre. Même nous, on se met toujours en question, on fait toujours des recherches. Il y a souvent, même pendant le cours, je peux expliquer des choses et puis on va me poser une question et dire, ça je ne connais pas, je réponds demain. Je cherche. Puis demain, on en parle. Ou bien j'ai des anciens, apprenants, qui m'appellent souvent pour dire, ah chief, tu sais, le truc que tu nous avais montré là, il y a la version numéro 4 maintenant qui est sortie, il n'y a plus tel bouton, ça va maintenant. Ah ok, merci petit. Donc c'est cet esprit de famille qu'on a ici. Parce que je leur dis toujours, le premier réseau, c'est pas ce qu'on cherche dehors. Le réseau, c'est ça.
0: Ouais, c'est ici que ça s'est créé.
1: C'est là, de promotion en promotion. Le premier réseau, c'est la promotion 9. Après, la promotion 9 va faire un partenariat qui va à la promotion 8, qui va faire la promotion 7. Et puis après, toute la grande famille du Jesco se retrouve. Et puis le vrai réseau, c'est là. Et c'est ce qui fait peur souvent à certains DJ qui se disent, attention les gars, des disques, vous allez prendre tout le marché. Parce que la plupart des événements, de plus en plus, on boucle les anciens de DJ School. Voilà, donc c'est ça aussi qui fait notre fierté. Et puis bon, on est très content de cela.
0: Et le lien avec les institutions, finalement, puisque DJ School doit avoir besoin d'être agréé par le ministère de l'Éducation nationale. Voilà.
1: On est déjà agréé, on a cette chance-là d'avoir un agrément du ministère de l'Enseignement technique, de la formation professionnelle. C'est d'ailleurs la première institution qui a compris vite l'enjeu de la formation qualifiante, qui nous a certifié. Et ensuite, on a eu l'appui du ministère de la Culture, qui là, jusqu'à aujourd'hui, vous voyez qu'on est au Massa et tout, c'est même à la demande du ministère de la Culture. Et puis, on a le ministère de la Jeunesse, avec qui on travaille via l'agence emploi jeunes, un peu le pôle emploi des jeunes, qui finance.
0: Même en France, on dit plus pôle emploi maintenant, c'est France Travail.
1: Donc un peu le France Travail des jeunes, qui finance la formation de certains jeunes chez nous. On travaille avec l'UNESCO, beaucoup avec l'UNESCO, qui nous a même cité dans son rapport de 2025 comme l'une des structures qui participe à la création des valeurs. Et puis enfin, on travaille avec le ministère du Tourisme et des loisirs.
0: D'accord.
1: Parce que c'est le ministère du Tourisme et des loisirs qui gère tout ce qui est espace de divertissement. Donc le côté DJing est assujetti au ministère de la Culture, mais le côté maquis, bar et autres,
0: il est géré par le ministère du Tourisme et des loisirs. D'accord.
1: Ces trois dernières années, DJ School est en pleine croissance, mais en même temps qu'on est en croissance, on est en plein investissement. Parce que la vision pour nous, c'est de se positionner comme le hub de cette formation en Afrique. Donc on n'hésite pas sur les moyens pour faire de lourds investissements.
0: Alors j'aimerais parler de deux aspects avant que peut-être de donner la parole aux autres dans la salle et d'aller voir un petit peu comment ça se passe en salle technique. Il y a une formation sur la gestion de l'incendie.
1: C'est ça.
0: C'est un aspect auquel on ne pense pas spécifiquement. Je suppose que beaucoup d'entre vous ici ne connaissaient pas ça avant de faire cette formation. Et cette formation vous a donné du fil à retordre ou pas ?
4: La formation a été très bien expliquée, donc c'est passé crème. On nous a montré les différents types d'insecteurs et les différents types de feux auxquels ils sont adaptés.
0: C'est vrai que ça, c'est très intéressant parce qu'il y a beaucoup, on voit des extincteurs, on se dit, bon, s'il y a un feu, des gens, très peu vont penser à le prendre, hein. On va courir vers le premier point d'eau qu'on a pour éteindre l'incendie, alors que parfois, c'est beaucoup plus dangereux.
1: En plus de l'extinction du feu, j'insiste sur quelque chose qui est très important, c'est le geste de premier secours, les gestes de premier secours. Tu travailles quelque part, tu pousses une question de basse, quelqu'un est cardiaque, il tombe. On fait comment ? On appelle les pompiers, ils disent d'arriver dans 30 minutes. Il faut quand même le placer, il faut des gestes de premier secours. Et pour moi, ce sont des éléments qui sont très importants pour permettre au DJ d'avoir un certain niveau. C'est idem pour l'ORL. Avant chaque formation, on a un professeur ORL qui vient ici, qui fait des tests, ils ont tous fait ça, des tests auditifs, des lavages d'oreilles. Et donc là, ils commencent par ça. Là, déjà, ils savent qu'ils sont venus dans une école pour travailler le son. Dieu merci, on a des rapports, et le rapport, ça va, ils ont des tempos intéressants.
0: Okay. Mieux vaut justement le métier que vous faites, ça peut vous rendre sourd au final. Hein. Et aujourd'hui, j'ai envie de savoir un petit peu, même vous dans la salle, vous pourrez réagir, la place du DJ, que ce soit en Côte d'Ivoire, en Guinée, et même en Afrique en général, Comment est-ce que vous vous sentez? La place du DJ est-elle de plus en plus respectée aujourd'hui ou avec l'apparition des IA, c'est beaucoup plus compliqué? Donc je vais commencer peut-être par notre cher délégué qui est très bavard.

0: de se faire former. Donc venir se faire former, c'est pas méchant.
1: C'est pas négatif.
0: Voilà,
1: Et c'est très bien, mais concrètement, peut-être en Guinée, c'est peut-être une autre réalité, mon cher Assé.
2: Bon, ce qu'il vient de dire là, je suis parfaitement d'accord avec lui. Et pourtant, notre métier, même nous, personnellement, on se disait avant que nous sommes des vrais DJ. Et pourtant, ce n'était pas le cas. Mais depuis qu'on est venu à Abidjan School, c'est ici qu'on va nous rencontrer des mix harmoniques que je n'ai jamais entendu dans ma vie. Ouais, c'est la vérité. J'étais derrière la machine pour mixer, pour donner la joie à mes clients, mais ce qui était au fond, je ne savais pas. Pour connaître la vraie valeur du métier, c'est ici à Abidjan que j'ai connu, avec DJ School à Abidjan. Je vous dis merci.
1: Dernier aspect avant qu'on puisse évoluer dans notre journée ici à DJ School. Vous tous qui êtes donc ici présents et qui pratiquez ce métier, est-ce que vous pensez que dans 5 ans, dans 10 ans, vous aurez déjà suffisamment d'expérience pour étendre le projet DJ School dans vos pays respectifs, en Guinée par exemple, je pense, parce que moi je trouve ça toujours hallucinant que dans la sous-région, il n'y a pas d'autres pays qui aient pensé à mettre en place le même format que DJ School par exemple.
3: Il y a certains mais qui font des académies,
1: oui.
3: C'est-à-dire le gars il a une certaine expérience, il a un peu de matos, il veut partager son expérience, il crée une académie.
1: Oui, mais plutôt de l'ordre individuel, l'académie, du
3: c'est
1: coup.
3: Ça, c'est ça, mais de là, rédiger voilà. Des curricula.
1: C'est ça, mais faire comme vous, exactement, c'est ça, je disais, il n'y en a pas d'autres, je ne connais pas d'autres modèles,
3: si.
1: En tout cas dans la région.
3: On a été sollicité, je pense, par la Guinée équatoriale, la Guinée, et le Congo, Kinshasa, même le Sénégal, pour qu'on puisse les aider à mettre en place des modules de formation.
1: Des modules comme ça. Ok, et vous donc, vous voyez donner des formations plus tard, dans 5-10 ans?
2: Moi, personnellement, déjà, j'ai déjà commencé à donner certaines formations. J'ai déjà un tout petit nombre de groupes en Guinée que je suis en train de former. Mais à l'instant, j'ai eu plein d'expériences que je vais toujours continuer à partager avec eux. Et je demande une doléance à DJ School Abidjan de nous supporter pour qu'on puisse avoir une école de DJ en Guinée aussi. Tout en collaborant avec eux.
1: Ok, est-ce qu'on peut appeler Mamadi?
3: D'abord, on peut se envisager, parce que moi, en décembre, j'y étais pour un bootcamp DJ d'une semaine. Et c'est là que j'ai connu Dean et Samy. Et c'est là que j'ai connu. C'est au terme de ce bootcamp qu'ils sont venus avec AC ici.
1: Ok.
3: Donc, j'ai rencontré aussi le ministère de la Culture au Sénégal et puis en Guinée.
1: D'accord.
3: Avec qui nous sommes en train de discuter. Ce que j'ai compris, c'est que depuis ces 3 dernières années, les pouvoirs publics sont très intéressés par tout ce qui est insertion professionnelle de la jeunesse dans le milieu de la culture. Parce que la culture a été trop vue comme un métier d'amuseur public.
1: C'est vrai.
3: Alors que c'est un métier, il y a des métiers où de l'argent circule, où il faut un peu plus de structuration, il y a un écosystème qui est là. Donc, les pouvoirs publics sont très passionnés, très intéressés par tout ce qui est formation qualifiante. Dans toutes sortes de métiers, particulièrement dans la culture. Nous, ici, en Côte d'Ivoire, on a créé 9 certificats de qualification professionnelle dans le milieu de la culture. Et nous, DJ School, on faisait partie des experts qui ont travaillé sur la rédaction avec Max et le ministère de l'enseignement technique il y a à peine 2 semaines.
1: D'accord.
3: Donc, ça veut dire que l'écosystème se crée.
1: Et les choses avancent les petit choses à avancent. Petit.
3: En tout cas, en Côte d'Ivoire,
1: okay.
3: ça fait un peu cas d'école dans les autres pays qui s'en inspirent en venant ici pour voir ou en nous invitant chez eux pour voir comment intégrer. Je pense que la Guinée, il y a un très bon environnement pour pouvoir vivre de ce temps-là. Il faut juste la structuration.
1: En tout cas, c'est bon à savoir. On applaudit déjà pour cet échange.
4: Un immense merci aux délégués, à DJ AC et aussi à Manassé pour cette franchise et cette passion communicative. Alors avant de tendre le micro aux autres élèves qui ont tenu à partager leur parcours, on s'écoute une douceur afro-pop féminine arrangée par le maestro.

0: C'était derrière moi un morceau percutant de Sarah Lise qui chante la protection divine et l'assurance face aux médisances. Vous êtes toujours sur RFI dans cette édition spéciale de l'Afro Club. On est en immersion à l'Abidjan DJ School et dans un instant on sera dans la grande salle des platines pour une exhibition ou plutôt une démonstration en bon français. Mais d'abord, découvrons les autres talents de la promotion qui ont souhaité nous partager leur expérience.
1: Alors, c'est vrai qu'on n'est pas dans appel sur l'actualité. Je ne suis pas Juan Gomez, mais quand même, je vais pouvoir vous donner la possibilité de vous exprimer, peut-être partager une expérience, pas forcément poser une question.
2: Le chef de village.
1: Ah, le chef du village. Alors, il faut que tu viennes.
3: Ok, bonjour, famille. Moi, c'est Eric Abba Junior. Mon nom de DJ, c'est Abba Champion. Concernant le métier de DJ, au-delà d'être un métier d'insertion, c'est, comme on l'a dit, un métier professionnel à part entière. Avant même de venir au métier de DJ, j'étais agent commercial. Voilà, et j'ai ma petite structure événementielle, sonorisation, que je gérais les week-ends. Voilà, aujourd'hui, j'assume pleinement mon métier de DJ. Voilà, j'ai chez moi, j'ai ma voiture, j'ai tout. Et souvent à la maison, les enfants, quand ils me demandent qu'est-ce que tu fais, ils disent « je suis DJ ». Parce que mes rentabilités de semaine bouclent ce que je gagnais en tant que fonctionnaire. Pour dire simplement que le métier de DJ est un métier à part entière, un métier qui nourrit son homme, un métier qui mérite d'être assumé. Et c'est un métier qui mérite encore d'être connu. Parce que moi-même, avant d'arriver ici à DJ School, je venais simplement pour apprendre le métier de mix, travailler sur le contrôleur parce que j'avais une équipe en place. Et souvent, j'avais des DJ qui me faisaient défaut, il fallait que j'intervienne. Donc au fur et à mesure, je vois que moi-même, j'avais des carences en matière de DJ. Et je me suis formé. Aujourd'hui, la plupart de mes grandes scènes, c'est moi-même, je les anime. C'est-à-dire, je viens la veille, je fais mes câblages, je finis de faire tous mes câblages de scène. Et après, moi-même, je reviens encore en tant que DJ sur scène. Voilà, pour dire que j'ai appris beaucoup. Et ça a apporté encore à ma formation et à ma structure. Donc, je remercie DJ School pour tout ce que j'ai appris. Et je dis que je
2: suis en fait, je pense que le chef du village, il fait ce qu'on appelle la tontine à deux bras.
1: Ok.
2: Il câble et puis lui-même, il mixe la deux lâchés.
1: C'est bien, ça, c'est très bien ça. On applaudit encore une fois DJ Abba Champion. A.K.A. le chef du village, c'est très important. Est-ce qu'il y a d'autres réactions d'autres... Oui.
4: Bonjour à tout le monde. Bonjour aussi à RFI. Merci aussi de nous avoir donné l'opportunité de pouvoir s'exprimer. Et j'aimerais ajouter, parce que moi, à l'état civil, c'est Nandibaï Didier Narcisse. Mon nom de DJ, c'est Cisco ND6. Je mixais auparavant. Avant, je mixais et puis, arrivé à un certain moment, j'avais stoppé. Et je n'avais pas d'orientation. Et j'étais là comme ça, un jour, j'étais en train de naviguer. Et puis, j'ai vu le spot DJ School. En même temps, mon idée est partie dessus, donc ça m'a intéressé. Bon, comme je n'ai pas d'orientation, il faut que je vienne à DJ School pour qu'ils puissent m'orienter. Et c'est ainsi que je suis venu. Donc, vraiment, on leur dit merci. Et merci aussi à RFI pour le reportage. Merci.
5: Bonjour à tous. Moi, je suis Digedine C. Je viens de la Guinée-Conakry aussi. Généralement, chez nous en Guinée, le métier de gigué est très marginalisé. Quand tu es gigué, d'autres te voient un fainéant, d'autres te voient des vagabonds. Avant, lorsque moi j'avais commencé, on n'avait pas le soutien de nos parents. Quand on disait on veut être gigué, ils nous disaient le gigué. Le gigging n'était pas un métier. Mais grâce à Gigué School, ils ont mis des structures en place. Ils apportent une visibilité au métier. Grâce à ça, on a expliqué aux parents, eux-mêmes ils commencent à voir, parce que moi je suis venu ici grâce un peu au soutien de mes parents et à mon professeur Guigassé. Donc, pour dire juste que Guigué School fait beaucoup.
1: Merci beaucoup.
6: Ok, bonjour à tout le monde. Moi je reprends l'état civil au nom de Niaoré Franck Cédric et au nom de DJ Kinimax. Tout ce que je peux ajouter à tout ce que mes confrères ont dit, que moi j'ai eu l'occasion de me former auprès des d'évanciers, mais j'ai pas connu les techniques qu'il fallait pour renchérir ce que je connaissais déjà. Avec DJ School, j'ai appris la structure musicale, j'ai appris un calage tempo à l'oreille. J'ai appris comment mixer avec les clés de tonalité. J'ai appris ce qui est la roue de Camelot. Je peux dire avec DJ School, j'ai soigné un peu mon image. Voilà. Et
2: c'est plus la même personne.
6: Vous comprenez tous avec moi qu'il est important de se faire former, parce que sans formation, on n'est rien. Voilà.
0: Ok, ben merci à tous. Est-ce qu'il y a une réaction encore?
7: Bonjour, bonjour, amis auditeurs. Vraiment, moi, je dis merci beaucoup à Didier School, parce que moi, je ne suis pas allé loin à l'école. Même ordinateur, même, je ne maîtrisais pas. Prendre le son pour mettre dans l'ordinateur, je n'arrivais pas à faire. Or, en Afrique aujourd'hui, celui qui connaît quelque chose et puis il partage, vraiment, c'est très, très important. Aujourd'hui, grâce à Didier School, moi, aujourd'hui, j'arrive à gérer tous mes business. J'invite toute personne à se faire former. Parce que sans la formation, tu ne peux rien créer. Sans la formation, il n'y a rien. C'est compliqué. En Afrique, les gens n'aiment pas se faire former. Et c'est le défaut de nous, les Africains. C'est nos grands défauts. Vraiment, moi, j'ai dit merci à Didier School. Et je prie Dieu que Dieu met beaucoup de bénédictions sur l'école et qu'ils apprennent encore d'autres personnes à connaître aussi le métier. Parce que celui qui partage...
0: Merci, merci beaucoup. On va pouvoir aller
2: c'est ça.
0: À la salle technique, voir un petit peu le mix. Allez, c'est parti. Bon, DJ AC prend les platines. La Guinée-Conakry représente. Toi, tu vas nous faire quel type de mix?
8: Un mix harmonique, qui signifie tout simplement de respecter la structure musicale et les clés de tonalité.
0: Bah, tu nous montres ça et on te suit, tu nous l'expliques en direct.

0: Vous souvenez un peu? Regardez, c'est ici que se trouve le décalage. Ça, c'est un mix harmonique. Okay. Tout en respectant la structure musicale. Et les clés, voici les clés qui sont là. 4A, 4A. Ça, c'est les camelotes de route.
1: Et tu as mis les points de repère, les Q, les fameux Q.
0: Ouais. Okay. Ça, c'est les sets déjà préparés par moi pour que je puisse respecter la structure musicale comme on m'a si bien dit à l'école.
1: Ok. Merci. Magnifique.
0: C'est un peu ça.
1: Merci, DJ AC. On fait du bruit pour DJ AC. Ok. Cette fois, on va avoir droit à quel type de mix? C'est toujours Conakry, hein, d'ailleurs.
2: Ouais. On va avoir des mix de transition fluide. Et moi, je suis plus hip-hop. Donc, je vais faire un mix d'hip-hop. Des trois sons, en fait, d'hip-hop. Là, on va commencer par le premier.
1: Dis juste ton nom, c'est DJ.
2: DJ Dinsey.
1: Ok, c'est parti.
2: Là, c'est l'intro du son.

0: Du bruit pour DJ DNC. Ok. Franchement, c'était pas mal et je note que tout le monde a fait du calage audio vraiment à l'oreille. Hein, ouais. DJ School à Bijan, il y a du niveau là, hein, Donald. Là, j'ai envie de dire, on va nous mettre à la retraite. Hein. Bon, en tout cas, c'était très sympa d'être avec vous durant ces quelques minutes. Vous avez partagé des choses tellement fortes, tellement importantes aussi, à la fois pour le continent et pour vous, même pour vos entourages. C'est important de savoir que vous n'êtes pas en train de traîner dans la rue, vous n'êtes pas en train de vendre de la drogue, vous n'êtes pas en train de faire du n'importe quoi, mais vous êtes en train de vivre de votre passion et ça, c'est le plus important. Donc, bravo à tous. Et merci de nous avoir reçus.
1: Et voilà, c'est ici que l'Afro Club referme ses portes pour aujourd'hui. Un immense merci à Donald J. Merci aussi à DJ Max et à toute l'équipe d'Abidjan DJ School qui nous ont accueillis vraiment à bras ouverts. C'était royal. On espère en tout cas que cette immersion vous a permis, chers auditeurs, de découvrir le métier de DJ sous un nouveau jour. Oui, vous le savez, c'est une profession exigeante, noble, beaucoup de sacrifices, mais c'est aussi un véritable pilier de nos industries créatives. Allez, petite piqûre de rappel, gardez l'œil bien ouvert, en tout cas surtout les oreilles, sur les champions mondiaux du DMC qui auront lieu en décembre, ce sera à Londres. On retrouvera notamment Silver DJ, ancien brillant élève de l'école Abidjan DJ School, qui a aussi remporté le titre de champion West Africa 2026. Il portera donc haut les couleurs de l'Afrique lors de cette finale mondiale. Arthur Bon, lui, était à la réalisation de cette émission. Il a d'ailleurs promis de s'entraîner tout le week-end au scratch. On espère qu'il y arrivera. Sinon, je prends tout simplement les platines. Ne bougez surtout pas de votre fréquence. Restez branchés sur la radio mondiale. Oui, dans une minute, c'est le retour du journal. Prenez grand soin de vous. Je vous dis à la semaine prochaine. Salut.
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4: Christophe Paget.
7: Bonsoir à toutes et à tous. À la une, la catastrophe à la frontière entre le Népal et la Chine. Près de 600 morts et près de 2500 disparus. Les recherches continuent, mais les proches, évidemment, sont très inquiets. Ce qui n'a pas empêché certains de poster sur les réseaux sociaux des vidéos mensongères de la catastrophe générée par intelligence artificielle. Grégory Genevrier fera le point. En Ukraine, le gouverneur régional appelle la population à évacuer la ville de Kherson dans le sud, alors que l'armée russe intensifie ses frappes sur les infrastructures essentielles. La ville risque de se retrouver sans électricité ni chauffage avant l'hiver. En RDC, une coalition rassemblant les principaux partis d'opposition rejette le dialogue national annoncé hier par le président Félix Tshisekedi. Et puis en Norvège, décès du très populaire roi Harald V, il avait 89 ans. Son fils prend sa suite sous le nom d'Hakon VIII. Près de 600 morts, c'est le nouveau bilan de la catastrophe qui s'est produite il y a deux jours à la frontière entre le Népal et la Chine. 579 morts au Népal, 7 en Chine. Les autorités chinoises qui contrôlent le Tibet annoncent que les équipes de secours viennent d'atteindre ce vendredi les zones les plus touchées. Le nombre de disparus a lui aussi augmenté, plus de 1900 au Népal et près de 560 en Chine. Écoutez le témoignage de Jasmine Kansakar. Elle est à Katmandou, la capitale népalaise. Elle travaille pour Basecamp Trek, une agence francophone qui organise des expéditions au Népal et au Tibet, notamment dans les zones touchées.
8: Nous, on a aussi des agents avec qui on travaillait pour la logistique de notre groupe pour le Tibet-Népal. Et donc, nous, on n'a pas réussi à les contacter depuis cette dévastation. Et nous, on a peur qu'ils sont partis, quoi. c'est vraiment très inquiétant du fait qu'ils ne donnent pas de nouvelles, parce que après cette catastrophe, le gouvernement a tout de suite réagi pour avoir les réseaux, ils ont installé le truc de 4G et tout ça, et le réseau est de nouveau établi depuis hier, mais voilà, ceux qui ne sont pas joignables, ils sont partis, c'est sûr. C'est difficile à dire, mais bon, on n'a pas encore la nouvelle, donc s'ils nous donnent la nouvelle après 15 jours, ça doit être un miracle.
7: Jasmine Kansaka, jointe par Guilhem Delteil. Ce vendredi, les secouristes népalais tentaient d'évacuer plus d'une centaine d'ouvriers bloqués dans un tunnel sur le chantier d'un barrage hydroélectrique. Les images de la catastrophe ont fait le tour du monde. On y voit les routes et les villages engloutis par des torrents de boue, des civils emportés par les eaux. Mais sur les réseaux sociaux, certains instrumentalisent déjà la catastrophe en diffusant des vidéos mensongères générées par intelligence artificielle. Grégory Genevrier.
9: L'un des exemples les plus marquants, c'est ce clip de 10 secondes vu près de 10 millions de fois. On pense y voir une habitation et ses habitants engloutis par une vague de boue. L'inondation a tout emporté, assure la légende. Sauf que cette vidéo est fausse, elle a été entièrement générée par intelligence artificielle. Les infox de ce type se comptent par dizaines ces dernières heures. Les comptes qui les diffusent sont prêts à tout pour gagner en visibilité et monétiser leur audience. Pour eux, chaque catastrophe naturelle est donc une occasion en or. Ces vidéos mensongères, sensationnalistes et dramatiques jouent volontairement sur nos émotions. La tristesse et l'effroi sont de puissants leviers de manipulation. Résultat, ces fausses informations éclipsent les vraies images et témoignages de cette catastrophe.
7: Et c'est un reportage à retrouver en images sur le site internet de RFI, RFI.fr, dans la rubrique Info Vérif. Direction maintenant la Cisjordanie occupée, où l'armée israélienne indique avoir mené aujourd'hui des frappes, ce qui est rare, frappes menées dans la région de Jénine. L'armée israélienne dit avoir tué 3 terroristes. En Cisjordanie occupée, où les attaques des colons contre les Palestiniens ont fortement augmenté depuis le début de la guerre dans la bande de Gaza. Au moins 1100 Palestiniens, dont des combattants armés, y ont été tués. En Ukraine, la situation humanitaire devient de plus en plus difficile dans la ville de Kherson, dans le sud. Les frappes russes sur les infrastructures essentielles de la ville sont de plus en plus intenses et Kherson risque de se retrouver sans électricité ni chauffage. Le gouverneur régional a appelé la population à évacuer. Alors que déjà, sur les 280 000 habitants de Kherson avant la guerre, il ne reste plus que 60 000 personnes environ. Alain Deneuve est chercheur à l'Institut Royal Supérieur de Défense à Bruxelles. Il explique pourquoi les autorités locales appellent à évacuer maintenant.
10: En réalité, elles redoutent que la vie à Kherson devienne de plus en plus invivable à l'approche de l'hiver, parce que l'hiver se prépare déjà avant même l'automne dans le contexte actuel. Face à la pénurie d'intercepteurs pour l'Ukraine, eh bien, il est de plus en plus clair que la défense de la ville va devenir quelque chose de plus en plus difficile, voire même d'impossible, surtout que la Russie a intensifier grandement ces frappes contre des infrastructures civiles, énergétiques. Si toutefois la prise de Kherson devait s'en confirmer, mais évidemment on reste là encore face à de nombreux inconnus compte tenu de la faible progression des Russes, l'impact symbolique, l'impact psychologique aussi pour les troupes ukrainiennes serait certainement considérable après 5 années de guerre.
7: Alain Deneuve, il était l'invité de Paul Lonsin-Spinelli à la mi-journée. Le nouveau roi de Norvège s'appelle Haakon VIII. Son père, le roi Harald V, vient de mourir, il avait 89 ans. Au Royaume-Uni, le roi Charles III a dit sa profonde tristesse après le décès de son cher cousin. La famille royale néerlandaise s'est dite profondément attristée. Même réaction en France, où le président Emmanuel Macron a rappelé que le roi avait œuvré avec constance au renforcement des liens entre les deux pays. Ratko Mladic aura des obsèques nationales. Le boucher des Balkans, responsable entre autres du massacre de Srebrenica, 8000 morts, aura en Serbie des obsèques avec, je cite, les honneurs militaires auxquels il a droit. C'est ce qu'a souligné le ministre serbe de la Justice, qui a précisé que les responsables de son pays attendaient de savoir quand les autorités de l'AEL leur remettraient le corps de celui qui avait été condamné à la prison à vie pour génocide, crime de guerre et crime contre l'humanité lors de la guerre en ex-Yougoslavie. aux Pays-Bas, un Rwandais a été lui condamné à la perpétuité pour sa participation au génocide de 1994. Eugène N., 66 ans, a été reconnu coupable de pillage et de destruction. Il a, en revanche, été acquitté du chef d'accusation d'incitation au génocide. Les juges n'ont trouvé aucune preuve concluante. En RDC, une coalition rassemblant les principaux partis d'opposition rejette le dialogue national qu'a annoncé hier le président Félix Tshisekedi. Elle l'accuse d'utiliser ses consultations pour chercher à se maintenir au pouvoir. Hier, le président avait détaillé les modalités d'un dialogue national pour réconcilier le pays, en excluant la participation du groupe armé M23, qui s'est emparé de grands pans de territoire dans l'Est avec le soutien du Rwanda. RFI, il est bientôt 14h08 à Washington, avec une intervention qui a été très attendue en cette fin de semaine, celle du nouveau patron de la Fed, la Banque Centrale Américaine. Premier grand discours de Kevin Warsh, qui a été nommé par Donald Trump. Et la grande question, c'était justement de savoir si Kevin Warsh allait réaffirmer l'indépendance de la Fed face aux pressions du président américain. En fait, il n'en a pas parlé. Et c'est plutôt la manière dont il veut réformer la communication de la Fed qui a retenu l'attention et aussi quand même une courte phrase centrée sur l'inflation américaine. À Washington, Vincent Souriau.
11: Il n'a fait aucune annonce. Kevin Warsh, c'est sa ligne de conduite, revenir à plus de sobriété dans la communication de la Fed afin que sur les marchés financiers, les investisseurs reprennent l'habitude de se baser sur les chiffres de l'économie réelle, pas sur les promesses de la Banque centrale qui ferait en quelque sorte le travail à leur place. Ironie de l'histoire, au fil de son discours, Kevin Warsh a fait un court état des lieux de la situation économique américaine et des missions de la Banque centrale. 1. Assurer le plein emploi. 2. Stabiliser les prix. Du côté de l'emploi, dit-il, la situation est stable. En revanche, l'inflation reste au-dessus de notre objectif de 2%, dit-il, donc la Fed doit se concentrer en ce moment sur les prix. Petite phrase qui a malgré lui tout de suite été interprétée par les investisseurs comme le signe que la Fed allait bientôt relever ses taux d'intérêt. Spéculation pure, c'est impossible à confirmer. Il faudra attendre la prochaine réunion du Conseil des gouverneurs de la Banque centrale mi-septembre pour savoir si les taux vont bel et bien remonter pour la première fois depuis 2024 et s'en tenir aux chiffres, comme le souhaite Kevin Warsh. Vincent Souriau, Washington RFI.
7: On a appris ce vendredi, un soldat colombien de la Légion étrangère française a été enlevé au début du mois en Colombie, dans une région contrôlée par des dissidents de la guérilla des FARC. Le militaire était en permission dans son pays d'origine. Enfin, en France, les sapeurs-pompiers déposent un préavis de grève courant du 8 septembre au 20 octobre. Après les méga-feux de cet été, ils réclament plus de moyens. Les incendies de cet été dans le sud ont, selon France Assureur, occasionné 25 000 sinistres pour un coût estimé à près de 500 millions d'euros. 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
14: Bonjour à tous, bienvenue dans notre Café des Sports qui a repris son rythme de croisière. Désormais, nous en sommes déjà à la deuxième édition de la semaine et de la saison. Commençons par vous présenter nos invités du jour. Ils sont un peu dans la même tonalité, mais je pense qu'ils sont toujours rivaux. Bonjour Rémi et bonjour Xavier.
15: Bonjour Annie. On était en bleu ciel la semaine dernière et on est dans les tons
14: Je suis sûre que le matin, vous vous concertez pour vous dire, bon, avec un petit ton de différence.
16: Et pourtant.
14: Bonjour Rémi.
16: Bonjour.
14: Tout va bien?
16: Oui, ça va très bien, ça d'autant va. Plus que le football africain et ses techniciens se portent assez bien avec Yaya Touré,
17: pour une entrée en matière qui a réussi tout au moins.
18: Il y a déjà des cartons.
14: Il y a eu beaucoup de cartons.
17: Oui, je pense déjà à lancer. On dit que recruter les techniciens africains, recrutez-les, ils sont bons.
14: Rémi, il lance le match dès qu'il peut. Bonjour Philippe Doucet.
18: Bonjour Madame Annie.
14: Merci beaucoup d'être là en cette rentrée.
18: Ah oui, là c'est la rentrée pour moi.
14: Oui, oui.
18: Complètement.
14: Cette semaine-là, on réintègre nos consultants et nos invités. Manu, c'est déjà la deuxième semaine, mais c'est normal, il est champion du monde. Alors, on peut pas se passer de lui. C'est pour 4 ans. Il va être là pour 4 ans.
19: Oh, il y a le monde qui est venu très vite. Hein.
14: Bonjour Manu Terradios.
19: Bonjour, un plaisir, comme aussi un plaisir d'être
14: oui,
19: là.
14: Oui, un plaisir, parce que le football espagnol, évidemment, est toujours au cœur de nos débats. Mais nous commencerons par la Ligue des Champions. Elle est de retour après le tirage au sort d'hier soir. Les matchs débuteront d'ici 10 jours. Et voilà, 35 clubs lancés à la poursuite du PSG, bien sûr, un champion doublement couronné. Qui pourra stopper la folle course européenne des Parisiens qui se sont renforcés cet été avec leur recrutement? Quel club pour ravir le trône européen aux hommes de Luis Enrique? Viendra-t-il d'Allemagne, d'Angleterre ou d'Espagne? Nous en parlerons. Gianni Infantino sous pression, celle de l'UEFA qui ne se relâche pas, la Fédération européenne le menace de poursuite devant la justice à l'heure où la Confédération africaine ne se montre plus tout à fait aussi unanime autour de lui, même si Samuel Eto'o de la FECAFOOT le soutient publiquement. Le président de la FIFA pourra-t-il résister longtemps aux assauts? Lamine Yamal, sans brio, le jeune attaquant du Barça a bien du mal à retrouver son meilleur niveau. La saison a commencé difficilement pour lui. Qu'arrive-t-il au prodige fantasque des Blaugrana? Faut-il s'inquiéter? Au générique de cette émission, David Finzel à la rédaction en chef, Laurent Salerno à la réalisation, ainsi que Souel Kedir et David Brocouet. Le Café des Sports, les débats sont ouverts.

0: Les affiches sont donc connues puisque le tirage au sort a eu lieu hier soir et le programme sera publié dans son intégralité demain, version définitive où on essaye de mieux organiser les rencontres. En tout cas, le tirage au sort a été réalisé avec une main chaude, n'est-ce pas ? Mais c'est celle désormais de l'ordinateur et de l'intelligence artificielle. Elle a donc défini les adversaires des 36 qualifiés de cette phase de ligue et surtout elle a donc défini les 144 matchs et leurs affiches qui feront la première partie et la plus grande partie de cette compétition européenne. Aujourd'hui, semblable tirage au sort d'ailleurs a été fait pour les autres compétitions européennes que sont la Ligue Europa et la Ligue Conférence. Le Paris Saint-Germain revient donc sur le devant de la scène et il sera face à 35 adversaires, lui auréolé de sa double couronne, un doublé que de rares clubs européens ont réalisé, hein, il faut le dire. Est-ce qu'ils feront le triplé cette année, chose encore plus rare? Alors question simple, on va commencer par vous Philippe Doucet, qui pour être un concurrent du Paris Saint-Germain cette saison selon vous?
1: Il y en a très peu. Oui. Il y en a de moins en moins. C'est un peu le problème du football à l'heure actuelle. De moins en moins d'incertitudes, puisqu'il y a de moins en moins de clubs qui ont les moyens financiers en fait de concurrencer. On sait que oui, PSG, Manchester City et autres n'ont jamais de problème financier, évidemment. Le Bayern, lui, pour des raisons vertueuses, n'a pas de problème financier. Ouais. Donc c'est un candidat.
0: C'est une autre formule, mais
1: c'est le seul vrai modèle qui existe aujourd'hui dans le football européen, c'est le Bayern Munich.
0: Et qui devrait inspirer bien d'autres.
1: Qui devrait inspirer tout le monde, et notamment l'UEFA, la FIFA et autres, qui devraient instaurer des vraies règles. Parce que j'ai peur qu'avec le temps passant, finalement, je pense que le PSG a peut-être 5-6 rivaux maximum. Il y a peut-être 5-6 équipes qui peuvent gagner la Ligue des Champions aujourd'hui et c'est dommageable. Avant, il y en avait une bonne dizaine. On était contents quand Dortmund, une fois de temps en temps, pouvait gagner.
2: Porto, ou
1: des équipes.
0: C'était ou à Bucarest et d'autres clubs d'Europe
1: centrale. Alors là, on remonte beaucoup plus loin, mais même dans les années 2000, c'était encore possible. Dans les années 2020, honnêtement, il y a 5-6 clubs qui arrivent en finale maximum, quoi. Il y a eu Tottenham une fois.
0: Oui. Enfin, c'est souvent les mêmes qui gagnent.
1: Surprise.
0: Donc, qui voyez-vous parmi ce petit cercle restreint, vous diriez
1: comme d'habitude, Bayern, Real et quelques Anglais.
0: Ouais.
2: Et Barcelone peut-être.
1: Peut-être. pas très sûr, mais pas très
0: alors,
1: sûr.
0: Alors Xavier, qui verriez-vous comme concurrent cette saison? Bon, il y a toujours l'incertitude du sport quand même, d'un match, d'un fait de jeu, on va dire, qui peut renverser ou changer un match, mais dans cette course en plus qui est modifiée, il n'y a plus de match aller-retour, c'est ce mini-championnat, qui verriez-vous gêner le Paris Saint-Germain?
2: On ne voit plus vraiment de surprise maintenant dans le dernier carré, c'est que les équipes attendues, souvent les classées 1, 2, 3, 4 à la fin de la saison régulière, ouais. Sauf quand le PSG effectivement brouille les cartes en passant par les barrages. Mais ça leur est arrivé ces deux dernières saisons, donc là l'objectif c'est de s'épargner un tour supplémentaire en finissant dans les 8 premiers. On verra ce qui se passe, mais je pense que les deux favoris, là je rejoins Philippe Doucet, c'est le PSG et le Bayern, parce que eux, ils ne jouent pratiquement que la Ligue des Champions désormais. Leurs championnats nationaux, que ce soit la Ligue 1 ou la Bundesliga, sont devenus des terrains d'entraînement pour la Ligue des Champions. C'est pas le cas pour le Real et le Barça et l'Atlético dans la Liga, et c'est encore moins le cas pour les clubs anglais, qui eux jouent des championnats extrêmement concurrentiels, avec beaucoup plus d'intensité. Et puis quant à la Serie A, on sait que le football italien est un peu en déclin. L'Inter de Milan qu'on a fait un peu illusion ces dernières années, mais bon, je pense qu'ils ont atteint leur plafond. Donc, le Bayern et le PSG devant, puis derrière le Barça, le Real, et puis les clubs anglais, Arsenal, Liverpool, Manchester City. Voilà, je vois pas qui d'autre peut gagner la Ligue des Champions désormais.
0: Rémi,
3: le monde à l'envers.
0: Allez-y.
3: On vous dit que le meilleur club du monde, on le cite vers les 15e position, alors que le club a 15 Ligues des Champions. Et là, tout de suite, j'ai entendu Philippe Doucet nous raconter l'argument financier avec, par exemple, les Qataris. Mais pour l'instant, c'est le Real qui est le club le plus riche du monde. Et quand on essaie de regarder maintenant aussi, quand on me dit que non, on ne voit pas grand-chose.
1: Plus riche ou plus gros budget?
3: Pour l'instant,
1: Lopez,
3: il y a combien d'argent? Et le Real, combien
1: d'argent? C'est infini.
3: Voilà, c'est-à-dire
1: pour le budget.
3: Que ce soit budget, que ce soit ce qu'on appelle les recettes, le Real est très loin devant. Ça, c'est ce qui est clair. Mais maintenant, quant à ce qu'il s'agit des formes actuelles, bon, je veux encore dire que ce PSG-là, nous l'avons vu, il n'est pas aussi...
0: Oui.
3: Bon, et même
0: vous vous souvenez, il y a exactement au début de la saison dernière.
3: Voilà. On pose et même la question, la saison dernière, n'a pas écrasé tout le monde.
0: Mais on oublie
3: quand même Arsenal.
0: C'est une question théorique puisqu'on a pratiquement vu personne jouer. On a vu un ou deux matchs de début de saison. Le mercato n'est pas
3: Arsenal.
0: Terminé.
3: On a vu Arsenal jouer. Et au-delà de ça, je crois que Arsenal garde un très bon effectif, alors que le PSG, lui, plutôt, va étant épileptique. Parce qu'aujourd'hui, on a par exemple Barcola qui, aujourd'hui, s'il est perdu par le PSG, c'est-à-dire qu'on aura moins de percussions sur les côtés, donc côté aile, et maintenant aussi on regarde au niveau de la défense, et ce que le Portugal a produit au niveau de la Coupe du Monde, on croyait que c'était le meilleur milieu de terrain du monde, mais quand on a vu la production de ces joueurs du PSG avec le Portugal, ce n'est pas exactement ça. Donc, pour aujourd'hui,
0: avec Luis Enrique, c'est le cas.
3: Oui, bon. Mais ils ont parfois été dominés.
0: Donc vous me dites qu'ils sont pas partis pour un troisième titre.
3: Oui, parce que le PSG a eu, par exemple, un match compliqué avec le Bayern. C'est quand même 5-4. Bon, et si on parle aujourd'hui...
0: Mais c'est plus les mêmes équipes,
3: voilà,
0: ça, c'est sûr.
3: Le Bayern, lui, il a gardé cette ossature. Alors qu'aujourd'hui, vous avez Ousmane Dembélé qui sera de plus en plus blessé, qui d'ailleurs est ménagé. Vous avez peut-être un avant-centre qui pourra arriver là. Mais bon, tiens, on attend.
0: Manu, vous, qui verriez-vous comme possible successeur sur le trône européen?
4: Non, mais je crois qu'on est tous d'accord. Les PSG, pour moi, c'est les favoris. Ils gardent plus ou moins les mêmes effectifs. Ce qui, oui, c'est vrai, Barcola, il part, mais quand même, Ferran Torres, il est déjà arrivé, il a un bon impact. Mika Götze, et surtout l'effet de jouer la Ligue 1 aussi, que ça aide. Bayern et Arsenal, je crois qu'ils sont toujours favoris à cause qu'ils sont solides comme club et l'effectif aussi.
0: Et puis, il y a une certaine continuité quand même,
4: voilà,
0: dans ces effectifs.
4: Ça continue, ça s'appuie sur le travail des dernières saisons. Et puis, Madrid et Barcelone, différentes raisons. Je crois que le Real Madrid a un effectif beaucoup plus étoffé, qui est mis surtout la défense. On avoue qu'on a été, il a commencé très bien. Donc, c'est une meilleure défense, donc, à une meilleure équipe. Et Barcelone, on continue à voir l'évolution de l'équipe. Est-ce que Julian Alvarez va arriver ou pas, on verra. Ils ont encore des trucs améliorés, peut-être faire signer ou faire arriver un défenseur. Mais c'est aussi une évolution de l'équipe. C'est Hansi Flick qui travaille très très bien depuis plusieurs saisons. Et du coup, ça peut qu'améliorer. Donc je vois pas qu'ils vont vers l'arrière. Donc pour moi, ce sont ces quatre équipes qui sont les gros rivaux pour les PSG.
0: Xavier, vous parliez de la Serie A en disant bon, ça devient compliqué, l'Inter peut-être dans une phase autre actuellement. Nous, on pensait à la Roma peut-être, parce que la Roma, avec Gasperini, on se souvient, Gasperini avec la DA, ils avaient quand même été très intéressants et on a l'impression qu'il arrive à reproduire un peu tout cela avec un effectif de la Roma qui s'est enrichi.
2: Oui, c'est vrai que ce qu'il avait fait à l'Atalanta était remarquable. Il essaye de faire la même chose à la Roma, ce qui n'est pas évident parce que c'est un club où il y a une énorme pression populaire. Pour le moment, ça se passe plutôt bien, mais il n'a pas encore beaucoup de références au niveau européen. L'Atalanta, ils ne sont pas arrivés jusqu'en quart ou en demi-finale de la Ligue des Champions, comme ça. Et puis ensuite en finale de la Ligue Europa, l'année suivante, quand ils ont battu les Leverkusen.
0: Ouais.
2: Ils ne sont pas arrivés par hasard. C'était le résultat d'un travail. Je crois qu'il est resté 7 ans sur le banc de l'Atalanta. Là, c'est sa deuxième saison. Donc c'est bien, mais en faire un candidat à la victoire en Ligue des Champions, j'ai des doutes.
4: C'est une équipe plutôt pour gêner les favoris plutôt que pour avoir des options au titre. C'est une équipe qui peut gêner Arsenal, qui peut gêner, qui joue très bien mais pas pour aller si loin.
0: Et Philippe, dans les petits poussés comme on dit, ou ceux qui arrivent à se qualifier et finalement faire partie de la fête, on se souvient de Bodo Glimt qui ces derniers temps nous avait surpris et agréablement. Est-ce que là il y a parmi ces équipes du chapeau 4 comme on dit, ou en tout cas qui arrivent là heureuses de profiter de la compétition mais qui peuvent aussi embêter des grands, est-ce que vous en voyez un particulièrement?
1: On va surveiller Bodo Glimt, évidemment.
0: Justement.
1: On va surveiller Chabat, parce que c'est vraiment le petit nouveau inattendu.
0: Oui, qui arrive d'Azerbaïdjan.
1: Et donc, ce sera l'animation du premier tour, ce sera eux. Ce sera les clubs où on se dit, tiens, ça peut être sympa s'ils arrivent à accrocher le barrage ou autre. Mais pour le
0: Oui, parce qu'on se souvient de Brest qui avait quand même fait les beaux jours de la phase de la Ligue, évidemment.
1: Oui, puis on surveille. Là, il y aura des petites animations. Il y a toujours des petites animations parmi les équipes un peu reculées de chaque championnat. Manchester United sera une des attractions finalement, parce qu'on se dira est-ce qu'ils vont on va pas dire que c'est un petit, hein, c'est un très gros budget. Bon, mais c'est un peu, c'est devenu un petit de l'Europe.
0: Bah oui.
2: Ils sont nulle part. Effectivement,
1: ils sont nulle part depuis de nombreuses années, et notamment en Ligue des Champions. Donc là, ils vont tâter de cette nouvelle formule. On va guetter un peu s'ils passent, s'ils se qualifient. On va regarder si Stuttgart, ce genre d'équipe progresse. Parce que les gros, finalement, à part quelques gros matchs, c'est l'année dernière, il y avait eu un Arsenal-Bayern remarquable. Voilà, il y a quelques gros matchs qui font un peu l'attraction. C'est joli, mais on sait tous que tous les gros vont se qualifier. On sait d'avance.
0: Rémi, vous parliez tout à l'heure de Yaya Touré. Alors, évidemment, comme concurrent direct du Paris Saint-Germain, pas cette saison déjà, mais quand même, arrivée, justement, l'équipe de Yaya Touré. Elle était là il y a deux saisons. Elle avait terminé 35e. Donc, la mission, on en riait un petit peu hier, c'est de faire mieux que 35e. Mais en tout cas, c'est une équipe qui, elle aussi, peut-être, pourrait un peu déranger les autres.
3: Oui, surtout.
0: Il a un savoir-faire, hein, Yaya Touré.
3: Pour arriver là, il y a eu plusieurs matchs. Hein.
0: Mm-hmm.
3: Et les matchs,
0: c'est
3: surtout.
0: C'est compliqué.
1: Trois tours, je crois.
3: Oui, trois tours.
1: Trois ou quatre tours.
3: Oui.
0: Donc, c'est trois.
1: Je me demande s'ils ont pas fait huit matchs.
3: Et du coup, je crois, il est déjà à son 9e match.
0: Ah oui.
3: Oui, c'est donc, ça. Et quand on essaie de regarder quand même l'évolution de cette équipe, on se dit, ça peut être un Bodø/Glimt, hein, dont tu en parlais.
1: Ouais.
3: Bodø/Glimt, c'est comme ça qu'ils avaient éliminé l'Inter, hein. Et quand on voit aussi l'organisation tactique de cette équipe, on se dit quand même qu'elle est un peu solide. Ils ne viennent pas pour rigoler.
0: Non.
3: Donc, ils ont un petit budget, mais, et c'est ça que je disais à Philippe, qu'il faut faire attention avec l'affaire des budgets. Parce que je me souviens l'année dernière, quand Lille battait le Real Madrid, ce n'était pas comparable par rapport au budget. Donc, il y a un proverbe africain qui dit d'ailleurs que, on en voit, ce n'est pas parce que le chien a un courrier en or qu'il attrape le gibier.
0: vous vouliez ajouter quelque chose, Manu?
4: Oui, il y a des équipes. Fenerbahçe qui a un effectif assez puissant. Je crois qu'il y a un magnifique niveau pour un club de la Turquie.
0: Ils ne sont pas encore entraînés tous ensemble, pratiquement.
4: Oui, c'est une équipe surtout qui aussi.
0: Les noms sont incroyables.
4: C'est un ancien titulaire reconnaissable pour tous les supporters. Et je crois qu'il n'y avait que aussi l'effet des noms, l'enfer turc. Ça veut dire vraiment quelque chose. Et moi, je pense beaucoup aussi à Como. Como, évidemment, je crois pas qu'ils vont arriver très loin. Mais c'est une équipe qui joue très bien. Et c'est une équipe qui
0: entraînée par Fabregas.
4: Exactement. C'est une équipe que pour les supporters de foot qui regardent les matchs, ça peut apporter quelque chose, vraiment nous faire vivre des soirées intéressantes et s'amuser devant l'écran ou au stade. Et je crois que c'est aussi une équipe à suivre cette saison.
2: Ils vont jouer deux fois contre des clubs français, d'ailleurs. Lors de cette phase de ligue.
0: Oui.
2: C'est vrai que ça va être, moi, je les ai un peu suivis la saison dernière.
0: Contre le Paris Saint-Germain.
2: Et Lille ou Lens, un des deux.
0: Ça
2: et donc ils ont effectivement une identité de jeu très intéressante. Maintenant, c'est aussi beaucoup de joueurs agrégés au fil des opportunités parce qu'ils ont effectivement des moyens financiers intéressants.
4: Mais ils ont un problème parce qu'ils sont pas assez d'Italiens.
2: Oui, il y en a pas. Dans l'équipe type,
4: parce qu'il faut un minimum pour la Ligue des Champions. Ils sont en train de chercher des joueurs prêtés à la dernière minute pour pouvoir avoir l'effectif. Tel quel. Il y a un joueur de Milan qui est arrivé comme ça, à la dernière minute, simplement parce qu'il est italien, prêté.
0: Et il y a Cacré qui joue quand même dans cette équipe aussi.
2: Oui, il y a des Français. Le gardien aussi est français. Non, mais c'est effectivement une bonne chose d'ailleurs de réglementation FIFA, c'est que vous êtes obligé d'avoir 8 joueurs formés dans le pays. Et 4 formés dans le club. Effectivement, Côme est revenu en Serie A il y a 2 ans.
0: Ils sont qualifiés directement d'ailleurs.
2: Une progression express vers la Ligue des Champions et ils n'ont pas du tout les structures effectivement pour sortir des jeunes comme la plupart des autres grands clubs européens.
0: Bon, en tout cas, le menu est ardu, 144 matchs. Vous allez tous les regarder, Philippe Doucet. Je le sais déjà.
1: Non, pas du tout.
0: Je vous connais. Mais bon, voilà.
3: Non, c'est Philippe, attends.
2: Moi, j'ai vu
3: qui viendra quand même nous commenter tous ces matchs.
1: Depuis qu'Infantino est passé dans le football.
2: J'ai vu un très bon barrage entre Linz et le Celtic Glasgow. Et cette équipe autrichienne dont on ne parle pas du tout, qui arrive un peu de nulle part, puisqu'ils ont,
0: Linz-Ask, ils ont
2: piqué le titre au Red Bull Salzbourg qu'il avait depuis des années. Et en fait, c'est une très bonne équipe avec plein de bons joueurs. Et il y a même 6 Autrichiens dans l'équipe qui jouent. Donc, c'est vous dire si effectivement on peut faire des équipes compétitives, en tout cas pour la Ligue des Champions, avec un minimum de joueurs issus du pays.
4: Ah, Bodø/Glimt, tu peux parler aussi de ça.
2: Il y a 9 Norvégiens sur le 11.
0: Dans de ces soirées de Ligue des Champions, bien sûr, dans Radio Foot International, vous aurez rendez-vous. Vous en avez pris l'habitude de nos deuxièmes éditions à l'issue des matchs. Avant de continuer, on vous propose désormais chaque semaine notre petite vidéo, la pépite du net. Regardez celle-là parce qu'elle est à la fois parlante et amusante.
5: Get on the camera.
6: Oh, what are you doing?
7: What the f*** did you do? Oh.
5: Hairstyle? Should I regret? No. No regrets. Never.
0: Alors, je vous explique pour ceux qui nous écoutent à la radio, bien sûr. Cette voix, c'était celle de Erling Haaland, qui parlait en anglais et qui était passé sous la coupe de son coiffeur. Il a sacrifié ses jolies mèches blondes qui faisaient un peu son image et sa réputation depuis qu'il était joueur et qu'on l'avait vu justement du côté de Salzbourg, si je me trompe pas.
2: À l'origine, moi, il avait les cheveux courts encore à l'époque. Il les a laissés pousser après.
0: Dès qu'il est arrivé, je crois, au Borussia. Au Borussia Dortmund, il me semble, il a commencé à avoir ce look viking. Et bien après la Coupe du Monde, où ils avaient tellement joué de ce terme et de cette identité, il a donc coupé ses cheveux et il les a désormais très courts. No regrets, il ne regrette pas donc, et il a commencé d'ailleurs le championnat ainsi.
4: Il fait moins de père maintenant.
0: Vous croyez?
4: Il est moins de viking.
0: On sait pas. Il est toujours aussi grand.
1: C'est Attila sans cheveux.
0: Il est toujours aussi
1: Sanson.
0: Voilà, il est toujours aussi dangereux quand même, certainement pour les défenses. Hein. Il fait toujours 1m95 ou.
2: Mais contre Bournemouth,
1: il a perdu 2 centimètres.
2: Le premier match où il était avec cette nouvelle coupe de cheveux, effectivement, le réalisateur de la Première Ligue s'est plus attardé sur des gros plans sur Erling Haaland avec sa nouvelle coupe que sur le jeu de Manchester City qui a été un peu laborieux. Ils ont gagné 2-1 à la toute dernière seconde.
0: Bon, vous regrettez pas les longs cheveux d'Haaland, Rémi?
3: Je commence à regretter les miens parce que la calvitie arrive.
0: Je pense que si vous, il faut les utiliser, vous faites des couettes.
1: C'est le problème.
0: On continue dans Radio Foot International. On va parler d'un sujet sérieux, la FIFA.
8: On est très très loin du Gianni Infantino qui prenait tout le monde de haut le 11 juin avant la Coupe du Monde.
9: Just, you know, chill, relax.
8: Où il dit à tout le monde, just chill and relax. En gros, détendez-vous, calmez-vous. Alors que la FIFA a été critiquée, mais de toutes parts.
0: Est-ce qu'il se détend? Est-ce qu'il se calme lui aussi, Gianni Infantino, ces temps-ci? Alors, on a l'impression qu'il n'y a pas de répit pour lui parce que depuis que le président de la FIFA a présenté son projet révolutionnaire, préparé apparemment dans sa petite tête et avec certains investisseurs américains, celui de privatiser en partie la Coupe du Monde de la FIFA, un projet qu'il a dû retirer très vite d'ailleurs, eh bien les critiques le visent quand même et il y en a un peu chaque jour. À quelques mois de l'élection où il voulait se présenter pour un troisième mandat, ceci sera au mois de mars. Alors c'est l'UEFA qui a eu la dent très dure dès le début lorsqu'il a présenté son projet et maintenant il est menacé d'un procès. Ce serait une plainte déposée par l'UEFA pour gestion déloyale, en plus de critiques chaque jour plus envers Infantino pour l'ensemble, on va dire, de son œuvre et surtout des dysfonctionnements qu'on a vus durant cette Coupe du Monde qui par ailleurs était une grande réussite aux Amériques. Est-ce qu'il peut être finalement lâché le morceau Gianni Infantino, Xavier Barré?
2: Moi, j'y crois pas du tout, parce que d'abord, c'est sa vie d'être président de la FIFA et de gérer le football mondial. Et ensuite,
0: on en a vu des présidents qui essayent de s'accrocher à leur siège, puis qui un jour finissent par tomber.
2: Ouais, mais si vous regardez bien l'histoire de la FIFA, Hervé Lange, il est parti de lui-même, il a cédé sa place à Sepp Blatter et Sepp Blatter.
0: Il a été poussé dehors quand même.
2: C'est Sepp Blatter qui lui a succédé. Et Sepp Blatter, lui, il a été viré juste après avoir été réélu sous la pression des enquêtes du FBI et de la justice américaine. Ils n'ont pas été battus dans les urnes. Ils ont au contraire, le système FIFA fait que ça continue parce que c'est un système hautement clientéliste. Il faut savoir
0: que c'est démocratique.
2: Oui, en fait, il faut d'abord voir le président de la FIFA non pas comme un élu d'une institution internationale, mais comme le PDG d'une multinationale. Une multinationale, la FIFA, qui fait alors entre 13 et 15 milliards de chiffre d'affaires
0: sur le football amateur. Et c'est une association.
2: Mais c'est 13-15 milliards de chiffre d'affaires et pratiquement aucune dépense. Parce que la Coupe du Monde, elle est organisée avec des acteurs, les joueurs, qui ne sont pas payés par la FIFA. Ils sont payés par les clubs.
1: Un peu quand même.
2: Très peu. Le principe, mais c'est très peu.
0: Mais à qui la FIFA donne de l'argent?
2: La FIFA donne un petit peu d'argent, mais c'est très peu sur tout ce qu'elle draine comme argent. Et la FIFA, en revanche, met de côté 4 milliards de dollars
10: de fonds d'investissement pour l'aide au développement du football, ce qu'ils appellent les programmes forward. Mmh. Vous imaginez, vous allez dans n'importe quelle fédération du monde entier, parce que il n'y a pas beaucoup de fédérations qui sont aussi riches que la fédération française, la fédération allemande, la fédération américaine ou la fédération japonaise. La grande majorité des 211 fédérations, elles n'ont même pas de quoi s'acheter un fax ou un ordinateur. Donc, ouais, la FIFA arrive...
0: Ils n'investissent pas toujours tout l'argent dans le fax. Hein.
10: Non, c'est pour ça. Mais la FIFA arrive avec ses programmes forward, 4 milliards de dollars, et ils distribuent à qui veut bien être sympa avec eux. Donc à partir de ce moment-là, le président de la FIFA et son administration sont imbattables.
0: Philippe, est-ce que vous voyez ça aussi de cette manière, ou est-ce que quand même le poids de l'UEFA, qui est à la fois quand même celui qui actuellement a les clubs les plus riches et le football qui fait rêver comme dans la Ligue des Champions, est-ce que cette opposition assez dure depuis qu'il a révélé son projet pourrait aboutir ?
1: L'UEFA toute seule ne peut pas.
0: Elle n'est pas seule.
1: Pas le remercier, mais elle est loin. Justement, elle est loin d'être seule. Il y a aussi l'Asie, la FC, il y a le CONCACAF. Finalement, il n'y a que la CAF pour l'instant, et de manière très officielle, mais dans le détail,
0: il y a des dissensions apparemment.
1: Il y a forcément des dissensions. Cela dit, il y aurait aussi des voix européennes qui n'iraient pas contre Infantino. Hein. Il faut l'unanimité. Il n'y a que la CAF qui parle d'unanimité. Ça n'existe pas. J'ai jamais entendu parler d'unanimité dans aucun continent qui voterait, qui donnerait ses 54 voix comme fait la CAF. C'est un discours qui va toujours paraître totalement absurde. Mais comme il est élu à moins élevé, du coup, personne lève la main contre lui, puisque ça évite des problèmes. Est-ce qu'il peut être renversé? C'est ça la question. Moi, je pense visiblement, l'UEFA, qui est un peu le leader, vous avez raison, Annie, ne veut pas aller au clash à travers les mécanismes classiques, c'est-à-dire on crée une motion et on vote, et puis s'il y a 106 voix, Infantino il dégage. Ils veulent pas aller à ça, donc ça veut dire que soit on va à l'élection, soit d'ici là ils dévoilent suffisamment d'affaires. Parce que je pense qu'il y en a des paquets, hein, des affaires sur Infantino. Je pense qu'ils n'ont aucun problème pour
0: La Coupe du Monde, il y en a eu quand même beaucoup en très
1: magnifique,
0: peu de temps.
1: Des magnifiques. Mm-hmm. Et rien que des révélations sur effectivement comment un carton rouge a pu être gommé comme ça par une seule personne en plus d'une pseudo commission d'appel. Enfin bon, si des informations vraiment probantes sortaient, je ne serais pas surpris. Et que du coup, Infantino, au bout du compte, serait effectivement obligé d'aller... Alors c'est peut-être l'objet de la future plainte, parce que pour l'instant on la connaît pas officiellement, la plainte de l'UEFA devant le tribunal, pour les gestions déloyales. Bon, je pense qu'ils peuvent trouver des tas de trucs sur Infantino. Je pense qu'il n'y a aucun problème. Même la Suisse ne veut plus entendre parler d'Infantino, il y fout plus les pieds en Suisse. Il est entre New York, Miami, Qatar, Arabie Saoudite. Il fout plus les pieds en Suisse, parce que ce type, il a rendu le foot, le foot est devenu infect avec ce type.
0: Je crois qu'une des choses aussi infect. Qu'on a presque oublié, parce qu'il y avait eu la finale, mais quand il a fait payer des anonymes pour participer aux conférences de presse, des finalistes, et après pouvoir se prendre en photo en payant, enfin, il y avait des choses absolument incroyables dans le monde du football.
1: Tout est open bar, et notamment le pire, avec lui.
0: Alors, Rémi, cette semaine, il y a eu un de...

0: Monsieur, le chef de l'État, qui a des alliances très étroites avec Israël. Israël est contre Infantino. Et Samuel Eto'o soutient Infantino. Cela veut dire qu'il est en déphasage avec la politique du chef de l'État qui, que lui-même il déclare être son père,
1: Oui,
0: qu'il
1: mais
0: n'a pas consulté.
1: quand il dit
0: Deuxième.
1: qu'il a défendu le faux africain, mais qu'on passe la
0: Ah
1: CAN
0: non, on n'a
1: de
0: pas.
1: 2 à 4 ans sous pression
0: Ça ne veut. Ça ne veut.
1: d'Infantino.
0: Ça ne veut. J'ai dit, jusqu'à présent, on dit défendre le football africain, mais on sait comment est-ce que il s'est immiscé dans la gestion
1: La
0: du football africain,
1: CAFIFA,
0: qui
1: hein, on en arrive.
0: aujourd'hui est devenu presque une sorte de marionnette. Moi, aujourd'hui, je crois que ce que les Européens sont en train de faire devrait plutôt inspirer l'Afrique qui a été colonisée par Infantino. Parce que ce n'est pas possible qu'on reste ainsi. Moi, je crois que aujourd'hui, la fédération, et ce que je veux vous dire surtout, c'est que qu'est-ce que la CAF pèse? Rappelez-vous,
1: 54 voix. Un
0: 54 voix, mais
2: quart de
0: ça,
2: voix.
0: un quart de voix. Philippe, tu te souviens, en 2016, qu'est-ce que la CAF a décidé? Au lieu de soutenir un candidat africain, qui était bien évidemment, qui était Sexwel Tocio, qui
2: Ah
0: était sud-africain,
2: oui, c'est vrai.
0: eh bien,
2: J'ai
0: la
2: oublié.
0: CAF a dit, nous, on va soutenir un candidat asiatique. Et malgré tout, ce candidat asiatique avait perdu. Qui est parti avec les Africains derrière là-bas? C'était bien évidemment Ayatou. Ils ont perdu. Donc on me dit que la CAF fait des rois et tout, ce n'est pas ça. C'est-à-dire la CAF cherche quelques petits intérêts et c'est
1: Mais
0: comme ça
1: évidemment,
0: que,
1: mais
0: bien
1: tous.
0: évidemment,
1: Alors là,
0: voilà,
1: sans
0: c'est
1: doute
0: comme ça
1: tous.
0: parce qu'il y a un employeur africain qui dit que on ne mange que ce qu'on a mis dans la marmite.
1: En tout cas, l'Europe avait bien tendu la main quand même au continent africain, sans le vouloir, mais finalement peut-être que ça aidera dans cette affaire, en choisissant l'arbitre qui avait
3: Oui.
1: été
3: Oui, mais
1: refusé
3: ça c'est
1: d'entrer aux
3: symbolique,
1: États-Unis.
3: c'est
1: Bien sûr,
3: symbolique malien. Ce
1: bien
3: qui
1: sûr,
3: compte,
1: mais.
3: c'est les présidents de fédération, ce qu'ils vont voter.
1: Oui.
3: En 98, on en parlait tout à l'heure, l'UEFA et la CAF avaient passé un accord, mais un accord en bonne et due forme, officiel, avec des programmes de développement que l'UEFA faisait auprès de la Confédération africaine. Lennart Johansson, Issa Hayatou avaient signé. Eh bien, Blatter est passé parce que c'est lui qui avait les cordons de la bourse
1: Bien
3: à la
1: sûr.
3: FIFA. En 2002, l'UEFA soutient Issa Hayatou, candidat à la présidence de la FIFA, contre Blatter. Issa Hayatou,
0: Johansson,
3: il a fait 50
0: justement.
3: voix. Il a fait 50 voix, je crois, sur 200.
0: Je crois 56 contre 130 et
3: Et battu. Donc, tant que le président de la FIFA ou son secrétaire général sont en place avec tous les moyens dont ils disposent, ils sont
1: C'est
3: indétrônables.
1: compliqué. La fédération espagnole, celle des champions du monde, est-ce qu'elle est dans le ton de la FIFA, de
4: De
1: l'UEFA
4: l'UEFA,
1: actuellement?
4: oui, et aussi les présidents de la Liga aussi. Donc, de ce côté, je crois qu'il y a une unanimité, on va dire, en Espagne aussi, avec l'UEFA. Mais je suis plus ou moins d'accord avec tout le monde, donc je vais pas redire la même chose. Mais si je le vois d'un point de vue pratique, en disant des élections, c'est plus facile de s'opposer à quelqu'un qui est vraiment, arrivé à les battre, s'il y a des élections. Donc,
1: Il
4: est-ce
1: faut
4: qu'il y
1: qu'il
4: a
1: y ait
4: un
1: un candidat.
4: candidat, voilà, qui puisse
1: Voilà.
4: agglutiner? On a parlé de Seferin qui va pas les faire. Al-Khelaïfi, qui je crois qu'il pourrait les faire, éventuellement agglutiner les nombres des voix nécessaires.
1: Regrouper des
4: Est-ce
1: Il ne
4: qu'il
1: peut pas non plus.
4: il
2: Non,
4: va
2: il n'y
4: se
2: aura pas.
4: présenter? Moi, j'ai
2: Il
4: des
2: n'y aura
4: doutes
2: pas. Je
4: aussi.
2: dis, il n'osera
4: Donc,
2: pas.
4: la difficulté, c'est plus facile de s'opposer que vraiment battre Infantino
1: Je
4: lors
1: vous
4: des
1: conseille
4: élections.
1: aussi d'écouter les propos de Claude Leroy, qui est désormais est
2: Bonjour.
1: sélectionneur du Congo. C'est pas nouveau, sa version, mais elle est très intéressante. On continue et on va vers l'UFC Barcelone.

0: niña mal.
1: Il n'est pas encore à son meilleur niveau. C'est ainsi que l'entraîneur du FC Barcelone a justifié la sortie de son joueur lors du premier match des Blaugrana dans le championnat d'Espagne. C'était à Elche et c'était dimanche dernier. Il l'a justifié parce qu'on a tous vu, alors ça c'est les réseaux sociaux, un gros plan sur Yamal avec au moins au bord des larmes, si ce n'est en train de pleurer. En tout cas, très embêté d'avoir été sorti de la partie avant son terme. Il a ajouté aussi Hansi Flick, nous devons l'aider à retrouver son meilleur niveau. C'est vrai que Lamine Yamal n'a pas été la star qu'on attendait à la Coupe du Monde, en tout cas pas celle du championnat d'Europe où il était étincelant et on avait vu ses dribbles, où on avait vu ses feintes et où on l'avait vu marquer des buts. Est-ce qu'il y a une inquiétude pour ce joueur, ce prodige qui avait 16-17 ans quand il a commencé à apparaître et qui maintenant en a 19 et qui peut-être, je ne sais pas s'il est

0: fatigué ou s'il s'essouffle?
1: Bon, la Coupe du Monde, il était plus ou moins blessé,
0: oui,
1: donc ça, on peut le justifier, mais.
0: Il a eu du mal à prendre le rythme.
1: C'est vrai qu'il est loin du niveau et surtout de ce qu'il nous montrait quand il avait 16 ans, 17 ans. Je crois qu'il n'y a pas d'inquiétude chez les Barcelonais, mais qu'il y a quand même des éléments pour être un peu inquiet ou des éléments, on va dire. Et je crois qu'il y avait une manque des cadres dans l'équipe pour vraiment lui aider, garder une continuité, parce que c'est un type de joueur qu'il sait très bien qu'il est une star. Tout ça s'est amplifié avec les réseaux sociaux, etc. Ouais.
0: Donc
1: c'est un gamin qui, pour moi, je crois que c'est difficile qu'il prenne des conseils, qu'il accepte des conseils. Je crois que Rodri, de ses côtés, il peut vraiment aider, parce que là, on parle d'un champion du monde, Ballon d'or, etc.
0: Il a fait quelques déclarations, voilà. En parlant de lui.
1: Et puis, un élément aussi, je trouve physique. Franchement, physique, et je parle pas des blessures. Quand il a commencé, il était un joueur des 16 ans, il était très mince, très petit, il était un joueur vraiment virevoltant quand il dribblait. Là, maintenant, physiquement, il est pas énorme, mais il est un peu plus grand, il est un peu plus musclé, il est un peu moins vite.
0: Il a gagné 13 centimètres.
1: Et je crois que voilà, il doit s'adapter aussi. La façon de jouer qu'il avait avant, ça marche plus. Il y a même, je crois, Mbappé, il y a quelques années, il a dit ça. À chaque année, il faut vraiment se réinventer. Et trouver la façon de déjouer, parce que voilà, il y a une évolution physique quand tu es très jeune, et je crois que ça aussi, il essaie un peu de jouer comme il jouait avant, quand il était beaucoup plus vite, il accélérait très vite, espace très court, et il faut qu'il trouve, on va dire, une nouvelle façon de jouer pour vraiment exploiter ses capacités, que pour moi, c'est un top 3 du monde facile.
0: Rémi, comment vous le voyez, Lamine Yamal? Parce que, en même temps, on parle de son physique, on a vu apparaître des joueurs de plus en plus jeunes. Je pense évidemment à Kylian Mbappé, qui était très fin, très, très mince et très jeune quand il était à Monaco. Bon, alors, il a beaucoup changé physiquement, mais il reste quelqu'un d'aussi talentueux que lorsqu'il est apparu.
2: Mais s'il n'avait pas un grand physique, il ne l'a pas toujours jusqu'à présent. Que ce soit à Barcelone, c'est pas le physique qu'on privilégie. Hein.
0: Non. Mais le problème, c'est que quand on grandit, on n'y peut rien.
2: Mais sauf que je vous avais dit, vous mettez beaucoup trop de publicité sur beaucoup de lumière sur Yamal. Et j'avais expliqué ça.
0: C'est le club qui l'a fait, hein, Rémi. Bon, et la presse, bien sûr.
2: Vous avez pu voir aujourd'hui quand le club dit que bon, on vient de commencer, c'est voilà, il faut lui laisser le temps. C'est 8 matchs successifs, consécutifs, sans but, sans passe décisive.
0: Il a marqué un but pendant la Coupe du Monde.
2: Oui.
1: Il a provoqué un pénalty.
2: Un but, et c'était contre qui? Le
0: pénalty, c'était contre la France.
2: Voilà. Et lorsqu'on voit ça, et d'ailleurs, à la Coupe du Monde, on se rend compte que,
0: oui,
2: même pour les dribbles, pour la première fois, là où l'exercice où il réussit le plus, il a réussi 45,7% de dribbles. Et sur des duels, il n'en a remporté que 47%.
0: Et donc?
2: Et d'ailleurs, même sur la conservation de la balle, on a constaté qu'il ne parvenait plus à faire des balles. 1204 ballons perdus avant même de rencontrer l'équipe de la France. Et là, on disait déjà, il y a un problème. Et maintenant, il y a le doute qui s'est installé. Parce que vous regardez, par exemple, le dernier match du Barça. Il veut absolument prouver qu'il est de retour. Il veut absolument convaincre. Alors, Gordonella, le bon monsieur, il est sur l'angle fermé. Il peut faire tirer. Là, il ne marque pas. Il a été remis sur le banc. Et là, le gars montre toute sa colère. Il enlève le maillot. Il montre
0: lui-même, hein, Rémi.
2: Ah oui, mais c'est ça. Mais c'est que le comportement de Lamine Yamal, si ça aurait été quelqu'un d'autre, on aurait dit, oh là là, si c'était Mbappé, il est égoïste et tout et tout. Mais avec Lamine Yamal, on ne veut pas regarder tous ces défauts d'égoïsme, d'égocentrisme. Bah, et même parfois...
0: Les sont toujours un peu...
2: Et il y a un autre proverbe africain dit, on peut guérir une blessure, mais on ne peut pas guérir les mauvais comportements.
3: Ça, c'est une remarque de Rémi Bonneau, qui se fixe comme son idole seulement sur les statistiques. Le gars qui marque des buts, peu importe si son équipe perd, fait deux saisons blanches, mais qui marque
0: bon,
3: des buts.
0: Non, depuis le début de la saison.
3: Manu Terradilios l'a très justement dit. Il a été blessé en fin de saison dernière.
0: Oui.
3: Il est revenu un peu au forceps pour jouer la Coupe du Monde.
0: Exactement.
3: Effectivement, il n'était pas au top
0: contre
3: pour cette Coupe du Monde.
0: Ils l'ont un peu forcé à jouer.
3: Exactement. Mmh. Et donc, il n'était pas au top pendant cette Coupe du Monde, mais l'Espagne a quand même gagné la Coupe du Monde. Et là, derrière, il enchaîne avec une saison. Encore une fois, ils ont eu très peu de vacances. J'imagine qu'il s'est amusé, parce qu'à son âge, effectivement, on s'amuse pendant les vacances. Et là, maintenant, il faut qu'il retrouve le rythme. Et c'est effectivement compliqué. Mais si on regarde les statistiques, il y a eu 10 frappes cadrées du Barça lors de son dernier match contre Bilbao. Il y en a 3 pour 3 pour Lamine Yamal.
0: Dans un des matchs,
3: une transversale. Mm-hmm. Alors effectivement, je veux bien qu'il n'ait pas marqué de but et que ce soit catastrophique pour Rémy Ngono, mais moi, je ne trouve pas de raison d'être inquiet. Je suis pas de raison d'être inquiet pour ce Barça.
1: Qu'est-ce qui but, ça n'existait pas.
3: Ça n'existe pas. Mais à l'arrivée, qu'est-ce qui compte?
1: Mais sous, il y a rien.
3: À l'arrivée, ce qui compte, c'est que le Barça a gagné, qu'ils sont en tête du championnat aussi, et que l'Espagne.
2: Mais parlons de Yamal.
3: Et que l'Espagne, avec un demi Yamal, a gagné la Coupe du Monde aussi. Donc il n'y a pas de raison d'être inquiet.
0: Pour clore ce débat très chaud, est-ce que, selon vous, il y a des signes quand même de préoccupation par rapport à quelqu'un qui est clos très tôt? Mais il y en a beaucoup des exemples qui sortent de la Masia et qu'on a vu ou se blesser ou perdre leur talent. On pense évidemment tristement à Ansu Fati. Mais...
4: Pas plus à Barcelone qu'ailleurs. Mais
0: non, bien
4: moi,
0: sûr.
4: je suis inquiet, mais pas pour le match d'Elche.
0: Non.
4: Qu'il soit pas prêt aujourd'hui me semble tout à fait normal. Aujourd'hui, le football, les grands clubs, ils commencent le 15 septembre. Avant, c'est vraiment...
0: En fait, ils font
4: les premières journées de championnat, c'est les matchs de préparation maintenant. On en est là, dans le football.
0: On leur donne du temps.
4: Et le PSG, même, sa saison commence en février. Vous vous rendez compte de comment est devenu le foot?
0: Donc
4: ça m'inquiète pas du tout. Ce qui m'inquiète, c'est tous les matchs qu'il a joués depuis... Il est à combien? Il est pas loin... Il est à 150 matchs.
0: L'année où ils sont champions.
4: Il est à 150 matchs, ce garçon.
0: 50 matchs dans la saison.
4: Il est au moins à 150 matchs.
0: Il avait fait l'Euro des jeunes.
4: De 150, peut-être entre 150 et 180 matchs. Ça, je suis désolé, mais dès le début, moi, j'ai été inquiet pour ça.
0: C'est vrai.
4: Je trouve qu'aujourd'hui, on laisse pas se développer un garçon normalement. Et vous avez raison d'insister. C'était des années de croissance. Il a continué à grandir, à se muscler, à se développer. Si on le pète, si ce joueur, finalement, à 20 ans, est cassé et ne joue plus... Ben, on pourra faire le bilan en se disant mais quelle catastrophe pour le football. Ça, c'est dommage. Autant, on a parlé avant d'Infantino, qui est un cancer pour le football, mais à l'intérieur du football, le vrai football, c'est-à-dire le jeu, pour les dirigeants, on oublie, parce que c'est un fait horrible. Mais là, c'est dommage quand même que même un flic, qui est plutôt un flic, enfin je veux dire, un ziflic, vous avez compris, même un ziflic qui est plutôt un type intelligent et autre, ben, il a cédé à ça en le faisant jouer sans arrêt. Et je trouve que il y a un moment, il y a pas de gestion intelligente dans le football d'aujourd'hui. On va, c'est tout de suite exploiter.
2: Ah ben, puisque lui-même il veut jouer,
4: les joueurs.
2: Lui-même il veut d'abord jouer, puisque vous
4: mais
2: voyez quand
4: mais
2: le joueur
4: veut toujours jouer. C'est pas à lui de gérer, c'est à l'entraîneur de gérer.
1: C'est là où je parlais d'accepter des conseils, etc. Parce que pour moi, c'est un joueur qui va toujours vouloir jouer tous les matchs, qu'il sait qu'il est
4: très fort. Mais comme tous les joueurs veulent jouer tous les matchs.
1: Il va jamais se reposer. Mais
4: Mbappé, il veut jouer tous les matchs aussi parce qu'il veut marquer des buts à la con.
1: La quantité
4: pour
1: de matchs qu'il a joué, il doit accepter aussi de se reposer des fois. Et il ne va pas les faire.
4: Mais aucun joueur ne le fait.
0: Le Barça jouera sa troisième journée de Liga et ça sera lundi soir en recevant le Rayo Vallecano au Camp Nou. Allez vite, on va vers les cartons.
2: Carton jaune.
5: Un carton jaune.
2: Là, carton rouge.
5: Carton rouge.
6: Dans la confusion.
2: Carton vert.
6: Extraordinaire.
2: Rien à dire.
0: Le carton de nos auditeurs, sélectionné par David Finzel.
7: Bonjour Café d'Espoir. Bonjour Rémy Ngono et Xavier Barré. Et notre Togolais vivant au Canada. J'adresse un carton rouge vif à Monsieur Samuel Eto'o, qui a porté son soutien à Monsieur Gianni Infantino. Un monsieur qui aujourd'hui personne ne veut plus actuellement à la tête de la FIFA. N'oublie pas que ce monsieur veut ramener notre CAN, notre football préféré de 2 ans à 4 ans pour l'intérêt des clubs européens. Carton rouge.
8: Moi c'est Yannick Missibé, je vous appelle depuis le Motogo. Carton vert à Yatouré avec son nouveau club pour les qualifications en Ligue des Champions. 10 matchs joués, toutes compétitions confondues, 8 victoires, 2 matchs nuls, 24 buts inscrits et 5 buts encaissés. Ce qu'il est en train de faire, vraiment c'est incroyable.
9: Bonjour Radio Foot, de Christophe Conakry. Grâce à la rénovation du vieux stade du 28 septembre, nous avons pu obtenir une homologation temporaire. Félicitations et carton vert à l'État guinéen. C'est le lieu pour moi de remercier le Maroc et la Côte d'Ivoire qui nous accueillaient où on jouait nos matchs à domicile. Merci.
10: Salut Radio Foot International, c'est Moïse Mavinga depuis Congo Kinshasa. Mon carton il est vert à Messier. Vous n'êtes pas content, triplé. Kylian Mbappé, bravo, bravo. Il a fait un grand match. Il montre que c'est lui le leader de Real Madrid. carton vert à lui. Nous t'aimons beaucoup.
6: Moi, c'est le tarot. Je suis en République du Congo, l'habitant de Pointe-Noire. Je donne un carton vert à Messie Fermine Lopez, le meilleur joueur du FC Barcelone en ce moment. Et nous, mon avis, cette année, si tu vas encore pleurer, ils avaient barré pour remporter encore la Liga Espagnole et la Ligue des Champions. Remingono, ils avaient barré toujours, enfin.
11: C'est Mariana depuis la Guinée. Mon carton est rouge. Celtic Glasgow. Ma petite déception de ces barrages de Champions. Avec un avantage de 3-0 à la Lise, on perdit 5-1 au retour. J'aurais bien aimé les revoir à Champions League avec Celtic Park, ambiance soirée européenne. Je termine par ce petit mot pour Madame Mani. Cette nouvelle couleur de cheveux vous va ravir. Vous êtes magnifique. Bonne émission. Merci.
12: Café des Sports, bonjour. Ici Égide Lofafa et je vous parle depuis la vie de Christian Lani en RDC. Je donne un carton vert à mon club Chelsea d'avoir choisi Xabi Alonso comme entraîneur et de nous amener le grand gardien Martinez. Espérons que cette année, on va jouer le titre. Chelsea pour la vie.
13: Salut Annie, moi c'est Marcel, j'appelle d'Orlando en Floride aux États-Unis. Je voulais donner un carton rouge à René Bonon qui nous a toujours donné des fausses informations sur le FC Barcelone. Il avait dit que le Real de Madrid était le seul club à avoir atteint la marge de 100 points pendant une saison. Il n'a qu'à vérifier la saison 2011-2012, le FC Barcelone avait atteint 100 points et marqué 115 buts. Alors on commence à se demander les informations que René tient. Il a sa propre télé qui lui donne ses informations. Bien, ce sont les mêmes informations que tout le monde a accès. Bonsoir chez vous, je vous aime tous. Bye.
14: Je suis Hilaire Chitoy depuis le Congo Brazzaville et aujourd'hui mon carton vert va directement à Jules Bellingham pour son match XXL face à la Real Sociedad. Et comme on dit bien en mathématiques, quand le talent tend vers l'excellence, la performance tend vers l'infini. Merci, ciao.
15: Moi c'est Alexis depuis la RDC. Mon carton il est vert, il est adressé à vous tous, l'équipe de Radio Foot. Vous nous faites vivre des moments exceptionnels du football. On vous adore beaucoup. Et surtout, quand vous parlez des joueurs africains, des entraîneurs africains, vous donnez la valeur au football africain. Veuillez s'il vous plaît recevoir mon carton. Merci et bonne émission à vous.
16: Moi, c'est Ben Salem depuis le Bénin. Aujourd'hui, mon carton, il est vert, vert d'encouragement à l'UEFA qui a décidé de porter plainte contre les magouilles de la FIFA de Daniel Infantino. Comme il dit un proverbe africain, même une petite termite peut faire tomber une grande case.
0: Et voilà, on se régale chaque semaine grâce à vos cartons. Rémi, vous avez vu, hein, vous avez été rappelé par la patrouille, là. Hein.
2: Sauf qu'il s'est trompé encore une fois de plus parce
4: On va vérifier.
2: Ah oui, le Real, personne de Mourinho n'a jamais eu 121 buts inscrits dans une saison.
0: Ah oui, mais il a parlé
2: de 115.
0: Bon, allez Rémi, votre carton est vert.
2: Vert. Pour Sadio Mané, parce que vous voyez quand même, c'est un championnat, c'est l'un des meilleurs du monde actuellement. Bon, voilà. Donc, son Al Nassr a été mené 2-0 suite à une expulsion du gardien de but. Et finalement, à la mi-temps, il fallait sortir un joueur pour essayer de faire quelque chose. Et puis, Cristiano Ronaldo est venu vers lui, lui a dit, toi, est-ce que tu peux porter l'équipe? Parce que moi, je viens de commencer la compétition. Vraiment, je ne peux pas défendre. Alors, directement, Sadio Mané a d'abord apprécié Cristiano Ronaldo pour cette humilité. Et il a vraiment porté l'équipe.
0: Il
2: a égalisé. Il a, de toutes les façons, il a inscrit un doublé. Donc, on disait qu'ils sont vieux. Cristiano Ronaldo et Sadio Mané, ils doivent abandonner. Mais non, ils continuent à briller parce qu'un proverbe africain dit, on ne peut pas cacher la lumière du soleil avec une main.
0: Xavier Barré.
3: Carton vert a une idée géniale que j'ai découverte moi cette semaine ici pas loin de Paris. Philippe
0: et
3: y était d'ailleurs
0: pas
3: aussi.
0: Le seul,
3: oui, Philippe Doucet y était aussi.
4: Ça fait 10 ans que j'ai découvert.
3: C'est la Vinci Mixed Cup. Alors en fait elle est mixte depuis 2021 seulement et en fait on fait se rencontrer des clubs, des centres de formation des clubs européens et joue une mi-temps une équipe de filles et une mi-temps une équipe de garçons. Alors, soit dans un sens, soit dans l'autre. Et on a eu un spectacle magnifique avec hier une finale entre le Benfica de Lisbonne, donc et la Real Sociedad. C'est Benfica qui l'a emporté 3-1. Les filles de Benfica ont battu la Real Sociedad 2-0. Ensuite, il y a eu un partout. Et on a vu une osmose entre ces équipes de garçons et de filles qui fait vraiment plaisir. Et je pense que ça pourrait être une idée d'évolution du football pour une compétition peut-être inédite dans les années à venir.
0: Très belle idée, en tout cas, et très beau carton donc pour la Coupe de la Mixité. Philippe Doucet.
4: Un petit carton vert quand même à Canal+, parce qu'ils ont fait un très beau documentaire. C'est sur mesure. Non, ils ont fait un très beau documentaire sur Michel Platini, et au moment où il y a toute cette actualité sur Infantino et autres, on voit ce qu'on a perdu en perdant quelqu'un qui pense foot comme Michel Platini, qui était dirigeant. On avait la chance de l'avoir. Bon, voilà. Mais au moins on peut goûter à travers ce documentaire. C'est une série en 6 épisodes, donc regardez-le.
0: On en profitera.
4: C'est du vrai patoche.
0: Et il sera dans le Canal Football Club dimanche soir comme invité. Manu.
1: Dans mon cas, c'est un carton jaune pour les prêts les Mamadou Sarr à la Real Sociedad qui était acté aujourd'hui. Rien contre ces joueurs, rien contre la Real Sociedad qui apparaît sur ces joueurs. Mais pour les comportements du mercato, on parle d'un joueur qui est acheté par Chelsea, qui les laisse prêter à Strasbourg, qui puis les fait revenir à la fin de son prêt, qui puis il joue pas, donc je vais les prêter encore. Donc tous ces types de comportements avec les mercato, et pour moi, aide vraiment ou puisse contribuer à casser le développement des jeunes talents, dans ce cas de l'Afrique. Et donc voilà, une façon d'alerter, déclencher une réflexion au moins.
0: Le carton de Radio Foot en quelques secondes va à Vozinha. Je crois que vous savez tous qui c'est, le gardien emblématique du Cap-Vert. Premier match, premier clean sheet. Il a très bien joué avec Colo-Colo au Chili. Et c'est la fin de ce Radio Foot international et de ce Café des Sports. À la semaine prochaine.
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21: À la une de cette édition, le Népal qui refuse l'aide internationale. Katmandou indique que ses secours travaillent déjà avec efficacité, mais les zones sinistrées sont loin de tout très difficiles d'accès et 2500 personnes manquent toujours à l'appel. Le doute aussi sur l'origine de cette crue monstrueuse qui a fait au moins 600 morts. L'origine du drame se trouve sûrement dans l'effondrement d'un glacier aux confins de l'Himalaya, peut-être à cause du dérèglement climatique, mais pour l'heure, les scientifiques sont prudents. Washington décrète de nouvelles sanctions contre Cuba. Ce sont les médecins cubains qui sont concernés. Situation compliquée donc pour ces soignants qui travaillent beaucoup à l'étranger, en Italie notamment. Bruno Retailleau, combatif, le candidat de la droite à la présidentielle, fait fi des sondages qui ne le créditent que de 10% des intentions de vote. Il était en déplacement dans l'Est de la France ce vendredi. Nous serons sur place à la fin de ce journal. 579 morts au Népal, 5 au Tibet. Le bilan de la crue meurtrière de la rivière Botekoshi qui a eu lieu mercredi ne fait qu'empirer. Le décompte des disparus est lui passé à près de 2500 personnes, dont beaucoup de touristes étrangers. La zone est très fréquentée. Elle est l'un des points de passage pour le pèlerinage des fidèles hindous vers le mont sacré Kailash. Plusieurs pays ou organisations ont proposé de l'aide, l'UE, le Canada, l'Inde, le Japon ou la Corée. Mais le ministère des Affaires étrangères du Népal a refusé poliment. Emmanuel Der Ville, vous êtes notre envoyé spécial sur place. Ce refus du Népal est-il compréhensible?
22: Alors, il est clair que le pays a beaucoup d'expérience dans ce domaine, notamment depuis le tremblement de terre de 2015. 13 000 soldats et policiers sont sur le terrain. Cela dit, cette déclaration est surprenante parce que ce matin, j'ai constaté un manque de moyens héliportés dans la zone sinistrée. L'armée a surtout des hélicoptères légers qui ne peuvent transporter que 5 ou 6 passagers. Des milliers de personnes sont coupées du monde. Il y a des blessés et plus de 2000 disparus. Cela fait beaucoup de monde à secourir et l'armée a déployé 15 appareils. Des renforts héliportés permettraient d'accélérer accélérer les évacuations. Alors le gouvernement népalais a néanmoins remercié la communauté internationale en indiquant qu'il ne s'agissait pas de refuser de l'aide, signe que sa posture peut changer. Les besoins sont importants, le bilan augmente très vite chaque jour. Des victimes ont été emportées par la crue il y a deux jours et elles commencent à être retrouvées en aval des cours d'eau. Du coup, les morgues dans l'ouest du Népal se remplissent à une vitesse inquiétante et il a fallu aménager de nouvelles installations.
21: Emmanuel Derville, envoyé spécial de RFI dans la région de Razuwa au Népal. Pour vous aider à vous situer, la crue a eu lieu dans une longue vallée encaissée au cœur de l'Himalaya. Et en amont de cette vallée se trouvent de grands glaciers. Des premiers éléments scientifiques indiquent que c'est l'effondrement d'un immense pan de glace ou de montagne qui aurait provoqué la catastrophe, peut-être à cause du réchauffement climatique. La hausse des températures contribue à déstabiliser les roches et la glace en haute montagne. Les explications de Prashant Baral, il est scientifique spécialiste des glaciers au Centre international pour le développement intégré des montagnes à Katmandou.
5: Nous aurons besoin de mener une enquête approfondie sur les relevés de température dans l'air et dans les sols pour attribuer ou non cet événement au changement climatique. Mais une chose est sûre, la hausse des températures liées au changement climatique a provoqué des changements dans les glaciers, dans les lacs glaciaires et dans le pergélisol, c'est-à-dire le sol qui est normalement gelé de façon permanente. Et tout cela augmente la probabilité que ce genre d'événement se produise. La fréquence et la magnitude de ces événements peuvent être associés à la hausse des températures. Et dans ce contexte, il est assez contradictoire de voir que les infrastructures comme les barrages hydroélectriques, les zones habitées et les complexes touristiques sont installés de plus en plus haut dans les montagnes. De ce fait, il est clair que le changement climatique menace la vie et des moyens de subsistance de millions de personnes dans la région himalayenne.
21: Prashant Baral, propos recueillis par Thaïs Moreau. La police népalaise a d'ailleurs émis une nouvelle alerte, une gigantesque retenue d'eau créée au Tibet par la catastrophe menace de rompre et pourrait à nouveau engloutir les vallées. Événement rare, l'armée israélienne indique avoir mené des frappes ce vendredi dans la région de Jénine et dit avoir tué trois terroristes en Cisjordanie occupée où les attaques de colons contre les Palestiniens ont augmenté fortement depuis le début de la guerre dans la bande de Gaza. Au moins 1100 Palestiniens, dont des combattants armés, ont été tués en Cisjordanie. Le Cambodge affirme avoir démantelé plus de 700 centres de cyberarnaque en un an. Le pays est l'un de ceux qui en compte le plus de ces centres clandestins. Ils extorquent de l'argent sur Internet en piégeant des utilisateurs et en leur faisant croire à des relations amoureuses ou en vantant des investissements frauduleux en crypto-monnaie. Le Cambodge indique avoir arrêté près de 30 000 suspects, dont plusieurs hauts responsables gouvernementaux. L'île de Cuba est connue comme l'un des plus gros pourvoyeurs de médecins au monde. On retrouve ces médecins jusqu'aux hôpitaux d'Europe, mais l'étau des sanctions états-uniennes se resserre aussi sur ces soignants cubains. En plus de l'embargo en vigueur depuis les années 60 et du blocus énergétique imposé par Washington contre l'île communiste depuis janvier, les missions médicales cubaines sont elles aussi visées. Elles rapportent des devises pourtant à l'État cubain, mais peut-être plus pour très longtemps. Le compte de la mission cubaine en Italie vient tout juste d'être gelé. Justine Fontaine.
7: Chaque mois, les médecins envoyés par Cuba en Italie doivent reverser plus de la moitié de leur salaire à la mission cubaine. C'est une source précieuse de devises étrangères pour la Havane qui est asphyxiée par les sanctions états-uniennes. Sauf que le mois dernier, impossible de verser l'argent sur le compte italien de la mission cubaine. Les virements réalisés par plusieurs médecins qui travaillent dans des hôpitaux calabrais leur sont revenus. C'est ce qu'explique le média indépendant Diario de Cuba qui a échangé avec eux sous couvert d'anonymat. Le 23 juillet, justement, le département du Trésor américain a ajouté les missions médicales cubaines à la très longue liste des entités sous sanction. Toute banque qui leur fournirait des services financiers s'expose donc depuis, à son tour, à des sanctions de la part des États-Unis. Ces derniers mois, plusieurs pays d'Amérique latine ont par ailleurs mis fin aux missions médicales cubaines qui étaient déployées sur place. Des décisions que la Havane attribue à des pressions de Washington.
21: Justine Fontaine, service international. Je vous le disais en lancement, l'île de Cuba reste en proie à un blocus énergétique. Une importante panne d'électricité s'est déclarée jeudi dans l'est du pays. Les blackouts se multiplient depuis plusieurs mois sur l'île. Le convoi funèbre d'Harald V a quitté ce vendredi soir l'hôpital national d'Oslo en Norvège pour rejoindre le palais royal. Le corbillard noir a transporté sous la pluie la dépouille du souverain décédé à 89 ans. Les hommages internationaux se sont multipliés. Le roi Charles a regretté la disparition de son, je cite, cher cousin. Emmanuel Macron déclare sa profonde tristesse sur X. Ce vendredi était aussi le premier jour de règne de son successeur. Il s'appelle Hakon VIII. Triste record en France, celui du coût des incendies de cet été. Les feux qui ont ravagé la Gironde, les Landes et le Var ont coûté près d'un demi-milliard d'euros. C'est le chiffre de France Assureur, le groupe qui rassemble la plupart des entreprises d'assurance françaises. Près de 25 000 sinistres ont été déclarés sur les zones de ces incendies. Un bilan bien plus lourd qu'en 2022, année qui avait aussi été marquée par de très grands feux. Premier déplacement depuis la rentrée politique de Bruno Retailleau ce vendredi. Le candidat des Républicains dans la course à la présidentielle s'est rendu à Châlons-en-Champagne, une ville de l'Est de la France, en Bourgogne, pour une déambulation au contact des électeurs et pour prendre la température. Alors que sa campagne peine à décoller, Bruno Retailleau stagne en effet en dessous des 10% d'intention de vote, mais il refuse de baisser les bras. Sur place, Raphaël Delvolvé.
8: Bravo, Jane, les amis.
9: Bruno Retailleau affiche sa détermination
10: à ma future victoire.
9: À 8 mois du premier tour, l'ancien ministre de l'Intérieur croit savoir où il est.
23: Je ne suis pas dans le bloc central, je suis de droite.
9: Et où il va?
23: Le travail, la prospérité, l'ordre républicain, la justice, l'immigration, la sécurité, la France telle qu'on l'aime.
9: Un projet libéral-conservateur et un pari, son hypothétique retrait de la course n'empêcherait pas le très redouté second tour Mélenchon-Le Pen.
23: Celles et ceux qui pensent que si je m'effaçais, c'est d'autres candidats du centre qui en bénéficieraient, je ne le crois pas. Les gens qui me soutiennent veulent autre chose que la saison 3 du macronisme.
9: Un raisonnement en partie fondé. Nadine et William, croisés sur la foire de Châlons, soutiennent Bruno Retailleau.
24: Si c'est pas Bruno Retailleau, ce sera qui sinon? Pas Édouard Philippe?
25: Ah non.
24: Marine Le Pen?
25: Non, oui.
9: La candidature du président des LR est aussi fondée sur une stratégie, le retour du clivage gauche-droite.
23: Monsieur Macron voulait dépasser le clivage droite-gauche. Bah non, ça marche pas.
9: Un adversaire principal, Jean-Luc Mélenchon.
23: Celui qui veut détruire les institutions de la République, c'est lui.
9: Et des électeurs de Marine Le Pen, comme Jean-Marc, à séduire.
26: Non, non, aucun commentaire.
9: Ça ne s'annonce pas facile.
26: Ce qu'il a pour fait, voudrait le faire maintenant.
9: La déambulation de l'ancien ministre à travers les stands agricoles et artisans a en tout cas été fluide.
27: Vous permettez une photo?
9: Oui. Ce qui n'est pas toujours le signe d'un grand engouement autour de sa candidature, du moins à ce stade.
27: Monsieur Retailleau, excusez-moi.
21: Raphaël Delvolvé, service politique de RFI. Un mot de sport pour conclure ce journal. C'était le choc PSG-Lille en Ligue des Champions ce vendredi soir. Match difficile pour les Parisiens, dominés pendant presque toute la rencontre. Les hommes de Luis Enrique ont finalement réussi à égaliser dans les dernières minutes. Le match s'est terminé sur un nul. 2-2, il sera minuit 10 dans quelques secondes sur RFI. C'est la fin de ce journal. L'information revient dans 20 minutes. Vous avez rendez-vous tout de suite avec le grand reportage.
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29: Bonjour à toutes et à tous. Bienvenue dans Un jour au village. Nous parlons aujourd'hui du métier de sage-femme pratiqué en milieu rural, précisément au Burkina Faso, où Honorine Soma a fait de son combat la santé des femmes, surtout celles qui sont enceintes. Depuis quelques années, elle a mis en place sa maternité privée, appelée Wolobougou, en langue Dioula, et qui signifie le lieu de naissance. Mais la particularité de cette initiative, c'est qu'elle met la bienveillance au cœur de la prise en charge des femmes. Un film documentaire a même été réalisé sur l'engagement d'Honorine Soma pour permettre aux femmes des zones rurales d'accéder aux soins. Elle est notre invitée aujourd'hui, mais avant de lui donner la parole, direction le Gabon dans les studios de la radio Ouyéri. Le nom Ouyéri est en langue Obamba et il signifie intelligence. Ce média communautaire est situé à Okondja, dans le Haut-Ogoué, deuxième province du Gabon. Les deux grands groupes ethniques qu'on y retrouve sont les Obamba et les Bakota. Les activités principales sont l'agriculture, la pêche et la chasse, car le chômage y est très présent, selon le directeur de la radio Ouyéri. Bonjour Junior Allo Oki.
30: Bonjour madame.
29: Quel est le problème majeur aujourd'hui à Okondja?
30: Ben, c'est le chômage. C'est le chômage, c'est aussi la santé. C'est vrai qu'on a un hôpital départemental qui est là, mais tout n'est pas parfait. Il y a des médecins, par exemple, qui manquent. On est parfois obligé de faire évacuer les malades parce que les conditions ne sont pas réunies, en fait, pour certaines maladies. Donc, on est parfois obligé de les évacuer. On n'a pas de médecin chirurgien au Congo, par exemple. Donc, imaginez-vous si on doit opérer une personne. On peut pas le faire au Congo parce qu'on n'a pas de médecin chirurgien. On n'a pas de dentiste aussi. Donc, on est obligé d'aller à Franceville ou dans les autres villes environnantes. Bon, c'est un super hôpital, mais malheureusement, ce qui manque, c'est le personnel. Voilà.
29: Selon vous, quelle est la raison de ce manque de personnel?
30: En tout cas, les raisons sont multiples. Il y a quand même des gens qu'on affecte et qui, malheureusement, soit ils viennent un jour ou deux jours pour essayer de tacter un peu le terrain. Et puis après, au bout de quoi? Au bout d'une semaine, deux semaines, les mêmes personnes disparaissent, ils ne reviennent plus. Bon, on se dit quand même que d'ailleurs, il devrait y avoir un suivi pour savoir effectivement si les personnes qu'on a affectées sont bel et bien au poste là où on les a envoyées, en fait.
29: Peut-être que la région ou les conditions d'installation ne sont pas attrayantes pour les agents qui sont affectés dans cette zone.
30: Bon, la route, il y a. Le transport, il y a. L'électricité, c'est vrai que parfois, ça fait défaut. Les magasins, on a la chance dans notre pays que dans chaque région, l'État essaie d'implanter des supermarchés. On a un supermarché. Je ne sais pas si on va parler de conditions, parce que les conditions sont réunies. L'eau, il y en a, même si parfois on a des coupures. L'État a mis en place des forages dans près de 11 quartiers. Donc, on peut dire qu'il y a de l'eau pour les populations. Peut-être qu'il y a d'autres éléments qui vont peut-être en compte. Mais je pense que le nécessaire est déjà là. C'est ça le plus important.
29: Pouvez-vous nous rappeler la fréquence de votre radio, s'il vous plaît?
30: La radio Yeri est une radio qui émet sur la fréquence 103.6 et nous émettons donc depuis Okoja, principalement dans la province de Otogwe.
29: Merci beaucoup, Junior Allo Oké.
30: Merci beaucoup, madame.
29: Très bonne journée à Okoja.
30: Merci, pareillement à vous à Paris. Au revoir.
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29: Nous recevons aujourd'hui Madame Honorine Soma, sage-femme et fondatrice de la clinique Wolobougou à Farakoba, près de Bobo-Dioulasso, dans la région du Guirico au Burkina Faso. Le travail d'Honorine Soma, essentiellement dirigé vers les femmes des zones rurales, a fait l'objet d'un film documentaire réalisé par Camille Varenne et qui présente son quotidien de sage-femme allant à la rencontre des communautés ou encore les recevant dans sa maternité. Nous l'avons rencontré à Strasbourg lors de son passage en France. Bonjour.
2: Bonjour.
29: Comment l'aventure Wolobougou a-t-elle commencé?
2: Alors, Wolobougou signifie en langue djoula le lieu de naissance. Wolobougou est une maternité située en milieu rural, là où il y a très peu de services de santé. Alors, je dirais que l'aventure a commencé par une décision de faire quelque chose. Certes, c'était un rêve depuis que je rentrais à l'école de sage-femme de travailler en libéral. Mais ça s'est concrétisé plus de 15 ans après ma formation de sage-femme. J'ai beaucoup travaillé en milieu rural. J'ai vu les réalités des services de santé en milieu rural. J'ai vu toutes les difficultés que les femmes, les filles, les mères ont en milieu rural. Et je m'étais toujours dit, si un jour j'ai la possibilité de m'installer en libéral, j'irai en milieu rural, apporter ma pierre à la réduction des décès par manque de soins.
29: Et est-ce que ça a été facile de vous installer? Parce que Wolobougou, c'est une clinique, mais c'est aussi une initiative qui s'appelle Clinique Poussière, c'est ça?
2: On a fait les deux en même temps. En même temps qu'on s'installait, on partait déjà vers les populations à moto avec une valise, généralement des boîtes à images, des contraceptifs, du paracétamol, pour aller sensibiliser, causer sur toutes les maladies, en mettant l'accent sur les maladies sexuellement transmissibles. Mais on ne peut pas faire fi des autres maladies courantes du contexte, le palu, les parasitoses, les maladies diarrhéiques. On partait avec de l'information. Et pendant ce temps, la clinique fixe, le chantier se poursuivait. Donc, la clinique poussière, c'est la stratégie mobile de la clinique Wolobougou, au fait. Les difficultés, vous n'êtes pas sans savoir, les routes ne sont pas bonnes. Pour un trajet qu'on pourrait faire en 30 minutes, on le fait à 1h30, 2h, ça n'aide pas. Pendant l'hivernage, il y a des localités qui sont difficiles d'accès. Et quand on va vers les gens, on va avec ce qu'on a, on n'a pas tout. Et on va trouver des réalités qui nous dépassent, auxquelles on ne peut pas apporter de solutions. Et ces gens nous regardent avec beaucoup d'espoir. Ça, c'est parfois difficile. Le but reste tellement noble qu'il faut continuer.
29: Madame Honorine Soma, est-ce que vous avez été bien accueillie par les communautés dès le départ?
2: Généralement, j'ai été bien accueillie pour la simple raison que je suis une femme et je viens pour soigner les femmes, c'est plus facile. Mais d'un autre côté, nous parlons là de la santé sexuelle et reproductive, de la maternité, de l'intimité. C'est un sujet qui reste délicat et tabou en milieu rural et qui est confronté à beaucoup de nos mœurs, de nos croyances. Et donc, ça demandait un savoir-faire de placer le bon mot pour que le message passe, que le message ne soit pas erroné. Et petit à petit, même ceux qui étaient réfractaires ont fini par comprendre et adhérer au projet. Globalement, il n'y a pas eu d'obstacle majeur.
29: Quand vous avez commencé à approcher ces communautés sur le plan santé, qu'est-ce que vous avez constaté sur place et qui vous a marqué?
2: Alors, le premier constat qui est flagrant, je suis une fille qui a grandi en ville, qui arrive en milieu rural déjà, qui est en pantalon, qui roule une moto. Tous les enfants ont le regard sur toi. Tu dis bonjour aux femmes, elles te répondent. Mais tu as l'impression que même pour te répondre, il faut l'autorisation d'un chef suprême. Tant que tu n'es pas passé par ceux qui ont le pouvoir social, les femmes ne libèrent pas la parole. Ça, c'était flagrant. Tu vois une femme, tu échanges avec elle, elle a peut-être 7, 8 enfants, elle est dans un état de dénutrition. Tu lui demandes si on peut l'aider à attendre quelques années avant une nouvelle grossesse, elle serait d'accord. Elle va te dire, je vais aller demander à mon mari. Tu as une femme avec 42 fièvres, test de palud est positif, et tu lui demandes, j'ai du paracétamol pour baisser la fièvre, et puis l'antipaludique est aussi disponible. Parfois, c'est une contribution symbolique, 200 francs, 300 francs, mais tu dis, je vais aller demander à mon mari. Ça, c'était une des choses qui m'ont beaucoup marqué et qui continuent de me marquer. C'est comme si ce mari doit nous donner l'autorisation de vivre, et ça, ça fait partie des combats que je porte.
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0: Madame Honorine Souma, la première étape, c'est d'aller voir ces femmes-là au sein de leur communauté, dans leur village, pour les convaincre. Et petit à petit, pouvoir tisser un pont entre elles et vous pour qu'elles puissent d'elles-mêmes venir vers vous dans votre clinique. Est-ce que c'est quelque chose qui a fonctionné?
1: Alors, c'est quelque chose qui ne va pas fonctionner d'un coup. Mais nous constatons beaucoup de progrès, beaucoup de changements positifs qui nous confortent à poursuivre. Et déjà, avant de partir, nous avons passé l'information à des leaders communautaires, nous sommes passés par des agents de santé communautaires. Et petit à petit, notre régularité a fait que les femmes elles-mêmes, quand nous sautons une de nos dates, elles viennent, elles demandent à l'agent de santé communautaire. Je n'ai pas vu les doctorants là aujourd'hui. Est-ce que leur programme a changé? Ça, c'est quelque chose de positif. Ça veut dire qu'elles ont intégré notre présence dans leurs habitudes. Et l'autre grand changement, c'est que quand elles ont un besoin entre elles, elles disent « on va à la clinique Wolobougou ». C'est à vélo, c'est à moto, c'est à dos d'âne. Elles nous appellent « tanti, venez, on a un problème. On va trouver des femmes qui sont en train d'accoucher dans les cases. Ça arrive, on va avec l'ambulance, mais on n'a pas le temps de ramener la femme. On fait l'accouchement là-bas et on la ramène au centre. » Et ça, c'est une contribution très, très forte à la réduction de la mortalité maternelle et infantile.
0: D'ailleurs, il y a un documentaire qui a été réalisé sur votre engagement auprès de ces femmes dans votre clinique et le documentaire s'appelle Wolobougou. Justement, dans ce documentaire, il y a une partie où on vous voit dans un village en train de discuter avec les femmes du village. Et ce qui frappe aussi dans cette scène, c'est parfois la jeunesse de certaines qui sont soit enceintes, soit mariée ou en tout cas qui prévoit d'être enceinte alors qu'elle n'a même pas encore atteint ni 18 ans ni la vingtaine.
1: C'est la réalité, c'est notre quotidien. La clinique fixe, nous accueillons les femmes tous les jours, les femmes essentiellement rurales. Et une fois par semaine, nous sortons, nous allons vers les communautés aussi, dans leur réalité. En milieu rural, des filles qui n'ont pas été à l'école, dès leurs premières règles, elles sont presque fiancées et le mariage ne tarde pas à se faire. Elles ont été élevées et formatées pour ça. Quand je me retrouve devant ces filles, je trouve ma légitimité, ma raison de continuer d'agir avec pour défi d'apporter quelque chose de positif à la vie.
0: Je vous propose justement qu'on écoute ensemble un extrait de ce documentaire-là qui, moi, m'a beaucoup frappée. Et je pense que quand je vais vous le faire écouter, vous allez savoir pourquoi.
2: La bienveillance, on l'a tous en nous. La malveillance, on l'a malheureusement tous en nous. Et dans nos maternités, il y a des sorcières, il y a des sorciers et il y a des fées. Vous voyez les contes de fées, l'ange qui arrive, qui te règle tous tes problèmes. Et nous tous, on peut se retrouver dans la posture de sorcière ou de fée. Dans nos maternités, par nos attitudes, on le sait. C'est les voyages aussi qui m'ont fait découvrir. Je ne savais pas que c'était une notion aussi importante. Tu vois, on arrive, on trouve une maman qui a accouché, et puis on s'approche, on dit, oh, qu'est-ce qu'il est beau ce bébé-là. Bravo maman, tu as bien travaillé. Elle est fière. Elle se sent bonifiée, récompensée. Mais nous, on ne se rend pas compte même que ça a un impact positif.

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1: Cet extrait parle de bienveillance. Cela me semble important parce que les femmes ont parfois peur d'aller consulter les sages-femmes parce qu'elles ont entendu beaucoup de choses sur l'accueil des sages-femmes. Les sages-femmes sont méchantes, elles sont malveillantes. Est-ce que c'est quelque chose qui était primordial pour vous d'éduquer vos équipes sur la bienveillance, l'accueil des patientes?
2: La bienveillance à Olobougou, ça ne se négocie pas. C'est le premier service que nous proposons d'abord avant tout soin. Tout commence par là. Quand on n'est pas bienveillant dans le soin, je ne vois pas comment on peut soigner. Donc tous nos collaborateurs, tous les membres d'équipe savent que c'est une des grandes valeurs de Olobougou et qui ne se négocie pas. Et ce concept de bienveillance, c'est aussi une invite à redorer l'image d'une profession cruciale. Et être au plus près des premiers moments de la vie, c'est un privilège et nous n'avons pas à prendre la question à la légère. Donc au départ, les membres d'équipe qui n'ont pas l'habitude de ça peuvent être un peu en conflit avec leurs croyances, leurs valeurs. Mais très vite, on se rend compte que quand tu donnes de la bienveillance, tu reçois de la bienveillance. Vous voyez ces femmes démunies qui n'ont rien. Mais quand on va vers elles, après, quand elles sont satisfaites, elles ont toujours à nous donner des petits cadeaux pour nous dire merci. Vous ne pouvez pas savoir combien c'est énorme. Les femmes sont toujours reconnaissantes. Et moi, je dirais que je me nourris de ça.
1: Madame Honorine Soma, certaines zones du Burkina Faso sont touchées par l'insécurité depuis quelques années. Comment cette situation impacte la prise en charge de ces femmes-là?
2: Permettez-moi de remonter un peu en arrière parce que j'ai connu le Burkina Faso avant l'insécurité, donc je peux partager ma petite expérience. Avant l'insécurité, pour ce qui concerne les services de santé sexuelle et reproductive, il y avait plusieurs acteurs sur le terrain qui appuyaient les services de l'État. On les appelle habituellement les ONG. Par ces partenaires-là, les femmes, même éloignés, arrivaient à avoir un certain nombre de services. Avec l'insécurité, la plupart de ces organisations ont suspendu leurs activités ou ils ne peuvent plus aller dans les zones critiques. Or, la population est restée. Vous voyez le vide que ça fait. Et chaque fois que je pensais à cela, je me disais, bon, c'est un gros problème. Il ne faut pas qu'on soit forcément tout le temps dépendant des acteurs extérieurs. Qu'est-ce que nous pouvons faire localement? C'est pour ça qu'on a même renforcé notre stratégie mobile. Depuis l'insécurité, on s'est dit que c'est le moment d'aller là où la plupart n'arrivent pas à aller. Donc, on n'a pas du tout arrêté la clinique poussière face à l'insécurité. On a pris des précautions. On essaye d'avoir un numéro de téléphone. On essaye de ne pas rentrer tard. On prend des mesures comme ça et voilà, on n'a pas arrêté. Au contraire, il y avait un vide et il y avait un besoin qui est là. Les femmes arrivaient à avoir les méthodes de contraception avec ces organisations. Quand elles n'y vont pas, ben les grossesses indésirées, les interruptions clandestines de grossesse, les abandons d'enfants, le cercle vicieux de la pauvreté. Donc, c'est un défi.
1: Vous avez créé votre clinique et vous continuez quand même de temps en temps d'aller vers la communauté avec votre camion. Financièrement, comment vous arrivez à tenir?
2: Avant de mettre en place cette clinique-là, ça a demandé du courage et un peu de ressources. Et j'ai eu la chance d'avoir une famille et un entourage qui m'ont accompagné dans cette première mise en place de la clinique. Et depuis que ça s'est mis en place, les petites pierres viennent s'ajouter aux grosses pierres et la clinique continue vraiment avec beaucoup d'espoir. Et l'autre chose, c'est aussi la précarité et la pauvreté. Nous apportons des services de santé justes, respectueux, équitables, qu'on pourrait vendre cher en ville. Mais on va là où ils n'ont pas le pouvoir d'achat. À tout ça s'ajoute aussi l'ignorance, les pesanteurs socioculturelles, cette réalité du pays que vous connaissez.
1: Madame Honorine Soma, nous arrivons au terme de cet entretien. Nous avons une tradition dans Un jour au village, c'est de demander un proverbe à nos invités. Quel est le vôtre?
2: Je passe aux oiseaux tout de suite. Alors le premier proverbe qui me vient, c'est en langue djoula. On dit « Sinte konofe alaba dimbalo ». L'oiseau n'allait pas. mais Dieu pourvoit à son enfant. Et donc, c'est pour dire, l'univers pourvoit toujours aux belles actions. Et la force des mamans ne peut que générer de la bonne énergie pour que ce genre d'activité se poursuive.
1: Merci beaucoup.
2: Je vous en prie.
1: C'est la fin d'un jour au village. Je vous rappelle que nous étions en compagnie d'Honorine Soma, sage-femme et fondatrice de la maternité Wolobougou au Burkina Faso, dont l'engagement a fait récemment l'objet d'un film documentaire portant le nom de sa clinique et réalisé par Camille Varenne. Merci à Nathalie Laporte pour la réalisation de cette émission. Rendez-vous la semaine prochaine pour une autre exploration du monde rural. Excellent week-end à tous.
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6: 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Il est 22h30 à Dakar et Ouagadougou, 23h30 à Niamey et Kinshasa, minuit et demi à Khartoum.
7: Lisa Vili.
6: Et c'est la dernière édition d'Afrique Soir qui commence à présent. Le journal, pour commencer, en République démocratique du Congo. C'est non pour l'opposition. La plateforme C64 rejette les modalités du dialogue national proposé hier par le président Tshisekedi. Elle a donné sa réponse dans la soirée ce vendredi. On entendra Martin Fayoulou dans quelques instants. Rare visite d'un dirigeant européen au Burkina Faso et au Niger. Le ministre des Affaires étrangères belge est arrivé à Niamey ce vendredi après 3 jours de visite à Ouagadougou. On l'entendra souhaiter le retour du dialogue entre l'UE et les pays de l'AES. Au Sénégal, nouvelle friction entre la présidence et la majorité parlementaire. Le discours de politique générale du nouveau Premier ministre face aux députés a été reporté par le Parlement à majorité PASTEF qui invoque un problème de procédure. La fin de l'état d'urgence à Khartoum, la capitale soudanaise, ravagée par 3 ans de guerre. Ses habitants vont donc retrouver une certaine liberté de mouvement. Mais bien sûr, beaucoup reste à faire avant un retour à la normale. Notre dossier ce soir consacré au rapport sur les enlèvements au Nigeria, devenu une source de financement majeure pour les groupes armés et terroristes. On reviendra également sur les maigres avancées de la COP17 contre la désertification qui vient de se terminer en Mongolie. Les grands perdants sont les pays africains, on l'entendra. En RDC, la plateforme C64 dit non au dialogue national tel que proposé par Félix Tshisekedi. Réunis ce soir, les partis membres de la coalition d'opposition ont arrêté une position commune, une réponse sans ambiguïté. Je cite, elle oppose donc un non catégorique et rejette avec force ces prétendues consultations populaires. Elle demandait pourtant cette concertation comme les principales confessions religieuses du pays pour régler la crise sécuritaire dans l'Est et les tensions politiques. Mais suite aux modalités annoncées hier, jeudi, par le président, elle dénonce une manœuvre destinée, selon elle, à détourner l'attention pour préparer un changement de constitution. Tanguy Billon a pu joindre Martin Fayoulou, président du parti Engagement pour la citoyenneté et le développement, membre du C64. Il lui a demandé ce que la C64 entendait précisément par dialogue national inclusif.
8: Nous entendons par là que toutes les parties prenantes viennent et se mettent autour d'une table. Ceux des partis politiques, de la majorité, de l'opposition, les membres de la société civile, ceux qui sont à la diaspora, aussi ceux qui ont pris des armes. Jusque-là, ils sont congolais et ils ont pris des armes, ils se sont rebellés contre le pays. Mais ceux qui utilisent les armes aussi, mais qui sont avec le gouvernement, que tous ceux-là, toutes ces parties prenantes, se mettent autour d'une table pour qu'ensemble, posent la question: quelles sont les causes profondes de la crise qui sévit au Congo? Les causes internes, les causes externes, les causes lointaines, les causes récentes. Et puis ensemble, nous allons trouver des solutions qui vont engager tout le monde.
6: Martin Fayoulou, l'un des dirigeants de la plateforme C64, la C64 qui réclame par ailleurs que les églises soient désignées médiatrices. Au Sénégal, la déclaration de politique générale du nouveau Premier ministre prévue mardi prochain est finalement reportée. Le Parlement invoque un problème de procédure dans l'organisation de cette prise de parole face aux députés fixée par décret par le président. Nouvelle illustration donc de l'opposition croissante entente entre Bassirou Diomaye Faye et la majorité parlementaire emmenée par son ancien Premier ministre Ousmane Sonko. Les explications depuis Dakar de Léa Lisa Vesterov.
0: Pour justifier le report du discours du Premier ministre, l'Assemblée nationale évoque de la confusion et une méconnaissance des procédures parlementaires par l'exécutif. Et de citer plusieurs articles du règlement intérieur de l'Assemblée nationale, notamment pour fixer la date du discours de politique générale, la Chambre des députés doit être informée au moins 8 jours avant la date retenue pour faire ce discours, un délai qui court à partir du jour de l'ouverture de la session parlementaire, à savoir le 1er septembre et non pas avant. Résultat, le nouveau Premier ministre Alassane Ouattara ne présentera pas son discours programmatique mardi prochain comme prévu, mais à une date ultérieure, fixée la semaine prochaine. Un petit couac procédural qui, révélé par voie de communiqué, ressemble fort à un nouveau tacle du président de l'Assemblée nationale Ousmane Sonko à son ancien allié, le chef de l'État Bassirou Diomaye Faye. Léa Lisa Vesterov, Dakar, RFI.
6: Après 3 jours de visite au Burkina Faso, le chef de la diplomatie belge, Maxime Prévost, était ce vendredi au Niger. Il a été reçu notamment par le Premier ministre, Ali Mahamane Lamine Zeyn. Au menu des discussions autour du nouveau programme de coopération qui sera mis en place par l'Agence belge de coopération, c'était surtout pour un pays de l'Union européenne l'occasion de renouer le dialogue avec les pays de l'Alliance des États du Sahel. On écoute le chef de la diplomatie belge, Maxime Prévost.
1: Je crois que c'est essentiel que l'on puisse retrouver le chemin d'un dialogue vertueux à renouveler avec l'Union européenne et ses États membres. La Belgique est un partenaire fiable de la coopération avec le Niger depuis plus de 55 ans. Et donc, nous avons toujours chevillé au corps la volonté de rester un partenaire pour les années qui viennent, pour pouvoir accompagner effectivement les populations dans leur prospérité, pour pouvoir modestement, sincèrement aussi, œuvrer à la stabilité, à la sécurité, parce que ce sont des enjeux communs. Nous sommes le continent voisin, et donc les enjeux de sécurité, de stabilité dans le Sahel nous préoccupent également. Et donc nous souhaitons, sans venir donner la leçon, sans chercher à imposer quoi que ce soit, avec respect, un respect mais qui doit être aussi mutuel. Et donc je réitère notre volonté que dans cette guerre des narratifs qui peut parfois exister, dans ces campagnes de désinformation qui circulent, on mette chacun de la bonne volonté.
6: Le chef de la diplomatie belge, Maxime Prévost, qui, après donc ses visites au Burkina Faso et au Niger, ne se rendra pas en revanche au Mali en raison de contraintes de calendrier. Il a tenu à réaffirmer que le Mali reste un partenaire important pour la Belgique, malgré la fermeture de son ambassade à Bamako fin juin. Les échanges de prisonniers se poursuivent entre la coalition FLA et djihadiste et les autorités. Ce vendredi, les indépendantistes du FLA ont remis aux autorités nigériennes 61 soldats maliens. Une libération intervenue en échange de celle d'Inkinan Ag Ataer, responsable du FLA, arrêté l'an dernier au Niger. Le JNIM, de son côté, a libéré 12 Nigériens et 12 soldats burkinabés. Selon l'accord conclu entre les différentes parties, la junte malienne devrait à son tour libérer des civils originaires du Nord ainsi que des combattants du FLA et du JNIM. Au Nigeria, une ville d'environ 90 000 habitants encerclée depuis 3 jours par des djihadistes de l'État islamique en Afrique de

0: De rançon en un an. On y consacre notre dossier ce soir. Lisa Fabian, c'est surtout la population du Nord-Ouest qui est menacée.
1: Cette fois encore, le nord-ouest du Nigeria concentre la majeure partie des enlèvements. Sur les 7825 victimes de kidnapping recensées à l'échelle nationale, 4771 sont originaires du quart nord-ouest du pays. Les enlèvements de masse, soit le kidnapping d'un groupe de plus de 5 personnes, représentaient près de 80% des incidents de ce genre entre juillet 2025 et juin 2026. L'état de Zamfara a notamment enregistré 92 enlèvements de masse, suivis par l'état de Sokoto, qui a été le théâtre de 76 kidnappings de grande ampleur. Les attaques d'écoles en particulier étaient en recrudescence au cours de la période étudiée. Cette tactique a de lourdes conséquences à la fois sur l'éducation et l'agriculture locale et entame profondément la confiance de la population. Les kidnappings à grande échelle sont en plus particulièrement rémunérateurs. Ainsi, le JAS, branche historique de Boko Haram, a engrangé près de 4 millions de dollars pour la libération de 416 personnes kidnappés dans l'état de Borno et 1,5 million de dollars en échange de 315 élèves et personnels de l'école Sainte-Marie de Papiri dans l'état de Niger.
0: Pourtant, officiellement, le gouvernement nigérian interdit le versement des rançons pour obtenir la libération des otages. Mais dans les faits, la réalité serait tout autre, selon Keinde Giwa, analyste au sein du cabinet SBM Intelligence, l'une des auteurs de ce rapport consacré à l'économie des enlèvements.
2: C'est un discours attendu de la part du gouvernement. Mais quand on pense que ces 5 milliards de naira sont la plus importante rançon de l'histoire du Nigeria, il y a peu de chances que ce soit les familles qui l'aient payé. 5 milliards de naira, c'est quasiment 4 millions de dollars. C'est impossible qu'une telle somme ait pu être réunie sans intervention des autorités. Ça ne peut pas être le cas. Selon nos sources, la rançon versée pour la libération de plus de 400 personnes dans la région du Borno a très probablement été payée par le gouvernement local. Et pour l'enlèvement dans l'état du Niger qui concernait plus de 300 écoliers, les autorités étaient très fébriles et nos sources affirment que là aussi elles ont payé. Le gouvernement local a raconté qu'il y avait eu des combats, mais c'est faux.
1: Et comment cet argent est-il versé ?
2: De telles sommes ne peuvent absolument pas transiter par le système bancaire. Les versements se font en cash grâce à des porteurs de rançon, c'est-à-dire des intermédiaires qui font la médiation entre les ravisseurs et les familles ou les autorités. On a vu des terroristes, des bandits, des groupes armés exhiber leurs billets sur des vidéos postées en ligne sans que le gouvernement ne semble capable d'arrêter ça. Donc ce n'est pas surprenant que ces incidents se répètent encore et encore. Le gouvernement dit qu'il est impossible de traquer ces gens, qu'il est impossible de les localiser. Pourtant, ils sont sur TikTok en train de brandir des liasses de billets, de l'argent qui leur a été versé en liquide.
1: Comment expliquer que la somme versée pour payer les rançons est triplée en un an au Nigeria ?
2: Les citoyens nigériens ont perdu toute patience, toute confiance dans la capacité des agents de sécurité à venir en aide à leurs proches pris en otage. Après un kidnapping, les ravisseurs demandent presque toujours une rançon. Et si elle n'est pas versée à temps, ils n'hésitent pas à tuer leurs prisonniers. Une vidéo de décapitation a même été postée en ligne. C'est pour ça que les rançons ont triplé.
1: 5 millions de dollars versés à Boko Haram, qu'est-ce que ça représente ? Est-ce que c'est vraiment une somme importante ?
2: Au Nigeria, il n'y a pas beaucoup d'entreprises qui peuvent prétendre faire un chiffre d'affaires de 5 millions de dollars en un an. Et c'est ce qu'a pu engendrer le JAS en un seul kidnapping. À eux deux, Boko Haram et l'ISWAP sont probablement plus riches que le gouvernement de l'État de Borno. 5 millions de dollars, c'est une somme considérable.
0: Keinde Giwa qui répondait à Lisa Fabian. Le Nigeria où deux hommes accusés de sextorsion vont être extradés vers les États-Unis. Ils sont soupçonnés d'avoir fait chanter sexuellement deux adolescents américains qui se sont suicidés après avoir été victimes d'extorsion en ligne. L'un des deux garçons âgés de 13 ans avait été contacté sur Instagram par un inconnu qui lui avait proposé un échange de photos intimes avant de le menacer de les diffuser. Les deux suspects retrouvés par le FBI devront donc répondre de ces accusations devant la justice américaine. À Khartoum, après 3 années de guerre, les habitants vont enfin retrouver un peu de liberté. 16 mois après la reprise de la capitale soudanaise par l'armée régulière, les autorités locales ont annoncé hier la levée de l'état d'urgence instauré il y a plus de 2 ans. Gaëlle Alex, qu'est-ce que cela va changer concrètement pour les habitants ?
3: La fin de l'état d'urgence à Khartoum signifie d'abord la levée du couvre-feu. Les habitants peuvent désormais circuler, mais surtout travailler à toute heure. Le comité de sécurité

0: sécurité leur demandent néanmoins de toujours porter sur eux leurs documents d'identité, car des patrouilles et des points de contrôle sont maintenus. Par ailleurs, l'entrée de la capitale reste interdite aux étrangers voyageant par bus, train ou véhicule privé, sauf s'ils disposent des autorisations nécessaires. Cette annonce s'inscrit dans la suite de mesures de normalisation mises en place par les autorités depuis que l'armée a récupéré la capitale en avril 2024, après le retour du gouvernement à Khartoum en janvier et la réouverture de l'aéroport en avril. C'est une bonne nouvelle, mais on est encore loin de vivre normalement, confie un militant des comités de résistance qui rappelle que de nombreuses infrastructures restent détruites. D'après les Nations Unies, près de 3 millions de déplacés sont rentrés à Khartoum, mais il manque encore de tout, à commencer par l'électricité. En juillet, le ministère soudanais de l'énergie reconnaissait lui-même devoir procéder à des délestages de près de 18 heures dans certains quartiers de la capitale. Gaël Alex, Nairobi, RFI.
1: Après de nouveaux incidents à Ceuta, la question de l'accueil des migrants dans l'enclave espagnole vire à l'affrontement politique en Espagne. Jeudi, la police a dû s'interposer face à des habitants qui s'en prenaient à des migrants, allant jusqu'à incendier un campement. Des violences survenues en marge d'une manifestation dénonçant des problèmes de sécurité et d'hygiène que certains attribuent donc à la présence des quelques milliers de migrants toujours sur place. Muriel Paradon.
2: D'un côté, des migrants qui vivent dans des conditions précaires, sans abri, sans sanitaire, avec un accès limité à l'eau et à la nourriture. De l'autre, des habitants excédés par la présence de milliers de personnes dans les rues de Ceuta depuis près d'un mois. Ce matin, au Congrès espagnol, une députée de l'opposition de droite, Ana Vázquez, interpelle avec virulence le ministre de l'Intérieur.
3: On a volé aux habitants de Ceuta leurs droits et leurs libertés. Aucun d'entre eux ne peut vivre normalement aujourd'hui. Depuis 29 jours, ils ont été abandonnés par le gouvernement espagnol. Le gouvernement n'a pas répondu de manière adéquate. Il est dépassé, en perte de contrôle et profondément divisé. Il y a eu un manque d'anticipation, de coordination. Sa réponse a été honteuse.
2: Face à elle, le ministre de l'Intérieur, le socialiste Fernando Grande Marlaska, se défend. Il accuse la droite et l'extrême droite d'attiser la haine.
4: La droite parle d'envahisseurs, de délinquants. Elle appelle à chasser les immigrants et propose d'expulser des personnes hospitalisées. Tout cela est totalement incompatible avec les principes démocratiques et le respect de la dignité humaine.
2: Le gouvernement de gauche de Pedro Sanchez insiste sur le fait qu'il faut recenser les migrants pour déterminer ceux qui ont le droit à l'asile ou ceux qui peuvent être renvoyés. Un processus qui prend du temps.
1: Muriel Paradon, l'ONU demande à la Tanzanie de cesser l'expulsion des Maasai. C'est son comité pour l'élimination de la discrimination raciale qui interpelle les autorités face donc aux expulsions, relocalisations forcées et restrictions d'accès à leurs terres ancestrales à Ngorongo et l'Oliondo. Les Maasai, de leur côté, accusent le gouvernement de vouloir les déplacer pour pouvoir organiser des safaris et des parties de chasse privées, source de revenus. Le comité demande donc une participation véritable des communautés Maasai aux décisions qui concernent l'avenir des territoires où ils vivent. Pour les pays africains, un bilan décevant de la COP17 sur la désertification. Réunie à Oulan-Bator en Mongolie, les États n'ont pas réussi à négocier des réponses à la hauteur des enjeux. En cause notamment, mais pas seulement, le blocage des débats par les États-Unis et la Russie. Quelques avancées à noter tout de même et qui étaient loin d'être acquises, Igor Strauss.
5: D'un point de vue diplomatique, la bonne nouvelle réside dans le fait que cette COP17 en Mongolie n'a pas sonné le glas des COP sur la dégradation des sols. Car dès la phase politique des négociations, les États-Unis ont tout fait pour bloquer les principales décisions et affaiblir la convention. Dernier exemple en date, leur volonté de baisser le budget de fonctionnement de ladite convention de 10% pour la période 2026-2028, une façon de limiter son pouvoir et son champ d'action. Jusqu'au bout, les États-Unis ont refusé de s'ouvrir aux sujets portés par la société civile, comme l'égalité homme-femme ou la participation des peuples autochtones. Autre perdant de cette COP, les États africains qui n'obtiennent pas le cadre contraignant sur la sécheresse qui les réclame depuis plusieurs années, mais qui a été à nouveau bloqué par les Occidentaux. En revanche, cette COP est une victoire pour le pastoralisme, enfin reconnu comme une solution à la dégradation des sols, ce qui le rend éligible à du financement. Tout un symbole pour une COP en Mongolie durant l'année internationale des parcours et des pasteurs.
1: Igor Strauss. En Afrique du Sud, le gouvernement hausse le ton contre la fédération de football. La saison du championnat national a commencé, mais toujours aucune trace de l'arbitrage vidéo. Le gouvernement affirme pourtant avoir débloqué les fonds nécessaires à son installation. Il accuse la fédération de ne pas agir et menace de réclamer le remboursement de cet argent si le dispositif n'est pas mis en place rapidement. Claire Bargelès.
6: La mise en place de l'arbitrage vidéo pour le foot était l'une des promesses du ministre sud-africain des Sports, Gayton McKenzie, peu après sa nomination en 2024. Il ne cache donc pas son agacement face au retard de la SAFA, la fédération du pays.
7: Concernant la VAR, qu'ils le veuillent ou non, l'arbitrage vidéo doit faire son entrée dans notre championnat. Je leur ai donné l'argent et on doit avoir une réunion ce week-end. La VAR va arriver.
6: L'argent aurait été débloqué depuis mars dernier, mais la SAFA affirme avoir eu besoin de mener différentes vérifications réglementaires afin de pouvoir lancer le projet et dépenser les fonds en toute légalité. Suite à cet imbroglio, la fédération s'est retrouvée à devoir s'expliquer devant une commission de l'Assemblée nationale. Le président Danny Jordan était aux abonnés absents et c'est le représentant du comité des finances, Policy Sibam, qui a tenté laborieusement de répondre aux questions des parlementaires.
8: Le ministère nous a pour l'instant donné 20 millions de rand qui ont été placés sur un compte en banque distinct. Le budget qui a été soumis comprenait à la fois l'équipement mais aussi la formation des arbitres.
6: Selon le ministre, l'acquisition de cette technologie pourrait permettre de débloquer des opportunités pour le pays et par exemple encourager de grands clubs étrangers à venir jouer des matchs contre des équipes locales. La fédération a jusqu'au 9 septembre pour lui soumettre un rapport détaillant les prochaines étapes et le nouveau calendrier de mise en œuvre. Claire Bargelès, Johannesburg, RFI.
1: Johannesburg, où il est 1:50, 1:50 à Antananarivo. Antananarivo, nous continuons notre exploration des nuits africaines, la capitale malgache, sur les hautes terres où une salle de concert fait résonner depuis maintenant 15 ans les sonorités et les rythmes des côtes malgaches, bien au-delà de leur région d'origine. L'emblématique Dzaus Pub, ouvert donc en 2011 par Dzodzobi et sa fille Eusebia, les rois et reines du Saleg, le genre de musique traditionnelle le plus populaire de l'île. Il est donc devenu un lieu de rayonnement culturel et même un tremplin pour de nombreux artistes. Reportage dans le quartier populaire d'Ambouipou de Saratéto.
9: Les trottoirs d'Ambouipou ont vu fleurir tables, tabourets et surtout barbecues pour faire griller les mesquites, ces brochettes de viande à la bosse de zébu. Vers 21h, à l'entrée du Dzaus Pub, les clients commencent à s'amasser. Odek, 30 ans, est surexcité en entrant dans le cabaret.
10: Aujourd'hui, c'est le 15e anniversaire du Dzaus Pub et je sais qu'ils vont valoriser les traditions de chez moi, le Sava, le Saleg, Begina, Malessa, des rythmes de ce genre, moi ça m'émerveille. Surtout le Tchoutchoubé, parce que le Tchoutchoubé c'est le rythme par excellence de ma ville, Sambav.
9: Dans leur loge, les fondateurs du lieu, Dzodzobi, 70 ans, et Eusebia, sa fille, se préparent.
11: Mon rêve c'était ça, créer un lieu pour les jeunes, pour la promotion de la culture des musiques de Madagascar. Pas que pour le Saleg, c'est pour les rythmes qui bougent, les rythmes tropicaux.
12: Il y a des artistes côtiers, mais aussi tananarivien, qui ont fait leur première scène ici au Dzaus Pub et qui par la suite ont pu avoir une carrière à l'international.
11: Je suis fier. Je partirai au ciel en laissant le Dzaus Pub à Ambouipou, Antananarivo.
12: Trouver un endroit pour se produire, ça c'est très difficile. Il faut que tu sois un peu connu pour que tu puisses jouer dans des lieux pour ça. Et au Dzaus Pub, on a toujours accueilli des nouveaux groupes, on refuse personne. Donc le lieu est fait pour ça aussi.
9: Vers 23h, père et fille arrivent sur scène. Dans le public, on est loin du millier de spectateurs des grandes heures du Dzaus Pub, mais Odek, lui, ne cache pas son enthousiasme et interpelle son idole.
10: Je suis un grand fan de vous, Dzodzobi. Depuis mes 4 ans, je n'aime pas trop les bars dans la vie, mais le 15e anniversaire du Dzaus Pub, je ne pouvais pas le manquer.
13: Alors, bienvenue.
10: Merci, bon courage à toi. On va rester ici jusqu'à l'aube.
9: Au pied de la scène, Patricia, originaire de la côte ouest, se déhanche avec ses amis.
14: Il y a de l'ambiance, de la bonne musique, ça fait oublier tous les problèmes. C'est un lieu célèbre et dès qu'il y a un grand événement, je fais le déplacement.
9: 15 ans après son ouverture, le Dzaus Pub continue de faire vivre les rythmes des côtes malgaches au cœur de la capitale. Un lieu de brassage culturel devenu au fil des années une scène incontournable pour de nombreux artistes artistes et un symbole du rayonnement de la grande île. Sarah Teto, Antananarivo, RFI.
1: Et de la musique traditionnelle toujours. On s'intéresse maintenant aux instruments traditionnels africains. Aujourd'hui, c'est un instrument à cordes d'Afrique de l'Ouest, entre la harpe et le luth, au son cristallin. La kora, bien sûr. Simon Bulbaudin a tendu le micro à Aboubacar Kouanda, musicien et luthier, originaire du Burkina Faso. Il nous parle donc de son instrument préféré.
15: La kora, c'est comme une livre, une bible, une kora que tu prends, comme ça tu regardes.
16: Une demi-calebasse surmontée d'une peau d'animal en guise de caisse de résonance. Et 21 cordes réparties de part et d'autre du manche. Les doigts de Boubacar Kouanda, eux, sont en place.
15: Les cordes du haut, c'est la basse et les cordes du bas, c'est l'aigu. L'index, il joue les cordes d'en bas et les pouces qui jouent les cordes d'en haut.
16: Originaire d'Afrique de l'Ouest, la kora est un instrument unique au monde. Entre la harpe et le luth, elle est traditionnellement utilisée lors d'événements, comme les naissances et les mariages. Il existe aussi des rencontres où les korafola, les joueurs de kora, rivalisent de dextérité. Boubacar Kouanda, lui, jouait du djembé dans un groupe burkinabé. Il a fini par le délaisser pour la kora. Et il a une explication pour ça.
15: On voulait améliorer notre style de formation de musique. Et on s'est dit, ouais, il faut rajouter une kora. Le djembé fait beaucoup de bruit, tu peux pas jouer dans n'importe quel endroit avec ça. La kora, même chez moi, que je puisse jouer sans dérager les voisins. À l'âge de 30, que j'ai commencé à avoir une kora avec moi, l'amener un peu partout avec moi où je suis.
16: Maintenant, Boubacar Kouanda fait même de la musique solo. Ici, avec le morceau bien nommé « Kora ». Et il n'est pas le seul avec la kora à être passé en studio. Ici, le regretté korafola malien Toumani Diabaté ouvrait un pont entre les cultures, avec le groupe de flamenco espagnol Ketamane.

0: où Bakar Kondah en fabrique même des koras. Il a appris ça au Burkina Faso, auprès d'une famille de griots, les Koné.
1: On prend une peau de chèvre ou peau de vache que on trempe dans l'eau pendant une demi-journée jusqu'à ce que la peau ramollisse. Pendant ce temps, je prépare le manche, qui est en bois de veine ou bois de bété. Une fois que la peau est bien ramollisse, je l'installe avec des clous, des tapissiers. Ça garde une tension avec la peau installée avec la calebasse, la caisse de résonance. J'installe des nœuds de cordage pour pouvoir attacher avec les cordes qui sont actuellement en nylon. C'était fait en boyau, mais ça c'était il y a longtemps. Après, je commence à tirer les cordes jusqu'aux mécaniques et je commence à serrer les cordes pour accorder.
0: Selon la légende malienne, la kora aurait pour première joueuse une femme génie.
1: Cette femme génie vivait dans une grotte au Mali d'un petit village qui s'appelle Missilokoro.
0: Tiramakane Traoré, un général des origines de l'Empire du Mali au XIIIe siècle, lui aurait alors dérobé sa kora avec deux de ses compagnons, parmi eux, un griot.
1: Et c'était les premières personnes qui ont reçu la kora, qui ont passé le message à leurs proches.
0: C'est pourquoi la tradition voulait que la kora se confie de père en fils, de griot en griot. Désormais accessible à tous, cette harpe luth au son cristallin si reconnaissable n'en finit pas de voyager à la rencontre d'autres cultures. Et c'est ainsi que ces multiples cordes n'en finiront pas de nous faire vibrer.

0: reportage signé Simon Bulbaudin, qui m'a également aidé à préparer ces éditions d'Afrique Soir ce soir. Merci également à Raphaël Lazizi, à la préparation, Laurent Corot à la rédaction en chef. Bientôt 23h en temps universel. Le journal international est à suivre dans quelques instants. Il vous sera présenté par Marius Lafont.
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0: 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L'heure du journal international, tout de suite, il vous est présenté par Marius Lafont. Bonjour Marius.
6: Bonsoir Lisa. À la situation de crise s'ajoute le péril sanitaire au Népal et au Tibet, où la crue monstrueuse qui a fait au moins 600 morts a emporté avec elle de nombreuses installations. Les sauveteurs et les ONG craignent une flambée de maladies, choléra et diarrhée en tête. Revers pour Donald Trump dans sa dispute avec Anthropic, un tribunal californien donne raison à l'entreprise d'IA, boycottée et menacée par l'administration américaine. Radko Mladic aura droit à des obsèques nationales, annonce ce vendredi du ministère de la Justice serbe, qui laisse entrevoir la mémoire très contrastée de ce criminel de guerre dans les Balkans. Comme tous les jours, à 1h, nous irons à Wall Street à la fin de ce journal avec le point sur la bourse. Les opérations de sauvetage sont toujours à pied d'œuvre au Népal et au Tibet. Des milliers de sauveteurs s'activent, cherchent dans les décombres et dans la boue d'éventuels survivants de la crue géante de mercredi. Le bilan provisoire fait état de 600 morts et de plus de 2500 disparus. Mais en plus des victimes directes, il y a aussi le risque de maladies qui s'accentue dans la population. La Fédération internationale de la Croix-Rouge et du Croissant-Rouge indique que près de 93 000 personnes pourraient avoir été affectées par l'inondation. Écoutez Julien Erard, il est responsable du département d'eau et hygiène de l'ONG humanitaire Action contre la faim.
7: Les besoins, ça va être de l'eau potable en premier lieu. Les réseaux d'eau, les puits, les forages, etc. qui sont le long de la rivière, ils ont été forcément détruits par la crue. Donc les gens vont se retrouver sans eau potable. Ils vont être obligés de boire des eaux de surface. Donc des eaux potentiellement contaminées avec un risque derrière d'avoir des épidémies de diarrhée ou de... Bon, le choléra est une maladie endémique au Népal. Donc ce qu'on veut éviter, c'est ça, c'est de rajouter le péril sanitaire à une situation de crise. Ensuite, tout ce qui est le nettoyage des maisons, les infrastructures, la recherche des corps, etc. Enfin, il y a énormément de choses à faire. Faire des abris, parce que bon, là, on est au mois d'août, l'hiver va arriver vite quand même, hein, c'est des régions de montagne. Et puis, il y a un élément aussi, c'est que là, c'était la période des moissons. Les champs qui sont en bordure de la rivière ont dû être impactés. Donc potentiellement, il y aura des pertes agricoles aussi sur la récolte de cette année, quoi.
6: Julien Erard, joint par Sarah Krakowicz du service international de RFI. Il est 6h02 en Indonésie où le gouvernement assure vendredi avoir intensifié sa lutte contre de très grands incendies de forêt. Des dizaines de feux ravagent la forêt tropicale sur les îles de Bornéo et de Sumatra. Près de 5 millions de personnes ont été exposées aux fumées. Le gouvernement indique avoir distribué des millions de masques. L'agence indonésienne de gestion des catastrophes explique aussi que l'ensemencement des nuages a permis de déclencher cette semaine des pluies sur les zones en train de brûler. Nouveau rebondissement dans la bataille judiciaire judiciaire entre Donald Trump et l'entreprise d'intelligence artificielle Anthropic. Une juge fédérale de Californie vient de déclarer illégales les sanctions de l'administration du président des États-Unis contre ce géant de l'IA. En début d'année, l'entreprise avait refusé de donner à l'armée américaine le plein accès à son système d'intelligence artificielle pour des raisons éthiques. La Maison-Blanche avait alors rompu les liens avec Anthropic, allant jusqu'à l'inscrire sur sa liste noire. Alors cette décision de la justice californienne est un désaveu pour l'administration Trump, Marius Roland.
8: L'invocation creuse de la sécurité nationale n'est pas un chèque en blanc pour punir ceux qui critiquent le gouvernement. C'est par ces mots, dans un document de 59 pages, que la magistrate justifie sa décision. Décision d'abord provisoire, désormais permanente. L'exécutif des États-Unis est donc interdit de rompre tous ses contrats avec Anthropic, ce qu'avait ordonné Donald Trump en février, car Anthropic avait refusé de lever les garde-fous autour de son système d'intelligence artificielle baptisé Claude. Le géant de l'IA craignait que le gouvernement ne l'utilise pour des attaques mortelles sur des terrains de guerre ou au profit de la surveillance de masse des Américains. Vexé, Trump avait alors catalogué Anthropic comme une entreprise de gauche radicale hors de contrôle, avant de la placer sur la liste des organismes présentant un risque pour la sécurité nationale, club réservé aux entreprises étrangères jusqu'alors. Des sanctions jugées donc motivées politiquement, selon la juge fédérale. Reste que cette décision ne concerne qu'une des deux procédures engagées dans cette affaire et que le gouvernement peut encore faire appel.
6: Marius Roland. La justice équatorienne a déclaré vendredi l'ancien président socialiste Lénine Moreno coupable de corruption. Au pouvoir de 2017 à 2021, Lénine Moreno a perçu des pots de vin d'un groupe chinois en échange d'un contrat pour une centrale hydroélectrique, détaille le parquet. Le tribunal n'a pas encore prononcé de peine à l'encontre de Lénine Moreno, mais le parquet requiert à son encontre 6 ans et 6 mois de prison. L'Ouganda va extrader un ancien haut gradé de l'armée vers les États-Unis, annonce ce vendredi de la justice ougandaise. Washington accuse cet homme d'avoir voulu fournir des armes à un cartel de la drogue mexicain. L'acte d'accusation américain mentionne aussi 3 autres hommes, bulgares, kényans et tanzaniens, déjà extradés ou en attente de leur extradition. D'après la justice américaine, il prévoyait de fournir des mitrailleuses, des missiles ou des lance-roquettes au Jalisco Nouvelle Génération, l'un des cartels les plus puissants du Mexique. Le chef du Hezbollah pro-iranien, Naïm Qassem, a répété vendredi qu'il rejetait l'accord cadre entre le Liban et Israël, un accord conclu le 26 juin sous l'égide des États-Unis. Le texte prévoit le rétablissement de l'autorité de l'armée libanaise sur les zones du sud du pays tenues par le Hezbollah qui doit se désarmer. L'armée israélienne doit aussi à terme se retirer de plusieurs zones pilotes reprises en main par l'armée libanaise. Son surnom laissait entrevoir sa cruauté. Ratko Mladic, dit le boucher des Balkans, aura droit à des obsèques nationales dans son pays. Le ministre serbe de la Justice, Nenad Vucic, l'a annoncé vendredi matin. Ratko Mladic avait été condamné en 2017 à la prison à vie par la justice internationale pour son implication dans le massacre de Srebrenica. Pourtant, les funérailles de Ratko Mladic se feront bien avec les honneurs militaires, a précisé le ministre. Cette annonce n'a pas manqué de faire réagir en Serbie et ailleurs dans le monde. Laurent Rouy.
9: Il n'est rien de dire que la mort de Ratko Mladic étale au grand jour les blessures non refermées de l'éclatement de l'ex-Yougoslavie. Hier soir, des manifestations spontanées ont éclaté pour honorer Ratko Mladic. À Zvornik, dans l'entité serbe de Bosnie par exemple, 300 personnes ont défilé devant les mosquées du centre en scandant le nom de l'ancien général. En Serbie, quelques dizaines de personnes ont allumé des fumigènes et accroché un portrait de Mladic sur le pont du centre-ville. Et en plus, la Serbie annonce vouloir organiser des funérailles nationales pour Mladic, ce qui occasionne une levée de boucliers de la société civile. Pour l'Académie de la Promotion Démocratique, une ONG de Serbie, une telle cérémonie est honteuse et scandaleuse et montre que le régime n'a pas renoncé à l'idéologie génocidaire. Pour les femmes en noir, l'État et la société s'apprêtent à honorer l'auteur d'un génocide. À Sarajevo, les ONG sont aussi sur le pont et réclament une condamnation sans équivoque de la part des autorités, voire l'expulsion de l'ambassadeur de Serbie si de telles funérailles, pour l'instant hypothétiques, venaient vraiment à être organisées. Laurent Rouy, Belgrade, RFI.
6: 23h07 à Reykjavik, c'est jour de vote ce samedi en Islande. Le peuple de l'île de glace doit se prononcer sur la reprise des négociations pour adhérer à l'Union européenne. Les discussions avaient été interrompues il y a 13 ans, c'était au moment de l'arrivée au pouvoir d'un gouvernement eurosceptique. Pour le référendum de ce samedi, plus de 6000 Islandais ont déjà voté par anticipation. La bourse avec Pierre-Yves Dugas.
10: L'indice Dow Jones cède 10 petits points et finit la semaine à 53 559. Le Nasdaq rend 139 points et termine à 26 402. Kevin Warsh a donné à Wall Street le signal qu'il pencherait bien désormais pour une majoration de taux directeurs de la Fed. Au symposium des banquiers centraux de Jackson Hole, le nouveau patron de la Fed a estimé que l'offre de crédit n'était probablement pas restrictive aujourd'hui, alors que par ailleurs les prix continuent d'augmenter trop vite. Il juge en outre que le marché du travail est proche du plein emploi, autant de conditions qui semblent suffisantes pour qu'il vote le mois prochain en faveur d'une hausse de taux. Le marché obligataire y croit. Désormais, les rendements des obligations du Trésor américain remontent nettement aujourd'hui, tout particulièrement le rendement des obligations à 2 ans, qui servent de référence pour les taux courts sur lesquels la Fed veut jouer. Le rendement du T-bond à 10 ans remonte, lui, à 4,73. C'est bien sûr une bonne nouvelle pour le dollar. On voit l'euro tomber à 1,1586. Une mauvaise nouvelle pour l'or, en revanche. L'once de métal jaune chute de près de 3% et revient à 4 530 $. Lorsque la politique anti-inflationniste de la Fed gagne en crédibilité, il est logique que l'or, mais aussi les crypto-monnaies, reculent. Le repli des grands indices boursiers aujourd'hui cache une appréciation des valeurs de la technologie comme Amazon, Salesforce, Microsoft et Alphabet. Le pétrole américain s'effrite, mais reste à plus de 83 $ le baril. L'indice Dow Jones aujourd'hui est inchangé. Le Nasdaq perd 0,5%.
6: Il sera 1h10 dans quelques secondes à Paris. C'est la fin de ce journal. L'information revient dans 50 minutes sur RFI. Tout de suite, vous avez rendez-vous avec votre magazine C'est pas du vent.
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2: Bonjour. Dans un environnement où tout s'accélère, où les crises se multiplient et où l'incertitude devient la norme, la logique de la performance montre ses limites. Viser l'efficacité maximale sans tenir compte des fluctuations environnementales, économiques et politiques devient dangereux. Notre invité, le biologiste Olivier Amand, nous invite à nous inspirer du vivant et à miser sur la robustesse, à l'image du roseau qui, face au vent, plie mais ne rompt pas. Bienvenue dans cette émission où la science inspire l'action.
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2: Bonjour Olivier Amand.
3: Bonjour.
2: Vous êtes chercheur en biologie végétale à l'INRAE, l'Institut National de Recherche pour l'Agriculture, l'Alimentation et l'Environnement à Lyon, où vous dirigez également l'Institut Michel Serres. Nous allons en parler. Merci de nous recevoir chez vous, parce que là, nous sommes dans votre salon quand même.
3: C'est vrai, merci. Je suis content de vous accueillir ici, très heureux.
2: Alors, vous venez de publier avec Olivier Charbonnier, Sandra Henlard, l'entreprise robuste pour une alternative à la performance chez Odile Jacob. Alors, j'aimerais commencer par partager avec nos auditeurs l'épigraphe. L'épigraphe, c'est la citation de la philosophe allemande Anna Arendt que vous avez mise en avant au début du livre. Les mots justes trouvés au bon moment sont de l'action. Alors, on pourrait se dire, par exemple, que c'est l'objectif de cette émission, finalement, parce que là, nous n'allons qu'échanger des mots.
3: Absolument. Moi, je suis vraiment un avocat du rôle des mots, parce que les mots colonisent nos esprits. Et donc, si on ne questionne pas les mots, c'est la loi du marché qui domine, pour le dire rapidement. Donc, il va falloir dérailler de ça, en fait.
2: Voilà, il va falloir dérailler beaucoup de choses sans trop se faire mal. C'est ce dont nous allons parler dans cette émission. Alors, votre troisième livre nous incite à, je vous cite, dérailler donc du culte de la performance. Comment est-ce que vous décririez ce culte ?
3: Alors, comme tout culte, il ne questionne pas le mot. Donc, le culte de la performance, on pense que la performance, c'est toujours positif. Et en fait, on peut regarder dans les textes, la performance, c'est toujours associé à quelque chose d'optimiste, de positif. Donc, on va parler de performance pédagogique, de performance économique, de performance énergétique. Tout ça, c'est en général toujours positif. Sauf que ce culte de la performance, il est très étroit. Par construction. C'est que la performance, c'est la somme de l'efficacité et de l'efficience. Efficacité, atteindre son objectif. Efficience, avec le moins de moyens possible. Donc quand on est très performant, en fait, on s'est surtout très canalisé. On est allé très très vite vers son objectif en oubliant un peu tout le reste. Il y a un adage zen qui le dit très bien. Celui qui a atteint son objectif a manqué tous les autres. Donc c'est ça un peu le problème de la performance. Enfin, c'est un des problèmes de la performance, c'est qu'on va trop vite à l'objectif. Et en fait, on fait des dégâts autour sans s'en rendre compte. Et c'est là que c'est un culte. Parce qu'en fait, on y va trop vite et on ne comprend pas qu'on est en train de générer un burn-out. Alors, le culte de la performance, il est très visible aujourd'hui. Enfin, pour le rater, il faut vraiment avoir de la purée dans les yeux. Ça se voit très très bien.
2: Alors, par exemple.
3: Par exemple, il y a alors Trump. Par exemple, on pourrait prendre Donald Trump, s'il est pratique. Hein, quand il est à la tribune des Nations Unies, et en gros, il a dit pendant je sais pas combien de temps, mais assez longtemps, tout ce qu'il faisait de génial, et c'était de la performance du début à la fin. Mais même lui, c'était l'incarnation de la performance. Il voulait faire la paix plus rapidement que les autres, plus seul que les autres. Enfin, c'était vraiment une caricature, quoi. Mais c'est pas le seul. Hein, Elon Musk, Poutine, Netanyahou, Erdogan, tous ces grands dirigeants là, finalement, ils ont un logiciel du culte de la performance, un peu les grands prêtres du culte de la performance, mais c'est aussi les très grandes entreprises, certains PDG qui sont aussi dans ce culte-là, quoi. Donc en fait, on le voit partout.
2: On le voit partout et dans tous les secteurs. Hein, je pense par exemple aux sportifs, aux aventuriers en tout genre, sur les réseaux sociaux qui grimpent de plus en plus haut, sur des pointes de plus en plus fines, qui volent avec des ailes qu'ils enfilent pour ressembler à des oiseaux. Je pense à la chanteuse Taylor Swift, là, récemment, dont le 12e album a battu tous les records d'audience de 2025 en une seule journée. Et ça, c'est une sacrée performance.
3: Oui, exactement. En fait, et maintenant, on est fasciné par ces performances. Alors, dans le sport de compétition, il y a des déclinaisons, c'est que maintenant on va parler des jeux augmentés. Donc c'est des jeux où on va autoriser le dopage. Donc là on va retourner au jeu du cirque, où finalement on va voir des sportifs se tuer dans les stades.
2: Et avec des exigences de performance d'ailleurs de plus en plus tôt. Hein. On voit dans de nombreux pays l'ultra-performance dès 3 ans.
3: Oui, absolument. Et donc, exactement, dès 3 ans, on commence à avoir plein d'activités, des enfants qui se préparent à préparer leur école préparatoire. Donc, ça devient complètement délirant. Hein. Et donc, on commence à avoir des enfants qui se comportent comme des adultes performants. Et qu'en fait, même dans leur attitude, même dans la façon dont on les habille, enfin, c'est incroyable. Hein. On veut qu'ils grandissent plus vite. Donc, on les pousse à grandir. On les pousse dans le canal du monde performant.
2: Alors, la nouvelle performance qui serait une nouvelle révolution industrielle, c'est l'intelligence artificielle. Alors là, c'est le culte de la performance incarnée. Toujours plus vite, toujours plus loin, toujours plus efficace.
3: Alors, l'IA, ça n'arrive pas là par hasard. Hein. Quelque part, on est tellement fasciné par les machines, parce que les machines, ce qu'on leur demande, c'est d'être performant. Ça doit être efficace, ça doit être efficient. Et donc, l'IA, quelque part, c'est quasiment un humain qui serait devenu une machine. Hein. Enfin, pour le dire, quasiment avec des compétences d'artiste, d'écrivain, de décorateur d'intérieur. Tout ça, c'est des IA qui le font actuellement.
2: Mais après, il faut reconnaître que c'est assez fascinant.
3: C'est complètement bluffant, l'IA. Hein. C'est vrai que quand on regarde la première fois qu'on fait tourner un texte et qu'on se dit, il m'a résumé mon bouquin en quelques lignes, mais c'est absolument dingue, c'est quand même assez, assez juste. Hein. Mais il y a une sorte de justice cosmique quand même, parce que quand on lit les IA, en fait, ce qu'on voit, c'est que quand même il y a des petites erreurs qui s'enclenchent là. Et puis, plus on tourne et plus on se rend compte qu'elles se nourrissent elles-mêmes de ce qu'elles produisent, donc il y a de la consanguinité. Donc en fait, c'est pas tenable dans la durée. Donc ça, c'est toujours pareil. Hein. C'est de la performance qui ne marche pas finalement. Cette année, là, il y a une centaine de randonneurs qui sont morts dans des randonnées parce qu'ils ont remplacé leur guide humain par ChatGPT. Donc ça dit quand même beaucoup de la stupidité humaine aussi, hein, notre hypnose pour l'IA.
2: Mais ce qu'on retient, c'est que une intelligence artificielle va battre, par exemple, le meilleur joueur de Go du monde.
3: Oui, alors ça c'est vrai que c'est absolument dingue, hein. Ça, on est quand même capable de générer ça, de créer ça. Alors ça dit des choses de notre compétence à créer des machines performantes, mais la question qu'on peut se poser, c'est est-ce que c'est un modèle de société ? C'est qu'en fait, qu'on soit capable de faire des machines performantes, il n'y a pas de doute, on fait des machines très performantes, on peut faire des fusées pour aller sur Mars, hein, donc on est quand même capable de faire des trucs incroyables, mais est-ce que c'est un modèle de société ? Et très souvent, les objets très performants, les technologies très performantes, c'est associé à des projets de mort. C'est que, par exemple, aller sur une autre planète, c'est quitter une planète vivante pour aller sur une planète morte. L'IA, c'est se transformer en machine. Donc, devenir nous-mêmes des êtres morts. L'invulnérabilité, quand est-ce qu'on est invulnérable ? Quand on est mort. Donc, tout ça, c'est des hyper-performances qui sont à chaque fois associés à la pulsion de mort. En fait, c'est une pulsion de destruction. La pulsion de vie, elle est ailleurs. Hein. C'est pas dans la... Il y a des moments de performance dans le vivant, mais c'est tout à fait anecdotique par rapport à ce qui permet aux êtres vivants de vivre avec les fluctuations.
2: Et comme le philosophe allemand Hartmut Rosa, vous dénoncez l'accélération de nos modes de vie qui sont de plus en plus détachés des réalités terrestres dont ils dépendent pourtant. Et cette accélération, justement, c'est la conséquence de ces performances, notamment technologiques.
3: Exactement. Donc, quand Hartmut Rosa parle d'accélération, en fait, il parle un petit peu des causes, mais pas complètement. Et c'est vrai qu'on est dans un monde en accélération qui ne vient pas de nulle part. C'est notre culte pour la performance qui nous fait accélérer. En fait, on peut le dire d'une autre façon, c'est que le modèle dans le monde de la performance, c'est l'autoroute. L'autoroute, on arrive très très vite à destination. Et alors là, oui, en effet, c'est très très performant. C'est en général le chemin le plus court. Sauf que quand on réfléchit bien, sur une autoroute, on ne rencontre personne. C'est très triste. Et encore une fois, le but, c'est d'arriver à destination plus vite. Et si on résume nos vies à ça, ça veut dire qu'on veut mourir plus vite. Encore une fois, hein, c'est un projet de mort. Alors que si on a compris que la vie, c'était le chemin, et les rencontres sur le chemin, c'est pas la performance, c'est pas le bon compas, c'est autre chose.
2: Alors, pourquoi du coup tout cela est un problème aujourd'hui ? Comme vous le dites dans votre livre, c'est parce que nous rentrons dans une zone de turbulence. Enfin, nous y sommes, hein, d'ailleurs, on le voit bien. Vous parlez de polycrise. Je vais vous laisser expliquer ce que ça veut dire.
3: En fait, c'est ça. C'est le produit du culte de la performance. Ça craque de tous les côtés. Donc, ça craque sur le plan économique. Donc, on commence à voir des très grosses entreprises qui dévissent. Donc, c'est Boeing aux États-Unis, c'est Evergrande en Chine, c'est Stellantis en France. Donc, des entreprises qui ont choisi d'aller dans l'hyper-performance et qui se sont fragilisées. C'est le canal de Suez bloqué par un bateau. Ça, c'est un autre exemple d'optimisation qui devient très fragile.
2: Le canal de Panama, par exemple, qui, à cause de la sécheresse, ne fonctionne fonctionne plus non plus.
3: Exactement, voilà, c'est le même principe. En fait, toutes ces optimisations, donc ces performances qu'on a mis dans le monde entier, c'est très fragile. On a eu CrowdStrike aussi, une panne de tous les systèmes Windows du monde, parce qu'il y a eu une erreur de mise à jour. Hein. Ça craque au niveau économique, technologique, mais ça craque aussi au niveau humain. La santé mentale des jeunes se détériore partout dans le monde. Il y a une épidémie de dépression, une épidémie de burn-out. C'est-à-dire que le burn-out, avant, c'était quand on avait 50 ans. Voilà. Ben maintenant, c'est quand on a 20 ans. Donc ça se dégrade vraiment dans la santé des jeunes. Et puis évidemment, le burn-out qu'on ne peut pas rater, c'est le burn-out planétaire. Les écosystèmes sont essorés par notre performance. Ils sont épuisés par notre performance. Donc la crise climatique, l'effondrement de la biodiversité, les pollutions globales, tout ça, c'est le produit de notre performance. On performe tout le temps et il y a un coût énorme.
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2: Nous sommes en compagnie du biologiste Olivier Hamant qui vient de publier avec Olivier Charbonnier et Sandra Henlard l'entreprise robuste pour une alternative à la performance. C'est publié chez Odile Jacob. Alors nous sommes bien installés là sur la table de votre salle à manger. Merci de nous accueillir chez vous. Alors contrairement aux idées reçues, vous expliquez que les organismes vivants ne vise pas la performance, mais la robustesse, et que nous devrions, nous, les humains, qui faisons quand même partie des vivants, mais qui l'avons peut-être un peu oublié, nous devrions s'inspirer de cela dans la période de crise que nous traversons. Expliquez-nous.
3: Alors oui, en fait, je vais peut-être déjà commencer par les biologistes, parce que nous aussi, les biologistes, on s'est fait avoir hein, par le culte de la performance, et pendant très longtemps, on a voulu plaquer de la performance sur les êtres vivants. Donc par exemple, quand on voyait une lionne chasser une gazelle, on voyait qu'elle prenait le chemin le plus court, qu'elle allait très vite, et que c'était très performant. Et en effet, c'est un moment de performance. Mais il faut pas oublier que les lions, ils dorment entre 16 et 20 heures chaque jour. Donc ils sont pas du tout dans la performance. Enfin, si on regarde la journée complète, il y a un moment de performance, c'est la chasse, mais le reste du temps, c'est quand même pas très performant. Et il y a plein d'autres choses comme ça, où en fait, quand on analyse les êtres vivants, on va trouver des moments de performance, alors qu'en fait, si on analyse tout le système vivant, donc tout un organisme, tout un écosystème, on va plutôt trouver autre chose, et donc c'est cette robustesse. Les êtres vivants ne sont pas performants, ils sont robustes. Donc la robustesse, c'est un système qui est robuste, c'est un système qui est stable et viable malgré les fluctuations. Donc l'exemple typique, hein, c'est un arbre dans le vent, il est stable parce qu'il est capable de résister au vent et il est aussi viable malgré les fluctuations, il est capable de passer une gelée hivernale, une sécheresse estivale, voire même la foudre. Hein. Donc il est quand même capable de vivre avec des fluctuations très fortes, un spectre de fluctuations très élevé, très très large. Quoi. Donc ça c'est la robustesse. Donc tous les êtres vivants sont robustes. Bah, par exemple, on peut voir des arbres pousser sur des falaises verticales, donc ils sont capables de vivre avec ces fortes fluctuations. Et ce qui est extraordinaire quand on analyse le vivant, c'est qu'on comprend pourquoi les êtres vivants sont robustes? Mais ils sont robustes parce qu'ils ne sont pas performants. Ce sont les contre-performances qui ajoutent du jeu dans les rouages et qui leur permettent de résister aux fluctuations.
2: Donnez-nous-en quelques-uns, parce que c'est vrai que dans vos livres, il y en a plein, et c'est toujours assez fascinant et contre-intuitif d'ailleurs. Hein, parce que c'est vrai qu'on a tendance à penser que le vivant, comme vous le disiez, est performant. Ça me fait penser aux travaux de Franck Courchamp, hein, qui est écologue et qui a mis en avant justement la performance du vivant par rapport aux humains, parce que c'est vrai que parfois on a tendance à se sentir les plus forts, mais ces performances sont le résultat d'une robustesse finalement.
3: Oui, en fait, c'est plutôt qu'ils sont viables. Voilà, les êtres vivants, ce qui est sélectionné au cours de l'évolution darwinienne, hein, c'est la viabilité. Et donc, pour être viable, eh ben, il faut certainement pas faire une seule chose très bien. Il faut faire plein de choses, être adaptable et surtout pas trop adapté. Alors, je peux prendre un exemple récent d'ailleurs, parce que c'est là où on voit les biologistes se sont trompés pendant longtemps. Par exemple, les chevaux. Voilà, les chevaux, ils trottent ou ils galopent. Et pendant très longtemps, nous, les biologistes, on pensait que c'était un choix d'optimisation énergétique. Toujours pareil, le culte de la performance qui s'insère. Donc c'est un peu comme s'il y avait un petit bonhomme dans la tête du cheval qui lui dit, bah là, il faudrait réduire les performances, il faut augmenter les performances, etc. Donc c'est de l'optimisation énergétique. En fait, ce qu'on a montré, enfin ce que les biologistes ont montré, c'est que le cheval dans la nature, quand il choisit de trotter ou de galoper, c'est seulement parce qu'il prend soin de sa sécurité. C'est une question de robustesse. C'est que s'il va glisser, eh ben il va passer du galop au trot. Il y a absolument, c'est jamais une question d'optimisation énergétique. Donc ça, c'est de la robustesse avant la performance. Un autre exemple, c'est la photosynthèse. Le rendement énergétique de la photosynthèse, donc c'est ce que les plantes font tous les jours. Elles captent de la lumière du soleil et elles font des sucres. Le rendement énergétique est de 1%. Les plantes gâchent 99% d'énergie solaire. Ça, c'est pas du tout performant. Mais par contre, c'est très robuste. Ça permet aux plantes de gérer des très grandes fluctuations lumineuses, notamment. Il y a des fluctuations aussi de l'écosystème. Il y a aussi notre cerveau, peut-être un petit dernier exemple. Le cerveau humain, on a pu le comparer à un ordinateur. Alors, c'est critiquable hein, comme comparaison. Mais la vitesse du cerveau humain, c'est 10 bits par seconde. Donc, c'est très lent. Le cerveau humain est très, très lent. Et en fait, pourtant, ça a l'air de bien marcher quand même. Ben, en fait, c'est tout simplement parce que là, je suis en train de parler. Et pendant que je parle, j'ai des neurones qui sont en train de lâcher. J'ai des synapses qui sont en train de se déconnecter. Donc, j'ai un cerveau qui est vivant, quoi, qui est organique. Et donc, il y a de la mort cellulaire. Et pourtant, je peux encore parler à peu près correctement, j'espère.
2: Oui, oui, je vous confirme, tout va bien.
3: Et ben, ça, c'est grâce à toutes les redondances et toutes les hétérogénéités, la diversité, les incohérences qu'il y a dans mon cerveau, qui me permettent de continuer à parler et de continuer à fonctionner. Bah, tout ça, ça fait que le cerveau est très lent, parce qu'il a beaucoup de redondances, beaucoup d'hétérogénéité. Et donc, c'est ça qui est sélectionné au cours d'évolution. C'est des contre-performances pour pouvoir absorber les chocs et pour pouvoir se transformer.
2: Et donc, c'est ça, finalement, la robustesse, c'est pouvoir absorber les chocs au lieu d'être de viser un seul objectif. Alors, on peut dire qu'on a tendance à le faire, nous, dans notre quotidien, en intégrant ce qu'on appelle la gestion des risques, par exemple.
3: Alors, la gestion des risques, c'est un premier pas vers la robustesse, mais ça peut rester dans le dogme performant, parce que la gestion des risques, en fait, on va slalomer entre les risques, et donc on va quand même encore éviter les fluctuations. On va essayer d'être agile, mais de ne pas changer l'objectif. Donc, en fait, on veut juste peut-être trouver un petit plan B, voilà, mais c'est pas plus. Donc, ça, c'est la gestion des risques. Les êtres vivants ne font pas de la gestion des risques, ils vivent avec les fluctuations. Ils se construisent sur les fluctuations. Ils réenchantent le risque. La robustesse, ça réenchante le risque. Donc, on n'est plus là à gérer les risques comme un problème. On a tout construit dessus. Et donc, c'est l'étape d'après, quoi.
2: Alors, cette robustesse, elle a plusieurs clés, j'ai envie de dire, et c'est ça qui est intéressant dans vos travaux, c'est que on peut évidemment s'en inspirer. Alors, par exemple, vous mettez en avant la coopération, le fait que la coopération est plus robuste que la compétition, qui là aussi va avec le culte de la performance.
3: Ah, tout à fait. Alors, la compétition, c'est parfaitement aligné avec la performance, parce que l'idée, c'est quand on est dans une compétition, c'est que ce sont les plus performants qui gagnent. Et en fait, quand on réfléchit bien, ce sont les plus violents qui gagnent. C'est que dans un sport de compétition, par exemple, celui qui ou celle qui va gagner, c'est la personne qui aura été le plus violent avec son corps. Donc la performance, c'est toujours de la violence. En fait, c'est pas tellement un problème, ça. Le problème, c'est quand on est dans une culture de la performance, alors on est dans une culture de la violence. Donc contre les femmes, contre les enfants, les plus défavorisés, et donc les écosystèmes. Donc ça, c'est la compétition. Alors ça peut marcher, de façon un peu cynique, si on est dans un monde stable et abondant en ressources.
2: Ça a marché jusqu'ici, j'ai envie de dire.
3: Alors, à peu près, hein. Il y a eu quand même beaucoup de casses, hein, quand même, hein. Mais ça a un peu marché, c'est vrai, dans le monde de l'abondance du pétrole, finalement, on peut se permettre de faire de la compétition et de la performance, parce que notre filet de sécurité, c'est l'abondance de ressources.
2: Alors, on peut dire que ça a marché jusqu'ici, pour certains, au détriment de beaucoup d'autres, hein. Je pense évidemment à l'écart de niveau de vie et de mode de vie entre les pays du Nord et les pays du Sud.
3: Exactement. En fait, ça a été, la compétition, c'est le moment colonial. La colonisation, ça a été un laboratoire de la compétition mondiale. On a voulu être encore plus extractiviste, on a voulu tenter des choses encore plus délirantes dans les colonies, et après, on a réimporté ces modèles-là dans le modèle néolibéral actuel. Donc ça, c'est de l'incontinence de la compétition. On pourrait appeler ça comme ça. Bon, ben là, on arrive un peu au bout de ça. Alors, c'est pas pour des raisons éthiques, sociales ou écologiques. C'est juste que ça ne tient plus. C'est quand ça craque. Et donc, dans ce monde qui devient de plus en plus fluctuant, turbulent, la polycrise, la permacrise, enfin, il y a plein de nœuds, hein, pour dire ça. Donc ça va tanguer de plus en plus fort et pour longtemps, hein, on en prend pour 2 ou 3 siècles, hein, de fluctuations, et ça va augmenter au 21e siècle. Ben là, ça marche plus. Donc il va falloir faire de la coopération. Et donc la coopération, c'est quand on va contre sa performance individuelle pour nourrir la robustesse du groupe. Donc en fait, le mot de coopération inclut le compromis entre performance et robustesse. Et donc cette coopération, c'est ce qu'on voit aussi chez les êtres vivants. Les êtres vivants qui sont soumis à des grosses fluctuations font des symbioses. En fait, ils sont plus tellement des parasites. Nous, là, actuellement, les humains, on est plutôt des parasites avec la Terre, avec les autres. Quand ça tangue très fort, ils basculent vers la symbiose où il y a des échanges mutuellement bénéfiques. Donc, c'est moins performant individuellement. C'est par exemple l'arbre qui perd ses feuilles à l'automne. C'est une perte sèche énorme, hein. C'est beaucoup de biomasse qui est perdue, mais c'est un don. C'est un don pour l'écosystème qui va en retour nourrir l'arbre en partie.
2: Dans vos recherches, vous montrez aussi que le vivant est robuste parce qu'il tolère les erreurs. Alors ça aussi, nous les humains, nous avons beaucoup de mal à tolérer les erreurs. Est-ce que vous pouvez nous donner un exemple concret ?
3: Alors, je vais prendre un exemple dans le monde social, en fait, parce que j'aime bien prendre l'exemple de l'improvisation jazz, par exemple. Ça, c'est là où on réenchante le risque. C'est qu'en fait, si on est un musicien, très classique et très, qui aime bien avoir une partition, qui veut bien suivre une partition qui est dans le contrôle, un petit peu, si on fait une erreur, c'est une catastrophe. Parce qu'on va entendre que ça. Et puis, nous-mêmes, on va réagir en disant, ah, c'est pas possible, j'ai fait une erreur, faut tout que je recommence, etc. Si on fait de l'improvisation au jazz, alors, au contraire, on va construire sur les erreurs. C'est ça qui va donner des idées, qui va faire le jeu musical, et je dis jeu dans tous les sens du terme. Ben ça, c'est là, on a réenchanté le risque et on est en robustesse. C'est-à-dire qu'en fait, il peut se passer à peu près n'importe quoi dans une improvisation, on sera toujours capable d'en faire quelque chose. Et donc, c'est une culture de la robustesse. Et donc, les erreurs dans le monde vivant, eh ben, c'est pareil. Les enfants, par exemple, ben, je prends un exemple très incarné. Les enfants sont le produit des erreurs des chromosomes des parents. C'est que pendant ce qu'on appelle la méiose, donc qui est une division un petit peu particulière qui va faire les gamètes, les chromosomes sont cassés en 1000 morceaux et ils sont raboutés et il y a plein d'erreurs dans le raboutage. Donc c'est pour ça que les enfants ont les caractères du père et de la mère mélangés, parce que les chromosomes se sont mélangés. Mais en se raboutant, il y a aussi des erreurs, et ça crée des nouvelles propriétés, des nouveaux gènes, etc. Et c'est ça qui fait la diversité de la population. Donc c'est ça qui a été sélectionné au cours de l'évolution, c'est plutôt un processus quoi, qui permet d'augmenter les erreurs, pour avoir une plus grande diversité dans la population, et ça permet de vivre avec un monde beaucoup plus fluctuant.
2: Alors, autre leçon du vivant, j'ai envie de dire, c'est la circularité. C'est-à-dire, c'est vrai que dans le vivant, finalement, il n'y a pas de déchets, par exemple. Enfin, il y en a, mais qui sont récupérés. Rien ne se perd, tout se transforme, hein, comme disait Lavoisier. Voilà, c'est un peu finalement cela que nous, les humains, nous n'arrivons pas à faire. Il suffit de voir les montagnes de déchets que nous laissons partout dans le monde.
3: Oui, exactement. Alors c'est donc on a plein de sphères hein, sur Terre. Il y a l'atmosphère, il y a l'hydrosphère, voilà, toutes ces sphères. Il y a une, donc tout ça, elle cycle. Hein, la biosphère recycle tout. La seule sphère qui ne recycle pas, c'est la technosphère. Donc c'est toutes nos technologies, notre plastique, tout ça. On accumule les déchets qui mettent beaucoup trop longtemps à cycler. Ils vont finir par cycler, hein, mais c'est dans des temps géologiques. Les PFAS, ça va prendre beaucoup de temps. Les déchets nucléaires, ça va prendre beaucoup de temps. Et donc, c'est en effet, là, il y a un enjeu à basculer vers une réelle économie circulaire. Et donc, la circularité qui serait vraiment inspirée des vivants, c'est quand nous, les humains, on est capable de créer des objets qui nourrissent les écosystèmes. Donc en fait, il va falloir qu'on repense notre façon de construire nos objets, comme ce micro par exemple, là, qui a du métal, qui a du pétrole, donc il va mettre beaucoup de temps à se dégrader. Le micro du futur, il appartiendra à la bioéconomie circulaire, c'est-à-dire que ce micro, s'il marche plus un jour, eh ben on le jette dans son jardin et il doit nourrir l'écosystème. Il se fera manger par des champignons. Et donc ça veut dire qu'on l'a construit, on l'a fabriqué, avec des matériaux qui sont biosourcés, qui sont biodégradables et qui sont compostables. Alors, on est en chemin, hein. Tout n'est pas prêt, évidemment.
2: Est-ce qu'il existe des micros biocompostables ? Ça m'intéresse.
3: Alors, pas encore. Pas encore, mais on commence à arriver à des choses intéressantes. Il y a par exemple, il y a des peintures, donc la peinture qui sont en fait à base d'algues compostables, ça on sait faire. On sait faire des batteries à base de bois. Donc déjà c'est des choses intéressantes. On sait faire aussi des isolants à base de matériaux de champignons. Donc en fait, on va commencer, peut-être la bonnette du micro, on pourrait la faire complètement compostable, hein. Ça c'est à peu près sûr. Donc il y a des choses qu'on peut faire déjà.
2: Une bonnette en champignons, ça c'est quelque chose à explorer. Alors tout ça, ça remet en cause finalement l'idée de progrès, parce que nous les humains, nous cherchons depuis toujours à optimiser l'utilisation des ressources pour augmenter justement nos performances, pour dompter l'espace et le temps, hein, souvent je pense par exemple l'espace, les transports pour aller de plus en plus loin, le temps pour aller de plus en plus vite, pour accroître la productivité, pour produire rapidement plus de matière, pour aussi accroître la croissance. Donc tout cela, ce n'est pas de la robustesse.
3: Ah non, ça c'est une course en avant, donc Arnaud Troza le dirait mieux que moi, hein. C'est une course en avant qui n'est plus viable. Enfin, qui n'a jamais vraiment été viable, mais là, maintenant, on commence à voir la date de fin. Et donc, c'est ce que déjà disait le rapport au Club de Rome en 72. Hein. On savait qu'on arriverait à un moment de rupture, en fait, où ce modèle-là n'existe plus. Bah, c'est maintenant, c'est dans la première moitié du 21e siècle. En fait, là, on est en 2025, c'est exactement le moment où ça se termine, ce monde-là. Et en fait, si on réfléchit bien, ce compas du progrès sur la performance, c'est quelque chose qu'on a mis depuis longtemps. On pourrait presque remonter jusqu'au néolithique. C'est que quand les humains...
2: Il y a 10 000 ans,
3: quand les humains ont commencé à inventer l'agriculture, la domestication, la sédentarisation, en fait, là, de façon proactive, consciente, ils considèrent qu'on peut contrôler la nature. Et après, ça s'est pas arrêté. Hein. Les colonisations, la plantation, la mécanisation, la grande accélération depuis les années 50. Et ça, c'est un progrès qui est guidé par les gains de performance. Sauf que là, bah, ça se retourne. On est dans un effet boomerang. Plus on augmente les performances, et moins c'est viable pour les humains. Donc c'est tous les burn-out que j'ai cités juste avant. Donc on va changer le progrès. Le progrès au XXIe siècle ne sera plus guidé par les gains de performance, il sera guidé par les gains de robustesse. Et ça, c'est un moment copernicien, on est en train de quitter le néolithique. Le néolithique, donc c'était quand les humains veulent contrôler la nature, là, la nature se réveille, il va falloir vivre en ayant perdu le contrôle. Ben, c'est le monde robuste, c'est le jazz, quoi.
2: Et cette notion de robustesse, justement, elle peut nous aider à mieux nous adapter à ces polycrises. Mais comment, hein, d'un point de vue très concret, parce que là, on a bien entendu la théorie, mais dans la pratique, c'est plus compliqué. Alors, est-ce que vous pouvez nous conseiller un artiste de jazz, par exemple, à écouter avant de continuer notre conversation?
3: Moi, je pense à Cynthia Abraham, qui a un beau groupe d'ailleurs familial d'ailleurs sur du jazz, musique du monde, et qui est très intéressée par la question de la robustesse.

0: Cynthia Abraham et son groupe Abraham Réunion. C'est votre choix, hein, Olivier Amand, parce que cette artiste improvise et donc est robuste quand elle se produit sur scène, parce que nous sommes avec vous aujourd'hui à l'occasion de la sortie de votre livre, L'entreprise robuste pour une alternative à la performance, chez Odile Jacob, que vous avez publié avec d'autres, hein, Olivier Charbonnier et Sandra Henlard. Alors nous sommes dans votre salon, à côté de votre piano. Vous aussi, vous jouez de la musique ?
1: Oui, je fais un peu de musique. Et d'ailleurs, ma venue vers la robustesse, ça vient pas de nulle part. Moi, j'ai plutôt une formation musique classique au départ, et j'ai rencontré le jazz en cours de route, alors par la famille, etc. Et notamment le collectif Polisson, avec François Merville, Serge Adam, Jean-Rémy Guédon, Pierre-Olivier Gauvin, qui m'ont beaucoup ouvert à cette question de la confiance, en construisant sur les erreurs, sur le free jazz, hein, l'improvisation. Ça m'a beaucoup aidé à construire cette idée, hein, de robustesse.
0: Tout cela en observant aussi, parce que je rappelle que vous êtes biologiste, le vivant, notamment les plantes, hein, plus particulièrement. Alors, vous m'avez gentiment dédicacé votre livre en écrivant, je le dis aux auditeurs, « Les habitudes construisent les crises, la quête de la performance et de celle-ci, ce livre prend le pari

0: territoire. L'année prochaine, Internet s'arrête sur la planète entière pendant 6 mois. Et il y a 2 questions à se poser. Quelles sont les conséquences pour mon territoire, pour mon organisation, pour mon entreprise? Et autre question, qu'est-ce qu'il faut que je fasse de façon préventive, en amont, pour que quand ça arrive, c'est pas de conséquence pour moi, que en fait, le choc ne soit pas fatal finalement. Ben ça va plutôt pousser à ouvrir les marges de manœuvre, à mettre du jeu dans les rouages, et donc en fait, on va commencer à enrobuster son organisation, et c'est essentiel pour s'acculturer au monde fluctuant. Donc faut pas le faire tous les jours, hein, parce que sinon on devient complètement parano. Mais une fois de temps en temps, ça permet de rentrer dans ce monde fluctuant et se dire bah oui, en fait, j'ai tout ça sur place, j'ai mes liens avec les associations du coin, avec la biodiversité du coin, tout ça, ça peut augmenter ma robustesse.
1: Alors, le Covid a été un révélateur quand même de notre manque de robustesse. Bon, malheureusement, après la crise du Covid, nous sommes repartis comme si nous n'avions rien appris.
0: Oui, alors le Covid, ça a été particulièrement éducatif, j'ai envie de dire. C'est qu'en fait, la pandémie de Covid, c'était une syndémie, c'était une maladie du système. En fait, un virus très banal a mis à plat toute l'économie mondiale. Donc ça dit bien à quel point on a tout suroptimisé et à quel point tout est très fragile. Mais par contre, en effet, on a beaucoup appris pendant cette crise-là. D'un seul coup, on s'est mis à manger plus local, à parler à ses voisins aussi. Enfin, il s'est passé vraiment plein de choses très intéressantes.
1: Moi, je me souviens que j'ai fait énormément d'émissions sur le monde d'après, par exemple. Tout le monde parlait du monde d'après, mais le monde d'après, c'est la caricature du monde d'avant.
0: Oui, mais alors je suis d'accord, hein, en fait, c'est une oscillation, quoi. Hein, voilà, il y a du backlash en ce moment, backlash écologique, etc. Donc en effet, ça ressemble beaucoup au monde d'avant, sauf qu'en fait, le monde d'avant est mort. Et on peut presque considérer que la décennie où on a déjà basculé dans la robustesse, et la décennie dans laquelle on a basculé, c'était entre 2010 et 2020. En fait, ça démarre 2010, on sort d'une crise financière, et en 2020, on a une crise sanitaire. Et bien, dans cette décennie-là, c'est là qu'on voit à peu près tout s'effondrer. Alors, pas complètement, hein, on est encore dans ce monde-là, hein, mais il est mort, en fait. Et donc, le monde robuste, il est déjà là. Il y a plein d'initiatives très inspirantes qui sont en train de se développer. Alors, c'est vrai qu'on les voit pas, hein, parce que c'est souvent un peu sous le radar médiatique, mais c'est des initiatives qui montent. C'est la fameuse phrase, hein, un arbre qui tombe fait plus de bruit qu'une forêt qui pousse. Là, on entend beaucoup les arbres tomber, hein, que ce soit le shutdown aux États-Unis, il y a aussi le Neijuan en Chine, donc ça c'est le blocage économique en Chine. En France, là, on n'a pas de gouvernement, enfin, c'est bloqué de partout. Hein. Ça dit bien la fin d'un monde. Mais par contre, le nouveau monde est là, il est là, et c'est ça qu'il faut regarder, c'est là où c'est intéressant.
1: Mais c'est difficile d'imaginer ce nouveau monde parce que, comme vous le dites, c'est pas un nouveau monde technique, c'est une révolution culturelle.
0: Absolument. Je le dirais pas mieux que ça. C'est en fait, on ne vit pas une crise écologique, économique, sociale ou géopolitique en ce moment. On vit d'abord une crise culturelle. Il va falloir dérailler du culte de la performance. Et donc, je pèse vraiment tous les mots. Dérailler, ça veut dire qu'il faut d'abord avoir conscience qu'on est sur des rails. Les rails de la performance qui sont pas viables. Et c'est un culte. Donc si on déraille de ça, en effet, alors là, ça ouvre le champ de façon incroyable. En fait, c'est ce que je dis souvent, quand on bascule de la performance à la robustesse, l'impossible devient possible. Parce que l'impossible reste impossible quand on reste sur les rails du culte de la performance. Un exemple tout simple, hein, pour montrer comment l'impossible peut être possible. Si je dis qu'on va transformer du sable en eau dans le désert, ça paraît impossible comme ça.
1: Ça ressemble un peu à un miracle.
0: C'est ça, ça ressemble à un miracle, exactement. Et ben, en fait, on peut très bien le faire. Alors, c'est tout simple, c'est la méthode des 2001 dans la périphérie du Sahara, où on fait des petites dunes. Ben, si on fait des petites dunes de 50 cm de haut, tous les matins, il y a de l'eau qui va se condenser au pied de la dune. Et ben, avec ça, on peut reverdir les déserts. On a transformé le sable en eau. Ben, ça, c'est très robuste, ça ne dépend pas du pétrole, ça ne dépend pas d'une technocratie lointaine. Il y a même les citoyens, une fois qu'ils ont fait les dunes, ça se passe tout seul. Il n'y a même pas besoin d'entretenir. Ça se maintient comme ça. Ben, ça, c'est très robuste.
1: Et alors, dans votre livre, vous donnez plusieurs solutions, hein, dont on peut s'inspirer pour une entreprise, mais aussi plus globalement pour l'organisation de la société. Vous dites, par exemple, que la rentabilité, alors ça, c'est quand même puissant, écoutez bien, chers auditeurs, la rentabilité dépend plus de la robustesse que de la performance. C'est vraiment contre-intuitif.
0: Alors, c'est contre-intuitif parce qu'on a été biberonné à l'idée que la rentabilité d'une entreprise était corrélée à sa performance. Et en fait, ce n'est pas faux. C'est juste que c'est vrai seulement si le monde est stable et abondant en ressources. Là, oui, une entreprise qui est très rentable, en général, elle est très performante. Dans un monde qui est très instable, qui est très fluctuant, les entreprises très performantes sont très spécialisées, très optimisées, et donc à la première fluctuation, elles plantent. Et donc, ce sont les plus fragiles, celles qui

0: restent, ben ce sont les robustes. Et donc, c'est celles qui seront les plus rentables, parce qu'elles vont pouvoir, à la limite même, bénéficier du fait que les très performantes ont explosé en vol et libèrent le marché pour celles qui restent, les robustes.
1: Alors, je pense par exemple que l'une des principales causes du changement climatique, c'est l'exploitation des énergies fossiles. Les multinationales du pétrole, pour l'instant, elles résistent bien quand même.
0: Alors, en effet, elles résistent bien, et donc parce qu'elles ont des fortes réserves, un matelas financier, aussi un accaparement sur des surfaces absolument incroyables. Donc, alors, en effet, elles résistent bien, et donc ça, c'est, faut bien considérer aussi que le cœur du système, qui est en effet, hein, le monde fossile, le monde financier, sera peut-être le dernier à basculer. Et donc, c'est pas là qu'on va trouver des nouvelles idées. C'est plutôt dans les marges, donc des citoyens qui sont déjà dans les fluctuations, des petites entreprises qui sont déjà dans le monde fluctuant, qui sont déjà en train d'inventer des solutions robustes. Alors ce qui est incroyable, c'est qu'à force, ça commence à se massifier, hein, aux marges, là, cette périphérie très créative, hein, finalement, et qui est en train de ringardiser le cœur du système. Donc en fait, ces très grosses entreprises ne vont pas voir qu'elles sont ringardes à un moment. Et peut-être qu'un jour, on verra un grand patron américain faire un salut hitlérien en mondiovision. Peut-être que ça peut arriver, comme Docteur Follamour. Ben ça, il s'est ringardisé tout seul là. Enfin, je pense à Elon Musk évidemment, mais c'est incroyable comme enfin, apparemment personne ne lui a dit que c'était pas ok quoi. Ben, ça, c'est très symptomatique du cœur du système qui ne voit pas qu'on a changé de monde. Alors qu'à la périphérie, là, c'est très joyeux.
1: Ça me fait penser à l'entreprise Kodak qui n'a pas du tout vu arriver la révolution numérique et qui était une entreprise extrêmement importante au moment où c'était encore le règne de la photo argentique.
0: Oui, exactement. Donc en fait, on commence à voir des entreprises comme ça qui ne prennent pas les tournants parce qu'elles restent coincées dans l'idéologie de la performance nécessairement positive. Donc, on pourrait prendre de façon plus contemporaine Stellantis, donc voilà, fabricant de voitures françaises, hein, Peugeot, Citroën, qui pendant 3 ans a fait beaucoup de performances pour rattraper son retard. Donc ça a plutôt bien marché. Donc ça, c'était la performance. Et puis après, ils ont gardé le compas, une croissance à 2 chiffres. Carlos Tavares, il se définissait lui-même comme un psychopathe de la performance. Il faut y aller quand même. Et ben on a vu le résultat quoi. C'est en train de planter sa boîte et c'est très difficile de revenir parce que quand on fait de la performance, par exemple, on n'a plus de réunions en physique, c'est que des réunions en visio parce que évidemment c'est plus performant. Mais du coup il y a plus de culture d'entreprise, les gens ne se connaissent plus, donc c'est très compliqué après de reconstruire derrière. Donc il va falloir vraiment se poser des questions dès qu'on passe au monde fluctuant, dès qu'on commence à intégrer ça dans son logiciel, j'allais dire. Et ben on fait des choses différentes.
1: Alors, vous donnez des conseils concrets quand même, hein, parce que là, en vous écoutant, on se dit « Oh là là, c'est quoi cette révolution? Comment je vais m'en sortir ?» Mais il y a un mode d'emploi qui est assez efficace. Vous dites, par exemple, il faut inverser le lien entre activité et environnement. C'est-à-dire que c'est pas l'impact de nos activités sur l'environnement qu'il faut mesurer, alors que c'est ce que toutes les entreprises mesurent, mais l'impact de l'environnement sur nos activités.
0: Exactement. En fait, quand on inverse, donc quand on mesure l'impact de l'environnement sur nos activités, ça veut dire qu'on a compris que notre environnement allait être très turbulent et donc il va falloir ajuster nos activités à ce niveau de fluctuation. Et donc, on fait des activités qui sont robustes et au service de la robustesse de son territoire. Donc, ça veut dire qu'on fait du tout réparable, qu'on fait de l'agroécologie, qu'on fait de l'économie de la fonctionnalité, économie du partage, des habitats partagés, de la science citoyenne. Tout ça, c'est des initiatives où on donne le primat à la robustesse sur la performance. Et on a compris que quand ça fluctue, bah ça va nous donner un matelas, une sécurité. En fait, on se réapproprie la notion de sécurité en la définissant comme la viabilité du territoire. Et dans ce monde-là, la sécurité n'est plus une doctrine sécuritaire très flippante, hein, c'est plutôt de la sérénité, parce qu'on a suffisamment de marge de manœuvre.
1: C'est quoi l'économie de la fonctionnalité, par exemple ?
0: Alors, l'économie de la fonctionnalité, c'est l'exemple typique où l'impossible devient possible. Si je disais que dans le monde de la robustesse, les objets de luxe seront au prix le plus bas. Ça paraît impossible aujourd'hui. Et bien pourtant, dans l'économie de la fonctionnalité, c'est exactement ce qui se passe. Donc par exemple, l'exemple typique, hein, c'est la perceuse. Quand on fabrique une perceuse, il a été calculé par l'ADEME en France que une perceuse, entre le moment où on la produit et le moment où on la jette, elle a été utilisée 12 minutes. Donc très clairement, ça c'est un gâchis assez incroyable. Donc alors c'est quoi dans l'économie de la fonctionnalité ? Ben plutôt que d'aller acheter sa perceuse et d'être propriétaire de sa perceuse, on a des petits boîtiers à Lyon, hein, ça s'appelle les biens en commun, mais il y a aussi des bibliothèques d'objets dans d'autres villes. Donc on met des objets dans des petits tiroirs comme ça qui sont partagés entre citoyens. Et donc vu que c'est des objets qui doivent circuler comme ça entre plein de mains différentes, ben il faut qu'ils soient très robustes. Et donc c'est plutôt des perceuses de luxe. Mais par contre, pour y avoir accès, on paye 1 euro. Eh ben, on a accès à l'objet de luxe au prix le plus bas. Ça, c'est l'économie de la fonctionnalité.
1: Moi, je pensais que vous alliez parler des produits de luxe, les sacs à main, enfin tout ce luxe-là qui est en plein essor. Hein, d'ailleurs, peut-être que ça fait partie de la fin d'une ère, mais aujourd'hui, on ne voit pas du tout les produits de luxe devenir moins chers.
0: Oui, alors c'est sûr. Alors par contre, dans le luxe, en fait, ce qui est assez incroyable et très paradoxal, c'est que si on prend les grandes entreprises du luxe, très souvent, elles produisent localement avec des produits plutôt sains, avec des employés qui ont plutôt des bonnes politiques sociales. Enfin, en fait, ils tiquent toutes les bonnes cases. Hein. C'est juste le modèle financier qui est complètement délirant. Mais le produit lui-même, c'est des produits qui durent, qu'on peut transmettre. Donc ça, c'est de la robustesse, hein, très clairement. Donc en fait, c'est plutôt l'idée de se dire, bah, ce modèle-là, c'est plutôt le modèle financier qu'il faut pas suivre, mais la pratique de faire des objets réparables qu'on peut transmettre, qui sont produits éthiquement localement, ça c'est plutôt de la robustesse. Donc c'est plutôt ça qui devrait percoler dans l'économie. Et donc l'économie de la fonctionnalité, finalement, on va aller vers ça. Parce que ce qu'on va plutôt favoriser, c'est peu d'objets qui sont partageables. En fait, c'est un peu comme si le luxe changeait de camp. C'est que dans le monde de la performance, le luxe est privé pour quelques-uns et la sobriété est sociale pour tous les autres. Et bien, dans le monde de la robustesse, c'est l'inverse. Le luxe est social et la sobriété est privée. Alors, juste pour prendre un exemple, hein, si j'ai des transports en commun en bas de chez moi toutes les 3 minutes et qui sont gratuits, luxe social, et ben je n'ai pas de voiture, j'ai pas besoin d'avoir une voiture, sobriété privée. J'avais fait une expérience comme ça avec des étudiants, je leur avais demandé c'est quoi pour vous l'appartement du futur, et ils m'avaient dit c'est un appartement sans étagère. Et c'est très profond, c'est là où on voit que c'est une révolution culturelle, parce qu'un appartement sans étagère, c'est un appartement où on n'accumule pas d'objets, parce que tout est dans les ludothèques, les bibliothèques, les médiathèques, c'est partagé quoi. Et le luxe est social, la sobriété est privée.
1: Mais ça veut dire qu'il y a des États qui ont de l'argent, des villes qui ont de l'argent. Aujourd'hui, vous n'êtes pas sans ignorer que la plupart des États sont endettés et ceux qui auraient éventuellement des moyens n'ont pas forcément envie de les mettre dans ce type de politique.
0: Alors c'est là où c'est culturel, c'est-à-dire qu'en fait si on investit dans la robustesse, donc si on investit dans l'économie de la fonctionnalité ou dans l'agroécologie et tout ça, hein, on va pas faire des dettes, on va faire des dépenses évitées. C'est que si on fait de l'agroécologie, par exemple, on va avoir accès à des aliments plus sains, produits localement, où il y aura moins de transport. Tout ça, c'est des dépenses évitées, des dépenses de santé évitées, des dépenses d'aménagement du territoire évitées, des dépenses sociales aussi évitées. Ben, tout ça, c'est un investissement qui nous fait gagner de l'argent, au final. Et donc, c'est le même investissement, hein, c'est le même argent qu'on investit, c'est juste que si on l'investit dans une solution performante, ça va nous coûter très cher plus tard. Si on investit le même argent dans une solution robuste, ça va nous faire gagner de l'argent plus tard. En général, c'est pas un problème financier, hein, ça coûte moins cher, la robustesse. Disons que ça coûte aussi cher à l'instant T, là, au début. Donc on investit dans des solutions robustes, mais ça nous fait gagner de l'argent après, parce qu'on n'a plus besoin de revenir après.
1: Oui, mais le problème qui se pose, c'est que c'est le jeu des acteurs. C'est-à-dire que ceux qui aujourd'hui sont dans la performance détiennent le pouvoir économique à l'échelle mondiale, et un pouvoir souvent beaucoup plus puissant que celui des États. Donc j'entends bien ce que vous dites, que petit à petit, ils vont se réveiller autour d'eux, plein d'arbres auront poussé, mais pour l'instant, on a du mal à se projeter de façon réaliste par rapport à ce que vous dites.
0: Je comprends. Alors, pour moi, c'est ma principale source d'inquiétude, c'est la résistance des ultra-performants qui va faire beaucoup de dégâts, qui en fait déjà, hein, beaucoup de dégâts. Donc en fait, alors, on peut imaginer les choses un peu différemment, c'est de se dire, en fait, c'est pas une évolution graduelle. C'est un peu la limite de l'analogie avec la forêt qui pousse. En fait, il faut plutôt imaginer, par exemple, quand on a interdit de fumer dans les cinémas. Avant l'interdiction, personne pensait qu'on allait pouvoir arrêter de fumer dans les cinémas. Et bien, on a fait passer la loi. Et après, plus personne pensait fumer dans les cinémas. Et c'est pareil pour fumer dans les restaurants, c'est pareil pour la ceinture qu'on met dans sa voiture. Enfin, tout ça, c'est des lois qui ont passé. Il y a un avant et un après. Il y a un effet de cliquet. Une fois qu'on a passé la loi, on n'y pense plus. Et on est un peu comme ça, à mon avis. Là, les crises qui vont arriver vont nous faire cranter. C'est-à-dire qu'on va vraiment changer de monde et ça va nous surprendre, la vitesse à laquelle ça va changer. Alors, pourquoi je dis ça avec autant d'assurance? Parce qu'en fait, il y a plein d'indicateurs qui nous disent qu'on est arrivé au bout du chemin. Par exemple, Eric Schmidt, l'ancien patron de Google, il va voir le Congrès américain pour demander à ce que les États-Unis construisent une centrale nucléaire de 10 gigawatts pour alimenter l'IA. Alors 10 gigawatts, hein, c'est 10 centrales nucléaires. Eh bien, on sait que les États-Unis ne vont pas construire 10 centrales nucléaires dans les 2-3 prochaines années. Donc ça veut dire qu'ils n'auront pas assez d'énergie pour développer leur IA. On peut penser aux grandes fortunes françaises qui sont passées entre 2010 et 2022 de 8% du PIB national à 40% du PIB national en 12 ans, x5. eh ben, elles vont pas faire x5 les 12 prochaines années. C'est physiquement impossible. Donc, on arrive vraiment au bout, là. Et donc, c'est ça, moi, qui m'intéresse, finalement, c'est que, on a déjà basculé. On est déjà dans le monde de la robustesse. Les traits, ceux qui ont le pouvoir, là, ils sont toujours très visibles, mais c'est la fin. En fait, ce sont des zombies. Ils sont déjà morts. Ce n'est pas viable. Et ils sont en train de mourir sous nos yeux. C'est la phase terminale, j'ai envie de dire.
1: La phase terminale. Alors, si je suis jeune et que je vous écoute, si je suis étudiant, je me dis waouh, waouh, waouh. Alors, du coup, je fais quoi comme métier, moi, plus tard?
0: Alors, il y a des métiers, il y a plein de métiers super intéressants. En fait, j'ai listé quelques exemples, hein, l'agroécologie, le tour réparable, tout ça. Je prends les ingénieurs, par exemple. Les ingénieurs, pendant très longtemps, ça a été des gens qui ont été au service de la performance. On leur demandait de faire des technologies très performantes via des délégations techniques distantes. Hein. C'était un peu ça qu'on demandait aux ingénieurs. Du coup, ça faisait surtout des objets très fragiles. Hein. Toujours pareil, hein. Performance, fragilité, ça va ensemble. L'obsolescence programmée. Hein, voilà. Alors, les élèves ingénieurs là, qui commencent à déserter les écoles parce que ils voient bien que ça n'a aucun sens, ce qu'on leur propose. On va toujours avoir besoin d'eux. On aura toujours besoin d'ingénieurs, les mêmes savoirs scientifiques. Par contre, ce qu'on va leur demander, c'est de changer le sens des technologies. Ils ne vont plus développer des technologies performantes, il faudra développer des technologies robustes et au service de la robustesse du territoire. Et donc ça change tout. C'est qu'on ne cherche plus à faire la solution la plus performante, on cherche surtout à préserver la technodiversité. Donc un plan A, un plan B, un plan C, un plan D, donc que des technologies robuste, mais plusieurs. C'est surtout plusieurs, une diversité de solutions. Et en plus, on veut que ce soit des solutions qui soient réparables, adaptables, évoluables par les citoyens du territoire. Donc là aussi, beaucoup plus joyeux. Hein. Ça fait des liens avec les sciences sociales, tout ça, c'est beaucoup plus intéressant, le métier d'ingénieur. Et en fait, c'est plein de choses comme ça qui s'inversent. Le client, c'est plus vraiment un client, c'est un coopérateur. Parce qu'il va réparer, peut-être que dans un supermarché coopératif, il va passer derrière la caisse, un jour par mois, par exemple. Bah, les financiers, ils vont devenir des assureurs. Parce que si on veut financer un projet, investir dans un projet, ben il faut être sûr que ce projet soit viable. Donc il faut qu'il y ait des garanties de robustesse dans les entreprises ou les projets dans lesquels on investit. Donc ça va devenir des assureurs. En fait, tout va changer. C'est le décideur dans un monde fluctuant, c'est un facilitateur, une facilitatrice qui va dire « j'ai envie et je ne sais pas comment faire ». Posture d'humilité qui crée un espace pour la coopération. Donc tout ça, c'est des nouveaux métiers, mais c'est très joyeux. En fait, ce qu'on va demander à la nouvelle génération, et nous aussi, hein, faut que tout le monde s'y mette, à être beaucoup plus dans la coopération et de pratiquer, d'avoir une expertise en coopération. Quand on fait de la compétition, on n'a aucune expertise en coopération, par définition. Alors que quand on fait de la coopération, on apprend à parler avec des gens qui ont des traditions différentes, qui ont des cultures différentes, on sait se mettre en retrait. Tout ça, hein, c'est le j'ai envie, je ne sais pas comment faire. Ça veut dire qu'on est capable de créer des espaces de coopération. Mais ça, c'est quand même super. Enfin, à mon avis, c'est très engageant.
1: Eh bien, ça sera le mot de la fin, hein, parce que justement, c'est optimiste. Et dans votre livre, vous proposez 12 pistes hein, pour mettre le politique au centre du jeu de la robustesse. Là aussi, hein, c'est tout un chantier. En quelques mots, comment est-ce qu'on les secoue, là, les Trump et compagnie?
0: Alors, les fluctuations vont les secouer. Hein. Ça, c'est aussi la bonne nouvelle. C'est presque un nouveau service écosystémique que nous offrent les écosystèmes. Ça va tanguer tellement fort que le logiciel performant va se tromper. Mais à mon avis, c'est la question de la posture. Vraiment, cette posture de passer vers le facilitateur, ça c'est un point essentiel et qui va être ça va être de plus en plus ringard d'être un meneur. Mais d'ailleurs ça se voit, hein, le mâle dominant par exemple, voilà, ça, c'est le patriarcat, c'est les meneurs hein, et qui sont de plus en plus ringards en fait. Donc on va aller vers un monde beaucoup plus intéressant où justement voilà c'est plus divers.
1: Ouais. Merci beaucoup Olivier Hamand de nous avoir reçu chez vous. Je rappelle le titre de votre livre, ça s'appelle L'entreprise robuste pour une alternative à la performance et c'est publié chez Odile Jacob.
0: Merci. Thank you.

0: Et merci à Caroline Fillette pour la préparation, à François Porcheron pour la réalisation de cette émission et à vous, chers auditeurs, pour votre fidélité. Prenez soin de vous, des vôtres et du monde. Nous nous retrouvons la semaine prochaine, même planète, même heure. Et tout de suite, c'est le journal sur RFI.
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